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0: 4h07, bonjour, bon réveil à toutes et à tous. Quel plaisir de vous retrouver en ce mercredi matin, le 16 septembre 2026. J'espère que ça va bien et que ce matin vous êtes en forme pour attaquer cette nouvelle journée. Bon courage déjà à celles et ceux qui sont déjà au travail ce matin. Les agents de sécurité, les personnels de la santé, de l'hôtellerie, l'aéroport, les policiers, pompiers, pompistes et surtout les chauffeurs de vannes, de taxis, de poids lourds qui sont déjà sur nos routes ce matin. Eh bien, bon courage à vous et surtout, faites très attention. Oui, et ben, c'est qui bien le travail, bonnet, elle a un fini levé pour garder ses faux. Donc, sortez couverts, vos pulls, bonnets, tout ça là. Hein. Est-ce qu'il fait froid dehors? Donc, même à l'intérieur aussi. Hein. En tous les cas, merci d'être là pour votre prématinal Morning Breeze. Nathan au micro jusqu'à 6h comme d'habitude. On reçoit vos messages sur le 525-3-8484. 402-80-80, vos appels téléphoniques, vos souhaits. Un petit coucou, une chanson que vous souhaitez écouter en ce mercredi matin pour vous donner la pêche. Bah écoutez, envoyez-nous tout ça. Allez, on y va tout de suite pour votre boost pour la route.
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Certaines portes se ferment non pas pour vous arrêter, mais pour vous obliger à chercher une meilleure direction. Retour dans le passé ce matin avec la voix de Pierre Roselli. Rien ne sera plus comme avant. 4h09 du matin, bonjour, bon réveil.

Que du love ce matin avec Aaron Neville, Can't Stop My Heart From Loving You. 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À tous les amoureux ce matin, on vous embrasse.

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1: h 16 du matin, crazy. Miss Barclay pour vous. Mais repris par Daniel Andrade. Un petit cover pour vous ce matin, pour vous détendre.

0: Nous sommes en 1980 où Hervé Villard demande à la personne qu'il aime de revenir, même après avoir connu d'autres relations très compliquées. Il réalise qu'il n'a pas vraiment oublié celle qu'il aime.
1: Elle est là, près de moi, elle est belle.
0: 80.
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1: 4h24, allez, on va dire bonjour ce matin à Joyce de Rivière Coco à l'île Rodrigue. Merci d'être là, Joyce. Plaisir de vous lire. Bonjour, une chanson de Frédéric François. Ben on a déjà calé une chanson de Frédéric François, ça arrive juste après les messages. Pour Myriam Meunier de Rodrigue, qui a fêté son anniversaire, de son époux, ses trois filles, Corinne, Karine, Julianne de Canada, Véronique et Tony de Clémentia, Myriam Steve de Plaine des Papayes, Marie-Noël de Baie du Tombeau, Noëlette, sa sœur, également Marie-Ange, c'est Marie-Ange et Roland. Merci beaucoup. Allez, on continue, quelques messages, qui manière correcte. Bonjour à vous tous, c'est Coraline de Rodrigue. Bonjour Lille Rodrigue, bonjour à vous Coraline. Alors, nous avons qui ? Une chanson de Pierre Roselli, ben, c'est fait. À Roland et José de Sainte-Croix, Marie-Ange et Roland de Port-Louis, Marie-Noël, Gagne de Rosil et Noëlette de Baie du Tombeau. C'est Noëlette de Baie du Tombeau. José Pierre-Louis, bonne journée à vous. Merci beaucoup. Bonne semaine également. Bonne journée, bonne continuation à vous tous. Gros bisous, c'est Marilyn de Poudre d'Or. Pour Sabrina de Candiable, qui fête son anniversaire aujourd'hui, de la part de son mari Nicolas, son fils Lucas, les familles Honoré et Laval, demandé par Odile de Rivière des Anguilles. Alors, tu vas bien? Oui, ça va, quand même mercredi matin, quoi. Plaisir d'être là. Petit coucou pour mes garçons, les belles filles, petite Mia, Max, Sébastien, Léo pour la famille Martinet. Potana de Chebel pour Jeannette Victor et sa famille, Micheline et Régis, Ginette Pigeot d'Albion pour toi et ta famille et toute la famille de RM1, bon courage. Alors une chanson, passe la chanson, choisis-toi quand ça ne va pas. De Phoenix Guy, je vais essayer de trouver le titre. Arlette, merci d'être là du côté de Chebel qui nous écoute ce matin. Alors, on vous souhaite la joie, bonheur, prospérité à Monsieur Jane, qui célèbre son anniversaire aujourd'hui. C'est Joël de Papaye. On en profite aussi pour souhaiter un joyeux anniversaire à celles et ceux qui fêtent leur anniversaire aujourd'hui. Allez, on continue. Cette fois-ci, Frédéric François, Via Italia. Excellente écoute, bon réveil.
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4h33, c'est The Resurrection Singers, Many Rivers to Cross. J'espère que ça va toujours. Allez, on continue cette fois-ci avec France Gall, qui nous dit des branches. Nous sommes en plein 1980. Ça, c'est pour votre réveil ce matin, pour vous donner du courage. Excellente journée, Manzorelli.

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1: Chers auditeurs, bonjour. Je vous parle aujourd'hui d'un ecclésiastique et d'un historien du XXe siècle et du début du XXIe siècle. Il sert successivement trois évêques. En tant que gardien de l'histoire diocésaine, il est en constante quête de la vérité historique. Je vous parle ce matin de Monseigneur Amédée Nagapène. Amédée Nagapène naît à Port-Louis le 23 octobre 1930. Il fait de brillantes études au Collège royal de Port-Louis. Et peu après, il entre au séminaire des colonies de la Croix-Valmer en France. Il est ordonné prêtre le 24 février 1955. En 1967, il part en congé d'études au Canada, où il obtient un diplôme de sciences sociales de l'université Saint-François-Xavier à Antigonish. De retour à Maurice en 1969, il sert dans plusieurs paroisses. Monseigneur Nagapène est nommé vicaire général, poste qu'il occupe jusqu'en 2002. Il exerce plusieurs fonctions. Il est entre autres rédacteur en chef de la vie catholique, président du Roman Catholic Authority, directeur du foyer Monseigneur Murphy et aumônier de l'apostolat de la mer. En 1989, à l'occasion de l'arrivée du pape Jean-Paul II à Maurice, Monseigneur Jean Margeau confie à Monseigneur Nagapène l'organisation de la visite du pape. Amédée Nagapène est surtout l'historien de l'Église catholique à Maurice. C'est un auteur prolifique, connu pour sa rigueur, sa compétence et sa recherche de la vérité. Toujours en 1989, il reçoit le prix des Mascareignes pour son livre « L'Église à Maurice de 1810 à 1841, les trois premières décennies de la colonisation britannique ». En l'an 2000, il est récompensé pour son ouvrage « Le marronnage à l'Île-de-France, Île-Maurice ». Il est également membre de plusieurs organisations, dont l'Union internationale des journalistes de presse de la langue française, l'Association des écrivains de langue française, l'Académie des sciences d'outre-mer et la Société de l'histoire de l'Île-Maurice. Le 13 mars 2005, il est fait grand officier de l'Étoile et de la Clé de l'océan Indien. Amédée Nagapène décède le 6 juin 2012 à l'âge de 81 ans. Monseigneur Jean Margeau lui rend cet hommage lors de son 25e anniversaire d'ordination en ces termes. Amédée Nagapène a toujours fait montre d'une grande droiture intellectuelle, un esprit véritablement sacerdotal, un souci constant de la justice. Il fait effort pour arriver toujours à un maximum d'objectivité dans les décisions à prendre au niveau du diocèse.

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0: Dire Straits, Money for Nothing, on va clôturer avec Doja Cat, Say So. À tout de suite pour Zan et Bien.
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0: Monsieur Gisèle Cetris, bonjour, le réel plaisir de vous retrouver en ce mercredi 16 septembre 2026, exactement 5h, c'est les ondes de Rodrigue FM, et nous accueillons avec son énergie habituelle Mario Lissette pour les grands titres qui font l'actualité ce matin. Mario, bonjour, comment ça va?
1: Merci beaucoup, bonjour à vous Caron, et ça va très bien, et vous? Vous avez l'air d'être très en forme ce matin.
0: Ah mais c'est toujours un plaisir de retrouver les auditeurs pour cette émission Lévé Rodrigue, mais le micro est à vous pour ces grands titres Mario.
1: D'accord, merci beaucoup Caron.

0: Madame, monsieur, bonjour et merci de nous rejoindre pour ce premier point avec l'actualité des plantes endémiques mises en terre demain à Campintade et l'importance de la couche d'ozone expliquée aux jeunes vendredi, ce 16 septembre, une journée internationale est dédiée à la zone qui nous protège des rayons du soleil. Constater l'état d'avancement des projets d'agriculture durable et de gestion d'eau dans des écoles primaires, sociétés coopératives, associations et l'atelier de savoir agricole, le GIF Small Grants Program du PNUD effectue des visites de contrôle. Un concours de Ségatambour pour marquer la journée internationale du patrimoine culturel immatériel en octobre prochain. Les inscriptions en cours jusqu'au 18 septembre. Et puis ce père, trois fils, chacun son style, mais une seule passion, la musique. Erland Donovan, Kurt et Loïc Boutsois accorderont bientôt leur voix pour un projet familial. David Casimir nous racontera leur histoire dans le journal de 6 heures. Et bien voilà, donc deux minutes après 5 heures, je cède tout de suite le micro à notre cher ami Caron qui va vous réveiller bien sûr dans la bonne humeur comme tous les matins d'ailleurs. Donc Caron, à vous le micro et on se retrouve avec plaisir à 6 heures, dans moins d'une heure donc, pour le développement de tous ces titres.
1: Vous l'avez si bien annoncé, on vous retrouve donc avec plaisir tout à l'heure pour le développement de ces grands titres dans le Grand Journal. À tout à l'heure Mario.
0: Merci.

0: 5, sur les ondes de Radio FM, qui le temps réserve. Nous, aujourd'hui, nous allons en savoir tout de suite un petit peu plus avec M. Mounir Ahmad Chantali, la station météorologique de Vakwa. M. Mounir, bonjour, bienvenue sur Radio FM. Comment ça va ce matin?
1: Oui, bonjour à vous, bonjour à tous, ça va bien, merci, et vous?
0: Ça va très bien, mais dis-nous, M. Mounir, qui le temps réserve nous pour aujourd'hui?
1: Effectivement, donc, bien sûr, nous commençons par l'avertissement de Fort Hull, qui est toujours en vigueur à l'île Rodrigue. Donc l'avertissement est valable jusqu'à 10h du matin demain. Donc, comme on nous connaît, la mer est bien mauvaise. Il y a un gros laoule de l'eau de 4 mètres qui peut venir du sud-ouest. C'est un laoule qui peut influencer la haute mer, l'état de lagon aussi. Et nous capables d'attendre que ce laoule-là capable même d'atteindre la région côtière de l'île, surtout dans le domaine marée haute. Donc, du côté de la mer, il est fortement conseillé, les pêcheurs, les plaisanciers et le public aussi, pour ne pas sortir en mer du tout même et aussi pour éviter l'eau de la plage. Sinon, ça, nous avons un anticyclone, donc un fort anticyclone même qui est au sud des Mascareilles. Et l'anticyclone, bien sûr, qui peut maintenir les temps venteux et froids sur l'île. Donc, le vent, ce sera un vent du sud-est aujourd'hui, 30 à 40 km par heure en moyenne, avec une rafale de l'autre de 80 km par heure dans certains endroits de l'île. Donc, les conseillers peuvent être prudents et qu'on peut faire une manœuvre en hauteur et aussi la route en raison de vent de travers. Et en termes de température, donc, comme on a fini de mentionner, un temps plutôt froid. Donc, la maximale pour entre 23 et 26 degrés Celsius et la minimale pour entre 17 et 20 degrés Celsius. Sinon, ça, du côté du temps même. Donc, il y a un nuage qui peut traverser l'île de temps en temps. Donc, ce sera un peu de pluie aujourd'hui. Pas beaucoup en termes de quantité, mais c'est vraiment un nuage qui peut traverser de temps en temps et qui peut donner une petite pluie. Donc, pour l'instant, ce qui concerne le temps, merci et bonne journée à tous.
0: Merci beaucoup à vous, M. Mounir Chantali. Transmettez nos salutations à vos collègues de Vakwa. Au revoir, bonne journée. Nous sommes maintenant en lecture à Bilta Pessia qui finit tiré pour Rodrigue à Zordi, mercredi 16 septembre 2026, 4h15. Un warning gros laoul en vigueur à l'eau Rodrigue jusqu'à 10h grand matin, jeudi 17 septembre 2026. L'état l'eau la mer pendant pour ces 24h. Pouena ban tidapli, pas assez à pas au moment. Divan pour souffler depuis secteur Sides. 30 à 40 km/h avec une rafale de l'ordre de 80 km/h. Dans la Goé-Cordéo, brisant, la mer pas praticable avec la manne gros laoule depuis sud-ouest de l'ordre de 4 mètres en déo brisant. C'est une laoule là capable aussi d'atteindre la côte, surtout dans l'air marée haute. Ma sortie en déo brisant dans le lagon fortement déconseillé. Les conseillers pour aussi éviter la plage. La marée haute, 14h57 et des mains, 3h17. La marée basse, 8h48 et 21h18. C'était Bilta PCA qui finit tiré pour Rodrigue à son 10 mercredi 7 septembre 2026, 4h15.

5 et 7 les ondes de Rodrigue FM, oui, les amis nous connaissent, et Didi vont là, puis rafraîchit les temps, pas facile de se lever, mais si nous bien lever, préparer, manger pour les enfants, attaque cette journée, nous fait de la bonne humeur, le sourire, et c'est un réel plaisir de vous retrouver ce matin, réveil en douce et en mélodie, comme à l'accoutumée dans l'Éveil Rodrigue. Hola les amis d'Elki.

0: Sacré sur les ondes de Rodrigue FM, comme la rédaction l'a mentionné aujourd'hui, c'est pour ce 16 septembre la journée internationale de la protection de la couche d'ozone, proclamée en 1994 par l'Assemblée générale de l'ONU, et toujours une occasion de sensibiliser et de protéger notre environnement. Nous, Pierre Rodrigue, nous avons l'ambition de transformer notre belle île en une île verte et écologique, très prisée de bonnes visiteurs, et surtout qu'à partir de 9h, dans l'écho des îles, justement, nous aurons un débat avec les différentes îles de l'océan Indien sur l'environnement et sur l'agriculture. Mais ça, ce sera pour tout à l'heure et pour l'heure 82, 83, Mighty 84, 48, MTL. Et au début de ce message d'anniversaire, pour ceux qui peuvent gagner les otages, Rode Anif EAOD A2NIF, espace et ce message. Classique qui ne se démode pas, toujours pour sensibiliser à la protection de l'environnement, l'hymne de nos campagnes et trio.
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nous allons tout de suite nous rendre sur l'île Bourbon avec un joli son de David Sicard et nous saluer tous nos artistes de l'Océan, notamment nos artistes à Rodrigue. Et parlant de la Réunion, justement, ainsi qu'à Mayotte, les questions liées au pouvoir d'achat, l'emploi et aux infrastructures, aux conditions de vie restent parmi les principaux sujets d'actualité.

Nous disons bonjour à toutes les îles de l'océan Indien, Réunion, Seychelles, Madagascar, Mayotte. Nous allons dire bonjour en plus tout à l'heure à dès 9h. Mais après avoir été fait plutôt à Réunion et à Mayotte, les nouvelles des Seychelles. Justement, dans l'archipel, la coopération régionale est au centre des discussions avec la tenue du forum de la Commission de l'Océan Indien, partenaire habituel de la MSC Rodrigue FM, notamment dans Éco des îles.

représentants des pays membres échangent notamment sur les questions économiques, environnementales et sur les renforcements de la coopération entre les États de la région. Nous pour l'écoute juste après, mais c'est la joie, c'est loin pour bien se mettre en train, se mettre en forme et attaquer cette journée dans les meilleures conditions avec le sourire. Pour ça, comptez sur Rodrigue FM.

0: Et toujours une voix pour les sans-voix, pour sensibiliser, surtout qu'aujourd'hui, c'est la journée de la protection de la couche d'ozone. Nous protège la Terre, nous protège nos auditeurs, Rodrigue.
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0: Et à 5h33, voici le bulletin de la météo émis.

0: pour Rodrigue à 4h30 ce mercredi 16 septembre 2026. La situation générale, un avertissement de forte houle est en vigueur. Rodrigue sera valable jusqu'à 10h, jeudi 17 septembre 2026. Le fort anticyclone au sud des Mascareilles maintient un temps venteux et froid sur la région. Prévision pour les prochaines 24 heures, période nuageuse avec des pluies. La température maximale sera entre 23 et 26 degrés Celsius et la température minimale sera entre 17 et 20 degrés Celsius. Le vent soufflera du sud-est de 30 à 40 km/h en moyenne avec des rafales de l'ordre de 80 km/h. Il est conseillé d'être prudent lors des manœuvres en hauteur et sur les routes en raison des vents de travers. Mer très forte le long des récifs avec des houles du sud-ouest de l'ordre de 4 mètres. Ces houles pourraient occasionner des inondations côtières dans les zones de basse altitude, surtout à l'heure des marées hautes. Il est fortement conseillé aux pêcheurs, aux plaisanciers, au public en général, de ne pas sortir en mer, de ne pas s'aventurer sur les plages. Pour ce qui est de la pluviométrie, durant les dernières 24 heures du 15 septembre 2026 à 4 heures jusqu'au 16 septembre 2026 à 4 heures, c'était mis comme suit. Pointe Canon, pleine corail et patate théophile nul. Montagne du sable, songe et patate théophile non et rivière banane non disponible. Nous allons passer tout de suite aux horaires des marées. Marée haute à 14h57 et demain 3h17. Marée basse 8h48 et 21h18. Le soleil va se lever incessamment sous peu puisqu'il va se lever à 5h42 et ira se coucher cet après-midi à 17h41. Et c'était le bulletin de la météo émis pour Rodrigue à 4h30 ce mercredi 16 septembre 2026. Et bon, nous autres maintenant, les petits habiletés PSEC, fin tiré pour Rodrigue à zone du mercredi 16 septembre 2026, 4h15. Un warning, gros la houle, en vigueur à l'eau Rodrigue jusqu'à 10h matin et 17 septembre 2026. L'étang en l'eau la mer pendant prochaine 24 heures. Pour une abane, si la plie passe assez, pas au moment. Tu vas pour souffler depuis Sidès de 30 à 40 km/h et que banne rafale de l'ordre de 80 km/h. Dans la Gouéca de Haut-Brisant, la mer pas praticable et la manne gros la houle depuis sud-ouest de l'ordre de 4 mètres de Haut-Brisant. Sa manne la houle là, les caves aussi atteignent banne la côte, surtout dans l'air marée haute. Banne sortir de Haut-Brisant avec de banne la confronte, m'en déconseiller. Les conseillers pour aussi éviter banne la place. La marée haute 14h57 avec des mains 3h17, la marée basse 8h48 avec 21h18. C'était Bulletin PSEC qui finit tiré pour Rodrigue à zone du mercredi 16 septembre 2026, 4h15.
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0: Enchaînons tout de suite avec le domaine des astres qui le destin présente nous aujourd'hui. Voici, chers auditeurs, l'horoscope du jour à 5h37. Et les béliers ont bille en tête aujourd'hui, très efficace dans le travail. Cela vous permet de réaliser de bonnes affaires, mais pensez à vous faire plaisir de temps en temps. Ce n'est pas la peine de travailler si ce n'est pas pour pouvoir se détendre aussi de temps en temps, les béliers. Les taureaux, très sensibles aujourd'hui, particulièrement au charme et au magnétisme de votre partenaire, ce qui, des fois, oblitère votre jugement. Attention, gardez les pieds sur la terre, gardez l'esprit critique, ouvrez l'œil et le bon, les taureaux. Les gémeaux, des soucis se profilent à l'horizon avec les soucis professionnels ou l'atmosphère au travail. N'est pas au beau fixe avant de tomber malade. Relaxez-vous, méditez dans le calme. Prenez du recul, les gémeaux. Les cancers, surtout pour ceux qui ont une âme d'artiste, la journée propice à la créativité. Et si vous n'êtes pas forcément un artiste, ce n'est pas une raison pour ne pas vous détendre et vous distraire, les cancers. Les lions, toujours dans le rôle de patriarche, qui se fait du souci, notamment pour l'un des membres de votre famille. Réfléchissez et voyez si vous ne pouvez pas l'aider, que ce soit financièrement ou par votre soutien.

Tiens, les lions. Les vierges, vous avez le vent en poupe. N'hésitez pas à faire valoir vos capacités à défendre votre point de vue, à vous déplacer, convaincre et agissez, les vierges. Et balance, maintenant, vos désirs, vos envies ont tendance à altérer votre jugement. Ce n'est pas une raison pour céder à la tentation. Et pour cela, pratiquez la relaxation ou la méditation. Recentrez-vous sur vos objectifs. Retrouvez l'équilibre, justement, les balances. Les scorpions aujourd'hui ne manquent pas de projets, même si vous vous sentez un peu fatigué, vous êtes morose. Il serait peut-être temps de lever un peu le pied ou de faire une cure de magnésium et surtout retrouver la chaleur de vos amis et de votre foyer, les scorpions. Sagittaire, un peu de calme après l'agitation et le tumulte de ces derniers jours. Vous avez besoin de décompresser. Ressourcez-vous, relaxez-vous, reposez-vous, les Sagittaires. Quant au Capricorne, c'est le moment de mettre en place un projet de sortie, un projet pour rassembler la famille, le groupe qui vous tient tant à cœur. Discutez-en et surtout, prenez les devants, les Capricornes. Quant au Verseau, pour atteindre vos objectifs, vous ne pouvez pas faire l'économie d'un bilan comptable bien effectué. Il va falloir que vous donniez de vous-même, de mouiller le maillot, comme on dirait dans le sport. Si tout est clair, vous pouvez alors accélérer, mettre le turbo, les Verseaux. Et nous terminons par les poissons qui ont besoin, et c'est le moment propice pour élargir vos horizons, de changer vos habitudes, de think out of the box et de stimuler à nouveau le désir dans votre couple et de valoriser votre partenaire. Une sortie romantique, un dîner aux chandelles, pourquoi pas les poissons? Et voilà en ce qui en est à 5h40. Concernant l'horoscope du jour, 82, 83, Maïti, 84, 48, MTL, pour ceux qui veulent les autres là, Zordi, au début des autres messages, Rode, Anif, ROD, A2NIF, espace les autres messages. Il est 5h41, dans moins de 19 minutes, ce sera la clôture pour l'envoi des messages et le moment de retrouver la rédaction pour le grand journal de la matinée avec Mario Lisette pour l'heure Rocky Mountain Low.

5h46 sur les ondes d'Ordig FM, Lévé Rodrigue, Lévé avec le sourire, en écoutant la fréquence bonheur, c'est le motto de ce matin, les amis, nous lever dans le mausolée malgré le froid, malgré mon obstacle, nous surmonte sa bonne difficulté, la noile de l'avance, c'est tout ce qui est important, nous positiver pour cette journée. Bien pour ceux qui brillent cette place, on dit 82-83, Maïti 84-48, MT, le début de notre message, Rode, Anif et ODA de ZNIF, Espace et notre message qui seront lus après le grand journal et la page sportive. Et avant d'aller faire un petit tour sur la Grande Île, quelques nouvelles. À Madagascar, les consultations nationales se poursuivent dans plusieurs régions. Ces rencontres doivent permettre de recueillir les préoccupations de la population et de faire remonter les principales attentes dans le cadre du processus de concertation nationale. Et nous restons toujours à Madagascar. Le secteur aérien connaît également des changements. Madagascar Airlines doit reprendre prochainement le nom d'Air Madagascar dans le cadre de la restructuration de la compagnie nationale. La compagnie souhaite également développer progressivement ses liaisons régionales dans l'océan Indien. Et un petit son pour dire bonjour à la Grande Île, chocolat, Wawa Salegui.

5h55, moins de 5 minutes avant de retrouver Mario Lisette pour le grand journal. Welcome, Jason ira les amis nous lever, nous mans en lit, en ce 16 septembre 2026.

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2: C'est exactement 6h sur les ondes de Rodrigue FM, l'heure de retrouver Mario Lisette pour le grand journal de la matinée. Rebonjour Mario.
3: Merci Caron, rebonjour à vous aussi. Au sommaire, des plantes endémiques mises en terre demain à Compintade et l'importance de la couche d'ozone a expliqué aux jeunes vendredi, ce 16 septembre, une journée internationale est dédiée à la zone qui nous protège des rayons du soleil. Constater l'état d'avancement des projets d'agriculture durable et de gestion d'eau dans des écoles primaires, sociétés coopératives, associations et l'atelier de savoir agricole, le GF Small Grants Program du PNUD effectue des visites de contrôle. Un concours de Sega Tambour pour marquer la journée internationale du patrimoine culturel immatériel en octobre prochain. Les inscriptions en cours jusqu'au 18 septembre. Et un père, trois fils, chacun son style, mais une seule passion, la musique. Erlan, Donovan, Kurt et Loïc Aboutsoua accorderont bientôt leur voix pour un projet familial. David Casimir nous raconte leur histoire dans ce journal. Madame, monsieur, bonjour et bienvenue à l'écoute de ce journal en ce mercredi à Compintade. Demain, des plantes endémiques seront mises en terre. Puis, vendredi, des jeunes seront sensibilisés à l'importance de la couche d'ozone. En ce 16 septembre, une journée internationale est consacrée à ce qui nous sert de bouclier contre les rayons nocifs du soleil. Elle a été proclamée il y a 32 ans par l'Assemblée générale des Nations Unies. Pour plus de précision, avec Rudy Parmas, Environment Officer.
4: Le 16 septembre, les journées internationales pour la préservation de la couche d'ozone, qui est une journée mondiale qui est célébrée pour commémorer la signature du protocole de Montréal, qui est une signature qui est historique, qui est signée pour éliminer l'existence nocive à la couche d'ozone. Donc, pour commémorer sa journée mondiale de la préservation de la couche d'ozone, la Commission d'environnement fait mort à la journée-là à travers plusieurs activités. Donc, nous prenons une plantation de plantes endémiques qui peut faire à Compintade, jeudi le 17 septembre, pour souligner l'importance des plantes, des arbres dans la préservation de la couche d'ozone. Ensuite, vendredi le 18 septembre, nous prenons une demi-journée de sensibilisation avec des jeunes. Nous pour expliquer des jeunes un peu l'importance de la couche d'ozone, les effets des rayons du soleil et aussi qui rôle qui les jeunes capables de jouer dans la préservation de la couche d'ozone. Nous toujours invitons la population aussi pour participer avec nous dans nos activités.
3: La coordinatrice nationale du GF Small Grants Program du PNUD est en mission à Rodrigue. Pamela Bapou-Dendou est venue visiter des projets d'agriculture durable, générateurs de revenus mis en place dans les écoles primaires. Elle fera aussi le suivi concernant des sociétés coopératives et associations. Nous écoutons Pamela Bapou-Dendou. Elle répond aux questions de Cathy Auguste.
5: Pour la visite par le projet qui est en cours de réalisation et qui puis

0: Bientôt terminé. Le premier projet, c'est cinq écoles et SEA à Rodrigue qui peuvent faire projet d'agriculture durable, aquaponie et autres. Ensuite, un projet avec GL Multipurpose Cooperative Society à Montagne Chérie qui peut terminer avec un réservoir assez conséquent qu'ils ont fouillé et installé en plus de l'agriculture sous couvert. Et un troisième projet qui est avec l'Association pour l'autosuffisance alimentaire et le développement durable, toujours à Montagne-Chérie, avec innovation dans l'agriculture, dans le cadre des 30 ans du Small Grants Program. Je fais une petite célébration. Donc, dans ce cadre-là, mon collègue des Nations Unies est là pour faire un petit film qui peut présenter ce film-là au mois de novembre à Rodrigue et à Maurice. Donc, ce film-là, il peut couvrir, par exemple, deux projets qui, malgré les années, continuent à avancer. Il y a le projet de l'Association des planteurs de Pôle Sud-Est qui réhabilite les cascades Upper and Lower Cascade Victoire. Ensuite, nous pouvons aussi regarder un autre projet qui est l'atelier de savoir agricole en affouchement. Là aussi, nous croyons dans la formation des jeunes sur l'agriculture organique.
1: Et on passe à d'autres choses à présent. Une vingtaine de Rodriguais sont partis hier en pèlerinage à Medjugorje, en Bosnie-Herzégovine. Puis ils iront au Vatican en Italie. Le voyage a été préparé depuis quelques mois et témoigne de l'importance du pèlerinage dans la pratique religieuse de nombreux Rodriguais. Un reportage signé Henri Noël à Pierre-Louis.
2: Un tel voyage se prépare bien au-delà des valises. Pour ces pèlerins, il est l'aboutissement de plusieurs mois de préparation, d'organisation et d'économie. Avant le départ, ils ont souhaité confier cette démarche à Dieu au cours d'une célébration commune.
3: Je fais un peu de sacrifice pour me retirer en Tamha et me remercier mon Dieu pour la foi qu'il nous donne moi, qui me retire en masse mon casque et tout arrive un jour et nous jouons nous pédipor.
2: Pour certains, ce départ représente l'aboutissement d'un projet mûri depuis près d'un an. Une démarche personnelle, mais vécue collectivement autour d'un même désir de pèlerinage et de ressourcement spirituel.
4: Pèlerinage, c'est un engagement. On est choisi pour faire un pèlerinage. C'est un oui qui nous dit à Dieu quand on est appelé. Donc, c'est un groupe qui nous en préparation pendant toute une année. Nous demandons de prier pour le groupe, prier pour les pèlerins et aussi les pèlerins pour toute la famille Rodriguez, surtout dans la prière.
2: Le groupe sera accompagné par le père Alex Perrine. Pour le curé, le pèlerinage constitue un temps particulier de cheminement, de prière et de rencontre dans la vie du croyant.
5: Zimoun peut vivre le pèlerinage parce que c'est un grand temps de prière, mais aussi un grand temps événement qu'on a trouvé un grand mouvement, un grand groupe, dans l'auban lieu d'apparition, tout ça. Et ça, comme on a dit, a boosté un peu nous la foi.
2: Une vingtaine de pèlerins issus de différents mouvements composent ce groupe. Première étape de ce mardi, Medjugorje en Bosnie-Herzégovine, avant de poursuivre le voyage vers l'Italie et le Vatican.
1: La Commission des Arts et de la Culture et le National Heritage Fund lancent un concours de Sega Tambour pour la Journée internationale du patrimoine culturel immatériel qui sera célébrée le 17 octobre prochain. Les inscriptions sont ouvertes jusqu'au 18 septembre. Les gagnants pourront se produire à Maurice pour la célébration de cette journée qui aura lieu le 23 octobre. Rappelons que le Sega Tambour Rodriguez est inscrit sur la liste représentative du patrimoine culturel immatériel de l'humanité de l'UNESCO depuis décembre 2017. Et enfin, ils ont la musique dans le sang. De père en fils, la famille Botsoir occupe la scène. De Erland Botsoir à Kurt BTS, en passant par Donovan BTS et Loïc BTS, c'est toute une génération qui fait la fierté de Rodrigue. Différents styles, différentes voix, mais une seule passion, bien ancrée dans la culture rodriguaise. C'est un reportage signé David Casimir.
6: Ce sont des noms qui reviennent souvent. Donovan BTS, Loïc BTS et Kurt BTS. Le point commun entre eux, ils sont artistes et frères. La musique, ils l'ont héritée de leur père, Erland Botsoir. Ce dernier a su tracer la voie pour ses filles.

0: Maintenant, je vais commencer à hériter. Mais c'est moi qui suis bon là-dedans, ça qu'il choisir ce style. Dans Ban, ça qu'il amène ce style. Mais je pense qu'on va dire que c'est une bénédiction aussi qui bon Dieu veut de moi pour tous les efforts qu'il m'a fait dans la musique.
1: Trois frères, trois styles de musique. Alors que Donovan BTS enchaîne les scènes nationales et internationales, le Benjamin de la famille Kurt BTS se ferait un chemin avec un style différent, le rétro.
2: Nous avons une belle musique là parce que depuis tout petit, papy même, un grand chanteur, Loïc BTS, Donovan BTS, toute la famille, bizarre dire. Après, il y a même le petit dernier qui est venu assaisonner, comment dire, la sauce.
1: Pour sa part, Loïc vise surtout les boîtes de nuit avec ses créations musicales.
3: Meilleur souvenir qui m'a eu dans ce domaine-là, c'est quand Donovan, tu peux chanter d'abord Rodrigue, à Jean Fay, et que nous tous les quatre, nous montons la scène.
1: Si Erlan s'est démarqué avec le Sega, aucun de ses fils n'a choisi ce style. Mais un projet familial pourrait bientôt voir le jour.
0: Surtout pour un projet que moi pour faire, nous pour faire la musique, que tous les trois mon garçon sont ensemble avec moi.
1: Avec les Botswana, c'est toute une famille qui se retrouve au devant de la scène musicale locale. Aujourd'hui, BTS est une véritable marque de fabrique artistique.
4: Il est 6h10 sur Rodega FM et AME. Je vous rappelle les principales informations développées dans ce journal. Des plantes endémiques mises en terre demain à Campintade et l'importance de la couche d'ozone a expliqué aux jeunes vendredi, ce 16 septembre, une journée internationale dédiée à la zone qui nous protège des rayons du soleil. Constater l'état d'avancement des projets d'agriculture durable et de gestion d'eau dans les écoles primaires, sociétés coopératives, associations et ateliers de savoir agricole. Le GIF Small Grants Programme du PNUD effectue des visites de contrôle. Un concours de Sega Tambour pour marquer la journée internationale du patrimoine culturel immatériel en octobre prochain. Les inscriptions en cours jusqu'au 18 septembre. Et un père, trois fils, chacun son style, mais une seule passion, la musique. Erlan, Donovan, Kurt et Loïc Botswa accorderont bientôt leur voix pour un projet familial. David Casimir nous a raconté leur histoire dans ce journal. Et voilà donc, c'est la fin de cette page d'actualité. Merci de l'avoir suivi. On se retrouve dans un instant pour la page sportive.
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1: Et amis sportifs, bien le bonjour, bienvenue donc dans votre page sportive. On va directement donc à l'international et on commence avec les résultats du football anglais. Et mardi en Carabao Cup, Arsenal s'est imposé 4 buts à 2 sur la pelouse d'Ipswich. Et Liverpool a également obtenu sa qualification en battant Tottenham 3 buts à 1 à Anfield. Et Fulham a éliminé West Ham sur le score de 3 buts à 2. Tandis que Brentford a battu Reading 2 buts à 1. Peterborough et Barnsley se sont quittés sur un spectaculaire 3 partout. Au classement de la Premier League, Arsenal et Manchester City occupent les deux premières places avec 12 points chacun. Hull City est troisième avec 8 points. Brighton et Chelsea suivent avec 7 points. Brentford, Liverpool et Everton comptent 6 points. Newcastle et Leeds possèdent 5 points. Points, tandis que Manchester United et Sunderland ont 4 points. Tottenham compte 2 points, Fulham et Aston Villa 1 point et Coventry ferme la marche. Place maintenant au match de ce mercredi en Angleterre en Carabao Cup. Manchester United reçoit Brighton à Old Trafford. Everton affronte Wolverhampton. Donc Coventry accueille Aston Villa, tandis que Fleetwood joue contre Sheffield United. En Espagne, plusieurs rencontres de Liga sont également au programme, avec notamment l'Atlético Madrid face à Osasuna.

Et Barcelone contre le Racing Santander. Et un mot pour terminer sur les autres sports. En tennis, le circuit international se poursuit avec de nouveaux rendez-vous importants. En basketball, les compétitions européennes continuent également, tandis que dans le sport automobile, pilotes et écuries poursuivent leur bataille pour les points au championnat. Et voilà donc, c'était l'actualité sportive en ce mercredi. Merci de l'avoir suivi. Merci à notre ami Franck Meunier pour son support technique, à Marie-Danielle Perrine, notre assistante à la réalisation. Et nous allons retrouver notre chère amie Caronne pour la suite et fin de cette présente émission sur Rodrigue FM et AM1. Et merci de votre fidélité et excellente journée à tous et à toutes. On se retrouve à 9h.

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0: 6h15 sur les ondes de Rodrigue FM. Et à Saint-Maur-Lisette pour le grand journal ainsi que pour la page sportive. Nous passons tout de suite à vos messages d'anniversaire. Joyeux anniversaire à Christine Claire de Battu Madame, Erisla, Eduardo Claire, Marie-Laude Gaspard et Prisca Gaspard de Pont-Sud-Est qui fêtent leur anniversaire aujourd'hui. Nos meilleurs voeux, joie, bonheur, santé et prospérité. Happy birthday. Et je souhaite un joyeux anniversaire à Jenny de Trèfle. Longue vie à toi, maman, c'est la parole de sa fille, Diani. De la joie, du bonheur à mon ami Claudino Moussa pour son anniversaire de Terre Rouge qui gagne sur la Zordi, qui protège-toi et m'envoie-toi une corbeille de bisous de la part de Françoise et Timouille et la voix qui bisoue toi fort. Je souhaite un bon anniversaire à Didier de Trèfle de la part de sa fille et de sa petite fille qui lui envoie leurs meilleurs voeux. Et j'envoie plein de bisous à mon ami Marie-Claude Lisette de Bigarade qui fait son anniversaire aujourd'hui, demandé par Joyce dans Femi.
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0: Je souhaite bon et joyeux anniversaire à Samuel Léopold dans Bébé de mon départ, sur Madame Missian, sur mes enfants et petits-enfants. Nous souhaitons beaucoup de joie et de bonheur. Et nous souhaitons un très bon et heureux anniversaire à mon beau-père Samuel Léopold dans Bébé qui célébrait son anniversaire aujourd'hui. Nous souhaitons une longue vie et bénédiction de mon départ, sur belle-fille Annabelle. Et moi, je souhaite un bon anniversaire et joie, bonne santé, prospérité à moi, sa fille Fifi de Montlubin, demandé par Alan et toute la famille. Et surtout, enjoy ou la journée, sister. Bonjour, bonjour. Et très bon anniversaire à Dario Moussa de Terre Rouge qui gagne sur la Zordi. Tous nos voeux de bonheur à toi, Dario, de la part de Françoise de Vanguard. Et moi, je souhaite un joyeux anniversaire à Jeannette de Baladirou de la part de Mirabelle de l'île Maurice. Je souhaite un joyeux anniversaire à Jeannette de Baladirou de la part de Dolly et de sa famille de Grand B. Moi, c'est un très bon anniversaire à monsieur Jeannette de Baladirou qui brodier Bédili de la part de Jacqueline de Baladirou. Et je souhaite un très bon et joyeux anniversaire à mon amie Anila de Rivière-Coco qui fête ses 39 ans aujourd'hui. Je lui souhaite tout le bonheur du monde de la part de Sarah qui l'aime beaucoup.
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0: Et à tous ceux qui me rajoutent là, Zodi, de la part de toute l'équipe, Franck Meunier à la technique, vous avez entendu moi, ils étaient à la rédaction, à la production, Marie-Danielle Perrine. Bon, et joyeux anniversaire, profite bien de sa journée spéciale et surtout, restez à l'écoute de l'MBC Rodrigue FM.

Voici dans notre série de rubriques concernant le suicide. Voici la rubrique présentée par Christelle. Bonne écoute.

0: tous et bienvenue dans la rubrique de ce matin, dans le cadre de notre série de rubriques consacrée à la prévention du suicide. Aujourd'hui, je vous propose d'écouter un témoignage qui nous rappelle l'importance de parler, d'écouter et de ne jamais rester seul face à ces difficultés.
1: Beaucoup de problèmes passent que moi je peux en vivre. Si moi-même, je peux blesser moi-même. Que de bon Dieu, il y a beaucoup de sauver, d'empêchement, ou blessement plus grave. Qu'ils ont dit mon collage aujourd'hui. Et bon Dieu, ils m'ont toujours fait confiance et croire dans lui tout le temps. Et que moi tout le temps aussi, moi la santé aussi. Que ma route est bas, tombée. Moi toujours relevé. Ni un blessé, pas est-ce qu'aujourd'hui. Et bon Dieu, toujours ni protège nos enfants aussi. C'est ça tout le temps, on fait prier, bon Dieu, protège nous-mêmes, protège nos enfants, nos familles. Et protéger moi-même aussi. Que je remarque mon blessement plusieurs fois, ou trois fois, quatre fois, mon corps me blesse moi-même. Je peux me faire la vie, mais bon, je peux dire mon nom, pas quoi, je m'en écoute, moi, je pensais me finir à y entrer pendant 7 ans, mais mon corps l'a aujourd'hui. Bon, j'ai fait mon trouver, non, pourquoi il m'aurait, pourquoi il m'aurait, mais je fais mon avis, mais toujours dire mon nom, mes confiances avec lui, une croyance aussi. C'est ça tout le temps. Bon, j'ai fait nous trouver, il a dit. Il n'a pas oublié, il m'a trouvé son visage, mais quand il y a un signe, il peut trouver, il sa présence, il a, il peut écouter ma prière, et il protège nous, et il est avec nous aussi. C'est ça tout le temps,

Merci à Christelle pour cette rubrique concernant le suicide. Écoutez, ne jamais rester seul et parler. Toujours la mission des GAFEM s'associe pour éduquer, informer, divertir et soutenir. Dans cette journée court, la protection de la couche d'ozone. Heal the World, Michael Jackson, pour ne pas oublier, pour sensibiliser et surtout pour soigner.

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Une occasion de retrouver l'actualité à Maurice, qui reste marqué par plusieurs dossiers institutionnels et économiques. Une situation au sein des services de sécurité fait notamment l'objet de changements avec des mouvements au sein de la haute hiérarchie policière. Institutionnel, nous passons à l'économique avec Maurice poursuivant ses efforts pour renforcer ses relations commerciales avec la Chine. L'objectif de ces négociations est notamment de diversifier les sources d'approvisionnement et de développer davantage les possibilités d'exportation vers le marché chinois. À 6h28, cadence culturelle, Max Manon Daniel. Allez les amis, nous les Vénolmans en ligne, nous pour retour, nous allons être prêts le petit déjeuner pour nous bien attaquer cette journée, préparer pour la famille aussi, surtout que les enfants qui sont en pleine période de révision, que ce soit au premier, que ce soit au secondaire, très bonne journée à tous.

Dirty Dancing, plein de souvenirs pour beaucoup de générations et un classique qui ne se dévoile pas, qui n'a pas pris une ride, le retraité Patrick Swayze, Zach Bowen.

cinéaste solide, une petite touche de romantisme de groupe ce matin à 6h40 pour se lever avec le sourire et l'amour toujours chéri ce thème. 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
2: À 6h43, nous passons tout de suite aux annonces et communiqués. Une compétition Ségatambour Rodrigue, National Heritage Fund, NHF, en collaboration avec Commission Réquilti, avait organisé cette

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4: Ah, si c'est à 49 sur les ondes de Rodega FM, moi c'est le bulletin de la météo, mis pour Rodega 4h30, c'est mercredi 16 septembre 2026. Une situation générale d'un avertissement de forte houle en vigueur à Rodrigue sera valable jusqu'à 10h jeudi 7 septembre 2026. Le fort anticyclone au sud des Mascareignes maintient un temps venteux et froid sur la région. Prévision pour les prochaines 24 heures. Une période nuageuse avec des pluies, la température maximale sera entre 23 et 26 degrés Celsius et la température minimale sera entre 17 et 20 degrés Celsius. Le vent soufflera du sud-est de 30 à 40 km/h en moyenne avec des rafales de l'ordre de 80 km/h. Il est conseillé d'être prudent lors des manœuvres en hauteur et sur les routes en raison des vents de travers. Mais à très forte, là, des récifs avec des houles du sud-ouest de l'ordre de 4 mètres. Ces houles pourraient occasionner des inondations côtières dans les zones de basse altitude, surtout à l'heure des marées hautes. Il est fortement conseillé aux pêcheurs, aux plaisanciers et au public en général de ne pas sortir en mer et de ne pas aventurer sur les plages. Pour ce qui est de la pluviométrie, durant les dernières 24 heures du 15 septembre 2026 à 4 heures jusqu'au 16 septembre 2026 à 4 heures, c'est établi comme suit. Poil Canon, Plaine Corail et Patate Théophile, nul. Montagne du Sable, Songe et Rivière Banane non disponibles. Nous passons maintenant aux horaires des marées. Marée haute, 14h57 et demain, 3h17. Marée basse, 8h48 et 21h18. Le soleil s'est levé aujourd'hui à 5h42 et ira se coucher cet après-midi à 7h41. C'était le bulletin de la météo émis pour Rodrigue à 4h30 ce mercredi 16 septembre 2026. Et moi, nous autres, maintenant, l'actualité de la PSA qui finit tirée pour Rodrigue, à Zordi, mercredi 16 septembre 2026, 4h15. Un warning, gros la houle en vigueur le Rodrigue jusqu'à 10h matin, jeudi 17 septembre 2026. Les temps lourds la mer pendant prochaines 24 heures. Pour une abane, si l'appli passe assez, pas au moment. Ils vont pour souffler depuis 6 30 à 40 km/h, banne rafale de l'ordre de 80 km/h. Dans lagon et cordéo brisant, la mer pas praticable. Une abane, gros la houle depuis sud-ouest de l'ordre de 4 mètres. En déo brisant, ça banne la houle, la carave aussi, atteindre banne la côte, surtout dans l'air marée haute. Banne sortir en déo brisant avec dans banne lagon, fortement déconseillé, les conseillers pour aussi éviter banne la plage. La marée haute, 14h55 avec demain 3h17. La marée basse, 8h48 avec 21h18. Et c'était 8 APC qui finit tiré pour Rodrigue. Aujourd'hui, mercredi 16 septembre 2026, 4h15.
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4: C'est 52 les ondes dehors des GAFAM. Les amis, nous lever, nous mangeons au lit. C'est toujours un réel plaisir de vous accompagner pour vous donner le kickstart de cette journée, pour que vous preniez la route, qui vous êtes bien à l'eau santé, que vous pouvez prendre votre transport, que vous pouvez ouvrir votre petit business, que vous pouvez guetter des animaux, que vous êtes dans plantation, ou que vous pouvez sortir d'une garde de nuit, vous accueillir avec le sourire et bien entamer votre journée avec la positivité. Et qu'est-ce que votre radio vous réserve pour ce mercredi 16 septembre 2026, allons le découvrir ensemble avec Christelle.
5: Bonjour à tous, merci de brancher le Rodrigue FM en sa mercredi là, m'espérer qu'ils étaient bien. Et nous allons ensemble qui va à l'émission de Bouka Par suivre le Rodrigue FM en sa lycée septembre 2026 là. L'hiver, Bouka Par suivre Flash Info en créole, suivi de l'émission Écho des îles présentée par Caron Gangou. À 10h, nous Flash Info en anglais, tout juste après retrouver Rebecca Perrine pour l'émission Qui la loi dit.

0: Garcia.
1: De 11 à 12 heures, votre émission Nostalgie en note hip-hop, comme chaque mercredi. À 12 heures, suivez le journal de la mi-journée, tout juste après la fréquence du midi, pour nous démolir l'après-midi ensemble sur les ondes de la MBC Rodrigue FM. Votre émission de jeu et de divertissement, The Game, ce sera de 13 à 14 heures. À 14 heures, suivez le Flash Info en créole, suivi de l'émission Mémoire en mélodie. Et oui, votre vie, vous avez un bon souvenir à travers une chanson rétro. Après le flash info de 16h, suivez la rediffusion de l'émission Écho des îles. À 17h, je vous retrouve pour votre grand format de ce mercredi, aujourd'hui, nous pour cause de la journée mondiale de la protection de la couche d'ozone. Pour nous en parler cet après-midi, on a le plaisir d'accueillir Miss Rudy Parmas, technical officer à la Commission de l'environnement. Après le journal de 18h, retrouvez Brunda Léopold pour la soirée jusqu'à 21h. Très bonne journée à tous et surtout restez branchés sur les ondes de la MBC Rodrigue FM.
2: Merci à Christelle pour la présentation de ce programme divers et varié qui nous fait programmer toute la journée. Ne pas oublier qu'à 9h dans Écho des îles, un quadruplex exclusif qui va réunir en même temps Madagascar, La Réunion, Maurice ainsi que les Comores pour parler de la synergie concernant l'agriculture entre nos différentes îles dans l'océan Indien et surtout il y aura un volet concernant la santé et l'environnement dans votre émission Écho des îles.
3: Chérie, je t'aime.
2: C'est notre que nous allons mettre TM à votre émission Lévi Rodrigue. C'est nous allons basculer sur Radio Maurice. Un réel plaisir à toute l'équipe. Très bonne journée. Le sourire, le peps, la vibe. Et restez bon sur Rodrigue FM.

0: Ça c'est Art Mango, chers amis, les parfums de sa vie. Art Mango qui fête aujourd'hui ses 65 ans. À venir le journal, et nous on se retrouve juste après le journal des sports.
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2: Belle matinée, il est 7h. Le journal présenté par Radmila Sitamoni. Bonjour Radmila.
3: Bonjour Sophie.
2: Et les titres.
3: Financial Crimes Commission, des enquêteurs sous pression, des menaces et intimidations qui soulèvent des questions de sécurité. Diego Garcia reste stratégique pour les États-Unis. Le nouveau rapport du Pentagone renforce l'importance militaire de la base. NICE, la discipline au cœur du programme pour les jeunes. 200 élèves participeront à un programme pilote de 2 semaines. Les épaves, nouveau refuge pour la vie marine. Une étude de l'Université de Maurice analyse leur rôle pour la biodiversité. Nous commençons avec la Financial Crimes Commission. Depuis décembre 2024, la Financial Crimes Commission a bouclé 450 dossiers. 104 sont actuellement devant les instances judiciaires, tandis que près de 1800 enquêtes sont toujours en cours. Des dossiers sensibles qui ont fait des enquêteurs de la FCC ainsi que son directeur des cibles. Lors d'une conférence de presse la semaine dernière, le directeur de la FCC, Sanjay Dawoodari, est revenu sur les intimidations dont il a été victime. En mars dernier, il avait reçu une enveloppe contenant 2 balles accompagnée d'une lettre de menace. Des menaces qui soulèvent des questions sur la sécurité des enquêteurs chargés de lutter contre la criminalité financière. Le point avec Lovina Soufi.
4: Six caméras dans mon lacage, vous connaissez qui faire? Parce qu'ils sont intimides, moi, pour un drone. Il ne faut pas vous connaître. J'ai un drone binôme partout. Et quand vous guettez, j'ai une photo de mon lacage depuis là-haut. Un jour, elle s'est même fini des avions contre moi. Parce qu'il s'agit des drones pour faire les tours contre moi là.
5: Des drones aux abords de la résidence de Sanjay Dawoodari. Changer régulièrement de véhicule pour des raisons de sécurité, ne plus pouvoir prendre l'air sur sa terrasse, ce sont quelques-unes des contraintes auxquelles fait face le directeur de la FCC. Une employée de l'instance aurait également été suivie alors qu'elle s'était rendue au supermarché.
4: Un officier qui dans à cette recovery, une madame, vient pleurer à moi. Mon al supermarché après travail. Il dit, vous suivez-moi. Il dit, je rentre dans le supermarché, suivez-moi. Je rentre de l'autre côté, suivez-moi. Il vient téléphoner son mari, fini. Après, sans le tout, il est sorti. Quand il vient de moi maintenant, mon bisin commence à donner sécurité. Et ben, des gens qui sont responsables de sécurité commence à quitter sur la table.
5: Plus inquiétant encore, des données personnelles concernant des enquêteurs de la FCC, des informations sur leur épouse ou encore la photo de mariage d'un enquêteur auraient été retrouvées sur le téléphone d'un suspect arrêté dans une affaire de blanchiment d'argent. Pour l'avocat Yafan Jadakan, si un suspect a le droit de connaître certaines informations afin de bénéficier d'un procès équitable, la manière dont ces informations sont obtenues peut-elle constituer une infraction?
6: Un détail personnel de la personne qui peut faire l'enquête, l'OLI, ou même à l'institution qui peut faire l'enquête, l'OLI, une personne concernée n'est pas supposée être communiquée à l'accusé. La loi est claire et la loi l'a protégé par les citoyens. Le Data Protection Act est clair, il fait mention qu'un Dimoun n'est pas capable de gagner dans sa possession une data personnelle d'un autre Dimoun sans aucune autorisation qui besoin et qu'il peut en droit disclosely à un autre Dimoun. Il est aussi capable d'un offense sous l'Information and Communication Technologies Act de 2001 qu'on appelle l'IC.

0: d'État si ça va illegal disclosure-là, in fine faire à travers ban electronic devices, que ce soit par WhatsApp ou par message.
1: Maître Yafan Jadakon évoque également la législation concernant l'utilisation des drones.
0: Même si on a un drone qui est capable d'opérer en toute légalité, on a toute l'autorisation qui besoin pour capable envoler ou même filmer, ça veut pas dire qu'il est capable d'envoler la caserne du monde et surveiller à travers ou drone ou caméra. Si ça peut arriver, la personne définitivement est capable d'avoir recours à la police ou même est capable d'avoir recours à les autres actions légales.
1: Mais le directeur de la FCC se veut ferme, ses tentatives d'intimidation ne feront pas reculer la commission dans son combat contre la criminalité financière.
2: D'ailleurs, la Financial Crimes Commission devrait bientôt laisser place à la National Crime Agency avec des pouvoirs d'enquête plus larges. Crimes financiers, cybercriminalité, crimes organisés, comment garantir que cette nouvelle agence reste transparente et redevable? On en parle avec Laura J. Mangle, Acting Chief Executive Officer de Transparency Mauritius, dans l'interview de la matinale à 8h15. Autre volet de l'actualité, le nouveau rapport du Pentagone, soit le ministère de la Défense des États-Unis. Il ne change pas juridiquement l'accord sur les Chagos, mais il renforce encore l'importance stratégique de Diego Garcia. Publié ce mois-ci par l'inspecteur général du département américain de la Défense, le document montre que la base est aujourd'hui utilisée comme un important hub logistique pour l'US Navy, notamment dans le contexte de la guerre contre l'Iran. Alors que Maurice et le Royaume-Uni travaillent encore sur la mise en œuvre de l'accord, cette nouvelle réalité pourrait peser sur les garanties de sécurité et de surveillance autour de la base. Le point avec Adrien Valère.
3: Le constat est clair. Diego Garcia reste essentiel dans le dispositif militaire américain dans l'océan Indien. Dans son rapport consacré à Operation Epic Fury, l'inspecteur général du Pentagone indique que la base est devenue un important centre logistique maritime pour l'US Navy. Après les frappes iraniennes contre plusieurs installations américaines au Moyen-Orient, Washington a dû réorganiser une partie de ses lignes de ravitaillement. Et Diego Garcia a pris davantage d'importance dans ce dispositif, mais sur le plan juridique, cela ne change pas l'accord conclu entre Maurice et le Royaume-Uni. Maurice doit toujours exercer sa souveraineté sur les Chagos, tandis que le Royaume-Uni conserve les droits nécessaires au fonctionnement de la base de Diego Garcia, utilisée également par les États-Unis. Ce rapport change surtout le contexte stratégique au moment où les discussions se poursuivent sur la mise en œuvre du traité. Les États-Unis et le Royaume-Uni pourraient être encore plus attentifs aux questions de sécurité, de surveillance et d'accès militaire autour de Diego Garcia. À ce stade toutefois, le rapport du Pentagone ne demande aucune modification de l'accord. Dans le contexte actuel au Moyen-Orient, la base de Diego Garcia est devenue encore plus importante pour les opérations militaires américaines.
2: On change de registre à présent pour parler de la jeunesse et d'éducation civique. La discipline inspirée du milieu militaire fera partie des grandes particularités d'un nouveau programme destiné aux jeunes. La National Initiative for Civic Education, soit la NICE, sera relancée cette année avec un programme pilote de 2 semaines réunissant 200 élèves de collèges publics et privés à Maurice, Rodrigue et à Galega. Le programme sera accompagné par Ong Boon Hui, consultant international de Singapour. Il possède notamment une expérience dans le domaine militaire. Son approche mettra l'accent sur la discipline, l'endurance, la persévérance, le respect des règles et l'esprit d'équipe. Mais comment faire pour que ces valeurs dépassent les 2 semaines du programme et touchent davantage de jeunes? Le rôle des enseignants sera essentiel. Ils seront eux aussi formés afin de pouvoir transmettre ces principes dans leur environnement scolaire. Ritesh Rao Pelia, consultant en éducation et pédagogue, nous explique l'importance de cette démarche pour notre société.
4: Un outsider venir coûter une bonne jeune, il n'y a pas de problème. La question se pose, qui fait un outsider? Est-ce qu'il y a un professionnel de Maurice qui est capable d'encadrer le bonne jeune? Moi, je suis un peu pas d'accord. Il concerne les élèves de grade 8, les élèves dans forme 2. Vous êtes déjà fini, arrive l'âge de l'adolescent. Vous êtes grandi trop vite. Pour moi, ce projet-là, il est capable d'être implémenté abandonné de grade 3, de troisième, avant de primaire, tu as décidé que tu as payé citizenship, que tu peux faire de cinquième, que tu peux montrer nous la base, civic education.

0: Quand on guette nos systèmes d'éducation, comment tu étais dans l'époque 80, 90, 2000 dans l'école, parce qu'il n'y a aucun man militaire qui est présent pour amener la discipline dans l'école. Donc, disons, pour sa modèle de discipline, une fin dégradée dans nos bannes d'école, que ce soit primaire, secondaire, nous faisons la cause, qui est raison. Projet-là, il dit, au lieu pour qu'on enseigne 100 garçons, scientifiques, bien bon, mais combien d'éducateurs pour qu'on enseigne?
1: Place maintenant à l'environnement. Et si les épaves ou loges de Maurice devenaient de véritables refuges pour la biodiversité et pour la vie marine, loin d'être de simples vestiges engloutis, elles offrent aux poissons des abris et aux coraux des supports sur lesquels se développer. C'est en tout cas ce que révèle une étude menée sur 5 épaves par des chercheurs de l'Université de Maurice. La capacité de ces épaves à favoriser la vie marine dépend toutefois de plusieurs facteurs. C'est ce qu'a expliqué Rajit Bagouli, professeur à l'Université de Maurice. Il répondait à Kendi Mangra.
2: Mon épave, c'est qu'il est un peu plus dans moins profond de l'eau et il n'a plus beaucoup la lumière. Je suis plus bien en termes écologie, en termes qu'ils affaires sont capables d'accommoder. Alors nous trouvons mon épave, c'est qu'il, depuis bien longtemps, vous êtes là, vous commencez à dégrader un peu, vous êtes un plus poisson. Et mon épave, c'est qu'il est moins dégradé, je structure encore intact. C'est un plus man corail dur et corail mou. Man épave, ce qui est bien jeune, c'est encore une structure intacte. Alors, je peux attirer plus corail dur et corail mou. Et man, ce qui fait plus longtemps dans de l'eau, qui est une structure qui va dégrader, je vais plus agir comme man la casse poisson. Ça libre de nous un indice qui va une condition nous besoin favoriser pour capable mettre les œufs man épave ou les œufs man bateau qui nous va faire servir et faire œufs du productif.
1: Un autre changement est à signaler. À partir d'octobre, les salariés du secteur touristique verront leur contribution au Tourism Employees Welfare Fund doubler de 20 roupies à 40 roupies par mois. Celle des employeurs passera de 60 à 80 roupies et celle des artistes indépendants de 80 à 120 roupies. En parallèle, le Tourism Employees Welfare Fund revalorise 11 aides ponctuelles pour une enveloppe totale de 14,5 millions de roupies. Mariage, décès, études, retraite ou encore assistance médicale à l'étranger sont concernés. Le fonds prévoit aussi une cote de membres et une application mobile. Shailin Yabun nous fait le point.
3: Le changement ne concerne pas uniquement les cotisations. Parmi les revalorisations annoncées, le cadeau de mariage passe à 7 000 roupies, le décès à 15 000 roupies et l'aide destinée à un proche à charge du défunt à 10 000 roupies. La bourse d'études, elle, passe de 5 000 roupies à 10 000 roupies, tandis que les aides scolaires atteignent 7 500 roupies pour le SI et 15 000 roupies pour le HSI. Le cadeau de retraite double à 15 000 roupies. L'assistance médicale spéciale à l'étranger passe, elle, de 50 000 roupies à 75 000 roupies. Le Parental Gift reste celui qui compte le plus grand nombre de bénéficiaires prévus avec 600 personnes contre 450 pour le cadeau de mariage et 200 pour le cadeau de retraite. Au total, ces 11 prestations représentent une enveloppe de 14,5 millions de roupies. Le TEWF annonce aussi une cote donnant accès à des tarifs préférentiels dans certaines attractions touristiques et certains hôtels ainsi qu'une application mobile pour informer les membres et faciliter leurs demandes.
1: Dans le cahier international, Catherine Ringer, la célèbre voix d'Erita Mitsuko, est décédée lundi à l'âge de 68 ans. Sa famille a annoncé qu'elle a été emportée par un cancer foudroyant. Artiste emblématique de la scène musicale française des années 1980, Catherine Ringer s'est fait connaître grâce au succès du groupe L'Erita Mitsuko, formé avec Fred Chichin et notamment de leur tube Les histoires d'amour finissent mal en général, Andy et surtout Marcia Bella, hymne déchirant sur la mort de la danseuse argentine Marcia Moreto. Voilà l'essentiel de l'actualité. Merci de nous avoir suivis. Merci à Tanvi, à la réalisation et à Avi à la technique. Le journal des sports avec Ashley Citadin.
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5: Bonjour à tous, on démarre avec du football anglais, plus précisément la League Cup. 5 rencontres du 3e tour étaient au programme hier soir avec notamment le choc entre Liverpool et Tottenham. À Anfield, les Reds se sont imposés 3 buts à 1 face aux Spurs. Alexis McAllister a ouvert le score pour Liverpool avant que Cody Gakpo ne double la mise au retour des vestiaires. Tottenham a réduit l'écart par Conor Gallagher, mais Dominic Zobeslas

0: Sly a définitivement scellé le succès de Liverpool dans le temps additionnel. Les Reds poursuivent donc leur parcours dans la compétition tandis que Tottenham quitte déjà la League Cup. Arsenal s'est également qualifié pour le quatrième tour. Les Gunners ont dominé Ipswich Town 4 buts à 2. La soirée a été marquée par la prestation du jeune Max Darwin. À seulement 16 ans, il a inscrit un doublé pour sa première apparition de la saison. Noni Madueke et Mikel Merino ont également trouvé le chemin des filets pour Arsenal. Les Gunners poursuivent ainsi leur début de saison parfaite, toutes compétitions confondues, et dans les autres rencontres de la soirée, Fulham s'est imposé 3 buts à 2 face à West Ham, Peterborough United et Barnsley se sont séparés sur un score de 3 buts partout avant que Peterborough ne fasse la différence lors de la séance des tirs au but. Et puis Brentford a pris le dessus sur Reading, 2 buts à 1 pour décrocher également sa qualification. La suite du troisième tour est programmée pour ce soir. 4 rencontres au programme. Everton reçoit Wolverhampton à 22h45. Fleetwood Town sera également en action à 22h45 face à Sheffield United, tandis que Coventry City affrontera Aston Villa à 23h et à la même heure, Manchester United accueillera Brighton à Old Trafford. Et à l'issue de cette rencontre, place au tirage au sort du quatrième tour de la Ligue qui déterminera les prochaines affiches de la compétition. Direction l'Espagne à présent pour la sixième journée de la Liga. Le Real Madrid a eu très chaud face à Elche, mais les Madrilènes ont finalement arraché une victoire 3 buts à 2. Le Real Madrid avait pourtant pris 2 buts d'avance grâce à un but contre son camp et une réalisation de Kylian Mbappé, mais Elche est revenu à hauteur en seconde période grâce à Abiel Osorio et Fernino. Allez, alors que l'on se dirigeait vers un match nul, Carlos Espi a offert la victoire au Real Madrid dans le temps additionnel avec ce succès. Le Real compte désormais 15 points et rejoint provisoirement le FC Barcelone en tête du classement, même si le Barça compte un match en moins. Dans les autres résultats de la Liga d'hier, le Rayo Vallecano s'est imposé 2 buts à 1 face à l'Espagnol Barcelone et Valence est allé chercher la victoire 1 but à 0 sur la pelouse d'Alaves. La Ligue Europa démarre ce soir avec sa nouvelle phase de Ligue. 9 rencontres sont au programme de cette première soirée. À 23h à Sunderland, les Black Cats retrouveront la scène européenne après 53 ans d'attente. Sunderland reçoit l'AZ Alkmaar au Stadium of Light pour son entrée en lice. Autre affiche très attendue, Milan-Benfica au stade San Siro, également à 23h du club. Club historique du football européen face à face pour leur premier rendez-vous dans cette phase de Ligue. Autre duel intéressant, Anderlecht face à Lyon. Les Lyonnais débutent leur campagne de Ligue Europa après leur échec en qualification pour la Ligue des Champions. En face, Anderlecht accueille les Français au Lotte Park. Une affiche à suivre en direct sur MBC Sport 11, Anderlecht Lyon à 23h. Les autres affiches de cette première soirée sont les suivantes. Ararat Armenia contre le Sparta Prague. Omonia Nicosie défiera le Celta Vigo. Le Bayer Leverkusen sera opposé à SLG. Apoel Beersheva contre le Dinamo Zagreb. L'Olympiakos croisera le fer avec Jagiellonia et Sturm Graz face à Rennes. La première journée de cette phase de Ligue se poursuivra demain avec d'autres affiches dont Besiktas Marseille, Crystal Palace Lecce Poznan et la Real Sociedad contre Bournemouth. On termine avec du badminton. Les championnats d'Afrique d'air badminton débutent aujourd'hui en Ouganda et se poursuivront jusqu'au 19 septembre avec une sélection mauricienne de 8 joueurs, Atish Luba, Girish Rampersad, Tamish Duki et Tamish Boyrou chez les hommes, tandis que Kobita Aduki, Simran Ancharaz, Sharon Yang et Anshula Savu chez les dames. Maurice a été tiré dans le groupe C aux côtés du Burkina Faso et de l'Ouganda, le pays hôte de ces championnats d'Afrique d'air badminton. Fin de ce journal des sports, merci de l'avoir suivi et c'est bien branché. Vous allez retrouver Sophie et Patrice dans une poignée de secondes.
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0: c'est la voix de Nick Jonas aux côtés de Tove Lo. Le titre, c'est Close. Nick Jonas qui fête aujourd'hui ses 34 ans.
1: Encore jeune.
0: Et c'est qui ça?
1: Il s'est marié à l'actrice et la chanteuse indienne que tout le monde connaît d'ailleurs, Priyanka Chopra.
0: Ouais.
1: C'était en 2018. Alors, ils se sont mariés en 2018 et ils ont une petite fille, Malti. Marie, née en 2022.
0: Voilà, 34 ans pour Nick Jonas à venir, les communiquer et aussi les nouvelles du temps.
1: Des communiqués du Central Electricity Board qui avisent les abonnés de Tamarin habitant les environs de Morcellement Carlos que la fourniture d'énergie sera interrompue entre 8h30 et 16h demain jeudi le 17 septembre en raison des travaux effectués sur le réseau. Et puis les habitants donc de Morcellement, Mumbai et les environs, ils sont avisés que la fourniture d'énergie sera interrompue entre 9h et 13h aujourd'hui, mercredi le 16 septembre, en raison des travaux qui seront effectués sur le réseau électrique. Bien sûr, ces fournitures sont rétablies sans préavis à l'achèvement des travaux. Le CEB s'excuse auprès de tous ceux affectés par ces coupures.
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1: On doit avoir le prévisionniste ce matin, Monsieur Mounir Chamtali, bonjour.
4: Oui, bonjour, bonjour à tous.
1: Oui, on espère que vous allez bien. Je ne sais pas si vous étiez en congé hier, non? Vous avez travaillé?
4: On travaille toujours.
1: Toujours. Allez-y, dites-nous comment va se passer la journée aujourd'hui.
4: Bien sûr, on commence par l'avertissement de Fort Hull. Donc l'avertissement qui reste toujours en vigueur à Maurice, à Rodrigue et à Saint-Brandon jusqu'à 10h demain matin. Et il y en a aussi, et pour Agalega, que l'avertissement est valable à partir de 16h

0: cet après-midi. Et à ce moment-là, il est valable jusqu'à 10h le matin, vendredi. Donc toujours, on est dans la présence de Ban Kroulaoul dans nos régions. Donc pour tout Ban Zil, donc nous est dans la mer qui est bien mauvaise, avec Ban Laoul de l'eau de 4 mètres. Et ça, Ban Laoul là, capable même atteindre Ban la côte, surtout dans l'aide de Ban Mariaud. Donc il faut fortement conseillé pour pas sortir en mer du tout même. Ban pêcheur, Ban plaisancier, le public aussi, vise pour pas sortir en mer du tout même et aussi pour éviter à l'eau Ban la plage. Et sinon ça, nous a un fort anticyclone qui est au sud des Mascareilles, donc qui veut faire qu'il est temps, il est venteux et froid dans nos régions. Donc pour Maurice, Rodrigue et Agalega, donc ce sera un vent du sud-est de 30 à 40 km par heure en moyenne, avec Ban Rafale qui est capable de l'eau de 80 km par heure. Donc les conseillers pour être prudents quand on peut faire Ban manœuvre en hauteur et aussi sur les routes en raison de Ban vent de travers. En termes de température pour l'île Maurice, donc la maximale qui pourrait être inférieure à la moyenne par environ 3 degrés Celsius. Et donc la maximale pourrait être jusqu'à 25 degrés Celsius dans la capitale aujourd'hui. Et sinon en termes de minimale durant la nuit, donc ce sera et donc la température qui vous baisse jusqu'à 13 degrés sur les hauteurs de l'île. Du côté de Rodrigue, c'est entre 23 et 26 degrés Celsius en maximale. Et la minimale qui peut entre 17 et 20 degrés Celsius. Et sinon, ça, du côté d'Agalega, donc la maximale pour environ 29 et la minimale d'environ 24 degrés. Et sinon, ça, en termes de temps même, donc Ban Nianj qui peut traverser de temps en temps, donc Maurice, Rodrigue et Agalega aussi. Donc, nous pouvons avoir de la pluie par moment, mais bien sûr, entre passage de Ban Nianj, nous pouvons avoir quand même un petit peu de soleil. Mais pour Maurice, surtout, c'est la moitié est de l'île qui est concernée, un petit peu le sud aussi, et sur le plateau central surtout. Donc, voilà un petit peu en ce qui concerne le temps. Merci et bonne journée à tous.
1: Merci, très bonne journée à vous également.
2: À venir à la rubrique de Kamlesh Bakori, parlons économie. Et aujourd'hui, il nous parle de l'ouverture de l'espace aérien.
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5: Bonjour. Les Seychelles et les Maldives sont deux destinations touristiques de l'océan Indien, deux pays ciblant le haut de gamme. Un nombre conséquent de compagnies aériennes est autorisé à desservir ces deux destinations afin qu'il y ait un flux constant croissant de visiteurs. À Maurice, les décideurs sont unanimes à le reconnaître. Le pays devrait ouvrir à son tour son espace aérien à des transporteurs de renom et soutenir le tourisme, un secteur clé de l'économie. Le gouvernement a adopté une approche plus réfléchie et un pas important a été franchi. Le Conseil des ministres a donné son aval à la création d'un National Aviation Consultative Council, faisant rapport au Premier ministre. Ce nouvel organisme sera composé d'un nombre restreint de membres issus des secteurs de l'aviation, finance, loi et tourisme. Le National Aviation Consultative Council aura pour mission de déterminer notre politique en matière d'accès aérien, s'assurer que toute décision majeure, telle qu'approuver une demande d'un gros transporteur, soit dans l'intérêt du pays et du transporteur national qu'est Air Mauritius.
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0: nouveautés, chers amis, c'est signé Marine.
1: Oui.
0: Le titre Tricheur. Écoutez, la prochaine fois, les paroles bien encore. À venir, chers amis, notre blind test.
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0: Et comme cadeau,
1: 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Et ce qu'il faudra faire.
0: Il faut identifier un morceau,
1: oui.
0: Sachant que Jean-Jacques Goldman, on ne va plus le revoir sur scène.
1: Exact.
0: Donc il faut profiter des artistes qui chantent du Goldman et qui chantent du Goldman bien comme il faut. Il faut identifier un morceau de Goldman. Donnez-nous le titre. Attention, c'est parti.
1: C'est tout ?
0: Pas assez là.
1: Je sais pas, je connais la version anglaise.
0: Ah bon? Ok. Appelez-nous sur le
1: 402 80 80 52 53 84 84. Le titre ou le nom de l'artiste?
0: Ouais, le nom de l'artiste, on l'a déjà dit, Jean-Jacques Goldman.
1: Voilà.
0: Et le titre de la chanson, chers amis. Donc, et puis à venir dans Paroles et musique aujourd'hui, Reza Duli Mahmoud nous raconte l'histoire de la chanson de Hugo Frey. Santiano, écoutons.
3: Fier d'être matelot, nous sommes en 1961. Hugo Frey est âgé de 32 ans. Il sort d'abord le titre Santiano en 45 tours. La chanson paraît ensuite sur l'album du même nom l'année suivante. Il s'agit du premier opus de l'artiste. Santiano s'impose rapidement comme l'une des chansons les plus appréciées du répertoire de Hugo Frey. Il s'agit là en réalité de l'adaptation d'un chant de marin irlandais intitulé Santiana. C'est le parolier Jacques Plante qui s'est chargé d'adapter le texte d'origine en français. La version irlandaise est une marche lente mais énergique visant à favoriser l'effort des marins qui hissaient les voiles en cadence. La chanson interprétée par Hugo Frey est quant à elle plus rapide, plus rythmée, mais aussi plus joyeuse. Tandis que dans la version d'origine, on nous parle d'un navire qui vogue en direction du Mexique, dans Santiano le trajet est différent. On embarque à Saint-Malo pour rejoindre San Francisco. La voix du jeune Hugo Frey est ici mise en avant sur un fond de guitare acoustique rythmée et entraînante. Santiano nous invite à prendre le large, à partir à l'aventure, à tenir bon face aux intempéries. On garde en tête cette formule qui revient à plusieurs reprises dans la chanson « Tiens bon la vague et tiens bon le vent ». Le narrateur évoque aussi le sacrifice des longs voyages en mer et la nostalgie de la terre ferme. Le titre paraît le 2 décembre 1961 en super 45 tours et tout comme les voiles du fameux 3-mâts, il va se hisser en tête de tous les hit-parades. La chanson sera également reprise plusieurs fois par des artistes divers au fil des années. Succès incontournable de Hugo Frey et chanson culte du monde de la marine, Santiano aura su défier les époques avec à la fois sa mélodie entêtante mais aussi son message particulièrement optimiste.

0: de change avec vous, Sophie.
1: Oui, alors le taux indicatif de vente pour l'euro à 55 roupies et 38 sous, la livre sterling à 64 roupies et 65 sous, le dollar américain, le taux indicatif de vente à 47 roupies et 87 sous, le rand sud-africain à 3 roupies et 16 sous et le dollar canadien à 36 roupies et 54 sous.
0: Merci Sophie, l'une des superstars de la musique latino, de la musique de la salsa et bien sûr de la musique latino. Marc-Anthony fête aujourd'hui. C'est 58 ans.
1: Oui, vieille, qu'est-ce que c'est
0: vieille, ça boucle. 58 ans pour Marc-Anthony. Comment s'appelle ce son? Porque le mientes. Mientes ou miente? Miente. Écoutons.

0: La musique latino,
1: bien sûr,
0: ça met de l'ambiance dans Tech Talk avec Meling Balou qui nous parle de OpenAI qui affirme avoir résolu l'un des grands problèmes de mathématiques. C'est juste après la pub.
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5: Bonjour et bienvenue dans Tech Talk. Le Clay Mathematics Institute a sélectionné en l'an 2000 sept problèmes mathématiques considérés comme les plus difficiles du monde. Un prix d'un million de dollars attend quiconque en résoudra un seul. À ce jour, un seul a été résolu, en 25 ans. Cette semaine, OpenAI affirme en avoir résolu un second. Il s'agit des équations de Navier-Stokes. Ces équations décrivent le mouvement des fluides comme l'air ou l'eau. Elles servent dans de nombreux domaines, conception d'avions, prévisions météorologiques, études de la circulation sanguine. Pour y parvenir, OpenAI a déployé 10 000 agents d'intelligence artificielle sur le problème en même temps. Il aura fallu 88 heures pour obtenir un résultat, puis 17 heures supplémentaires pour le formaliser. Les agents ont échangé 2,7 millions de messages et utilisé environ 130 milliards d'unités de calcul. Mais cette annonce est déjà entachée par une controverse. Quelques heures avant la publication d'OpenAI, deux mathématiciens avaient publié leur propre démonstration du même problème. L'un d'eux accuse OpenAI d'avoir utilisé leurs travaux sans les en informer. Il souligne que l'approche retenue par l'intelligence artificielle est similaire à la leur et que le modèle aurait pu s'appuyer sur leurs échanges avec les outils d'OpenAI pour orienter ses recherches. OpenAI nie toute utilisation non autorisée, mais reconnaît ne pas pouvoir exclure que des données anonymisées issues de leurs travaux et contribuer à améliorer ses modèles. Une avancée mathématique historique portée par une intelligence artificielle est déjà au cœur d'une querelle de paternité. C'était Tech Talk sur RM1.
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0: C'est une vieille de la vieille, hein, vieux de la vieille, une vieille de la vieille.
1: Sarah.
0: Sarah Bareilles, chers amis, elle est américaine, elle est une star, une vraie star aux États-Unis. Elle a vendu plus de 15 millions d'albums. Et ça, c'est son tout dernier single, s'appelle Just a Kid.
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3: On va à Roseville.
0: Oui, pour notre blind test, on a qui en ligne?
3: Dominique, bonjour.
0: Dominique, bonjour. Ça Dominique, comment allez-vous?
4: Ça va très bien, parfait.
3: Ah oui,
4: pour un deuxième début de semaine.
0: Oui, deuxième début, oui. Vous avez parfaitement raison. On n'est plus en milieu de semaine, on a un deuxième début de semaine.
3: Exactement.
0: C'est pas mal, ça.
3: Mais dites-moi, vous avez pas fait le pont, vous travaillez, comment ça se passe?
4: Non, je travaille pas, je suis à la retraite.
3: Ah, vous êtes en vacances, d'accord.
0: Okay.
4: Non, croyez pas ça, hein, c'est pas une sinécure.
3: C'est des ponts tous les jours.
4: C'est pas une sinécure, non.
0: C'est un super pont, ça.
3: Et comment est-ce que vous vous occupez en général?
4: Ben écoutez, je m'occupe de mon époux qui n'est pas très bien.
3: Okay.
4: Donc il a fait une dizaine d'AVC, donc c'est pas facile.
0: Bien
4: mais
0: sûr.
4: Je trouve du temps pour faire du chant choral, pour faire du tai chi, pour faire du tennis deux fois la semaine, pour marcher.
3: C'est très bien ça.
0: Il faut
3: bien s'occuper de soi, ouais.
0: Mais il faut s'occuper,
4: oui,
0: bien.
4: Hein.
0: Bien sûr. Bien
3: vous
0: sûr.
3: Avez des petits enfants, tout ça?
4: Oui, nous en avons, oui.
3: D'accord, ok. Et puis bah Dominique, on a un cadeau pour vous, voire même deux.
0: Oui,
3: par contre,
0: même deux.
3: Il faudra nous donner
4: le
3: titre
0: de cette chanson.
3: Ouais.
0: Attention, écoutez. C'est à vous, Dominique.
3: Oui.
4: Alors, c'est de Goldman, Je te donne.
0: Bien sûr.
3: Bien sûr.
0: Et Sophie, vous connaissez la version anglaise, non?
3: Non.
0: Hein? Ça dit quoi la création anglaise?
3: Ah oui, non. On va l'écouter tout à l'heure, là, c'est ça. De toute façon, écoutez, je pense bien qu'il y aura cette chanson samedi, certainement. Hein.
4: Incontournable, je pense.
0: J'espère, franchement.
3: Oui, bah écoutez, justement, Dominique, on vous offre deux billets, donc c'est Showtime Event. Et bien sûr, R1, deux billets pour l'héritage Goldman 2.
4: Ah, c'est gentil, merci.
3: Plaisir. Ce samedi 19 septembre au Trianon Convention Center. Donc c'est à partir de 20h, je pense, le concert, si je me trompe.

0: De toute façon, il y a Cathy Martin qui va vous donner plus de détails tout à l'heure, ok?
1: Exactement.
2: C'est gentil, merci beaucoup.
1: Dominique, c'est quoi votre préféré de Goldman?
2: Oh, mais non, j'ai pas de... Il y en a plusieurs. Ah, hein.
1: C'est compliqué,
2: c'est
1: non?
2: C'est difficile de faire un choix.
1: Ouais, c'est très compliqué de faire un choix.
2: Ah oui, c'est difficile.
1: Moi, je te donne, c'est peut-être un de mes préférés, ouais. Mais je ne suis pas sûr que c'est mon préféré.
2: Oui.
1: Vous savez, on a fait un top 3 comme si, pour choisir. Vous êtes d'accord avec moi?
2: Oui.
0: Il y en a tellement, mais écoutez,
2: chacun. Ah, chapelle. Ah non, je ne sais pas dire là. Vous me prenez un petit peu dépourvu.
1: Dominique. Vous écouterez samedi au moins 25 chansons. Donc
2: voilà.
1: Ça va.
2: Ah oui.
0: Voilà.
2: Oui.
0: Voilà.
1: Super.
0: Oui.
1: Ah,
0: en tout cas, passe une excellente journée. Très bon deuxième partie de semaine à vous.
2: Merci, à vous aussi.
0: Merci, bye bye.
1: Au revoir, Jean-Jacques Goldman, je te donne.

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0: du concert Goldman Héritage, ben, qui nous dit que, qu'un des chanteurs, Céphaz, qui est arrivé ce matin, ben, est avec lui en voiture. On lui fait un petit coucou.
1: Ah oui, un coucou.
0: Super.
1: Bienvenue hein sur l'île.
0: Bienvenue sur l'île. Ouais. Il faut bien se reposer.
1: Bien sûr.
0: Pour être en forme. Samedi. Mais il y a du temps. Voilà. Ben, on espère peut-être l'avoir en studio.
1: Bien sûr, pourquoi pas.
0: Voilà, allez.
1: Et puis, bah, écoute, oui. Oui, on arrive plutôt à la fin de la deuxième heure, n'est-ce pas?
0: Oui, vous avez parfaitement raison. À venir, on aura le journal. Et puis après le journal,
1: eh bien,
0: Sophie.
1: On aura l'interview de la matinale avec Rajmila Sitamoni qui reçoit Laura Jaimangal, Acting Chief Executive Officer de Transparency Mauritius. Mm-hmm. Comment est-ce que la conversation de la Financial Crimes Commission en National Crime Agency va contribuer à plus de transparence, accroître la redevabilité et renforcer la lutte contre la corruption? Donc on aura les réponses tout à l'heure, aux alentours de 8h20.
0: Et pour les fans de Goldman, on a encore 2 billets demain.
1: Oui.
0: Et 2 billets vendredi.
1: Ben ça fait 4.
0: Ça fait 4. Donc soyez à l'écoute et répondez voilà. Jouez à notre blind test pour repartir avec ces 4 billets qui nous restent pour le concert de Goldman Héritage. Donc on se retrouve juste après l'interview de la matinale. Écoutez cette version de Cooking on Free Burners de This Girl.

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1: Très belle matinée, bonne route, il est 8h.

0: Le Grand Journal avec Rajmila Sitamoni. Bonjour Rajmila.
1: Bonjour Sophie.
0: Alors, on démarre avec les titres.
1: Financial Crimes Commission, des enquêteurs sous pression, des menaces et intimidations qui soulèvent des questions de sécurité. Diego Garcia reste stratégique pour les États-Unis. Le nouveau rapport du Pentagone renforce l'importance militaire de la base. Nice, la discipline au cœur du programme pour les jeunes. 200 élèves participeront à un programme pilote de 2 semaines. Les épaves, nouveau refuge pour la vie marine. Une étude de l'Université de Maurice analyse leur rôle pour la biodiversité. Nous commençons avec la Financial Crimes Commission. Depuis décembre 2024, la FCC a bouclé 450 dossiers. 104 sont actuellement devant les instances judiciaires, tandis que près de 1800 enquêtes sont toujours en cours. Des dossiers sensibles qui ont fait des enquêteurs de la FCC ainsi que son directeur des cibles. Lors d'une conférence de presse la semaine dernière, le directeur de la FCC, Sanjay Dawoodari, est revenu sur les intimidations dont il a été victime. En mars dernier, il avait reçu une enveloppe contenant 2 balles accompagnée d'une lettre de menace. Des menaces qui soulèvent des questions sur la sécurité des enquêteurs chargés de lutter contre la criminalité financière. Le point avec Lovina Sophie.
2: Bon, 6 caméras dans la case, vous qui faire? Parce que je t'intimide moi pour un drone. Il ne faut pas vous connaître. Je gagne un drone normalement partout. Et quand vous guettez, je gagne une photo de la case depuis là-haut. Un jour, elle s'est fait des avis contre moi. Parce qu'il s'agit des drones pour faire les tours contre moi là.
3: Des drones aux abords de la résidence de Sanjay Dawoodari. Changer régulièrement de véhicule pour des raisons de sécurité, ne plus pouvoir prendre l'air sur sa terrasse, ce sont quelques-unes des contraintes auxquelles fait face le directeur de la FCC. Une employée de l'instance aurait également été suivie alors qu'elle s'était rendue au supermarché.
2: Un officier qui, dans à cette récupérée, une madame, vient plaire à moi. Mon supermarché, après travail, il dit, vous pouvez suivre moi. Il dit, je rentre dans le supermarché, suivez-moi. Je rentre de l'autre côté, suivez-moi. Il vient téléphone son mari, il finit. Après, sans le tout, il est sorti. Quand il vient de moi maintenant, mon bisin commence à donner sécurité. Et ben, des gens qui sont responsables de sécurité commencent à quitter sur la carte.
3: Plus inquiétant encore, des données personnelles concernant des enquêteurs de la FCC, des informations sur leur épouse ou encore la photo de mariage d'un enquêteur auraient été retrouvées sur le téléphone d'un suspect arrêté dans une affaire de blanchiment d'argent. Pour l'avocat Irfan Jadakan, si un suspect a le droit de connaître certaines informations afin de bénéficier d'un procès équitable, la manière dont ces informations sont obtenues peut-elle constituer une infraction?
4: Un détail personnel de la personne qui peut faire l'enquête, l'OLI, ou même à l'institution qui peut faire l'enquête, l'OLI, une personne concernée n'est pas supposée être communiquée à l'accusé.
5: La loi est claire et la loi l'ILAP protège les citoyens. Le Data Protection Act est clair, il fait mention qu'un Dimoun n'est pas capable de gagner dans sa possession une data personnelle d'un autre Dimoun sans aucune autorisation qui besoin et qu'il peut en droit disclose-lui à un autre Dimoun. Il est aussi capable d'une offense sous l'Information and Communication Technologies Act de 2001 qu'on appelle l'ICTA. Si ça va illegal disclosure là, il vient faire à travers ban electronic devices, que ce soit par WhatsApp ou par message.
3: Maître Irfan Jadakan évoque également la législation concernant l'utilisation des drones.
4: Même si on a un drone qui est capable d'opérer en toute légalité, on a toute l'autorisation qui besoin pour capable envoler ou même filmer, ça ne veut pas dire qu'il est capable d'envoler la case du monde et surveiller à travers ou drone ou caméra. Si ça peut arriver, la personne définitivement est capable d'en recourir la police ou même les capables d'un recours à les autres actions légales.
3: Mais le directeur de la FCC se veut ferme. Ses tentatives d'intimidation ne feront pas reculer la commission dans son combat contre la criminalité financière.
1: D'ailleurs, la Financial Crimes Commission devrait bientôt laisser place à la National Crime Agency avec des pouvoirs d'enquête plus larges. Crimes financiers, cybercriminalité, crimes organisés. Comment garantir que cette nouvelle agence reste transparente et redevable? On en parle avec Laura J. Mungall, Acting Chief Executive Officer de Transparency Mauritius,

0: dans l'interview de la matinale à 8h15. Autre volet de l'actualité, le nouveau rapport du Pentagone, soit du ministère de la Défense des États-Unis. Il ne change pas juridiquement l'accord sur les Chagos, mais il renforce encore l'importance stratégique de Diego Garcia. Publié ce mois-ci, l'inspecteur général du département américain de la Défense, le document montre que la base est aujourd'hui utilisée comme un important hub logistique pour l'US Navy, notamment dans le contexte de la guerre contre l'Iran. Alors que Maurice et le Royaume-Uni travaillent encore sur la mise en œuvre de l'accord, cette nouvelle réalité pourrait peser sur les garanties de sécurité et de surveillance autour de la base. Le point avec Adrien Valère.
1: Le constat est clair. Diego Garcia reste essentiel dans le dispositif militaire américain dans l'océan Indien. Dans son rapport consacré à Operation Epic Fury, l'inspecteur général du Pentagone indique que la base est devenue un important centre logistique maritime pour l'US Navy. Après les frappes iraniennes contre plusieurs installations américaines au Moyen-Orient, Washington a dû réorganiser une partie de ses lignes de ravitaillement. Et Diego Garcia a pris davantage d'importance dans ce dispositif, mais sur le plan juridique, cela ne change pas l'accord conclu entre Maurice et le Royaume-Uni. Maurice doit toujours exercer sa souveraineté sur les Chagos, tandis que le Royaume-Uni conserve les droits nécessaires au fonctionnement de la base de Diego Garcia, utilisée également par les États-Unis. Ce rapport change surtout le contexte stratégique. Au moment où les discussions se poursuivent sur la mise en œuvre du traité, les États-Unis et le Royaume-Uni pourraient être encore plus attentifs aux questions de sécurité, de surveillance et d'accès militaire autour de Diego Garcia. À ce stade toutefois, le rapport du Pentagone ne demande aucune modification de l'accord. Dans le contexte actuel au Moyen-Orient, la base de Diego Garcia est devenue encore plus importante pour les opérations militaires américaines.
0: Au change de registre à présent, on va parler de la jeunesse et d'éducation civique. En effet, la discipline inspirée du milieu militaire fera partie de grandes particularités d'un nouveau programme destiné aux jeunes. La National Initiative for Civic Education, la NICE, sera relancée cette année avec un programme pilote de 2 semaines. Il réunira 200 élèves de collèges publics et privés à Maurice, Rodrigue et à Gadega. Le programme sera accompagné par Ongbuwi, consultant international de Singapour. Il possède notamment une expérience dans le domaine militaire. Son approche mettra l'accent sur la discipline, l'endurance, la persévérance, le respect des règles et l'esprit d'équipe. Mais comment faire pour que ces valeurs dépassent les 2 semaines du programme et touchent davantage de jeunes? Le rôle des enseignants sera essentiel. Ils seront eux aussi formés à de pouvoir transmettre ces principes dans leur environnement scolaire. Ritesh Raupalia, consultant en éducation et pédagogue, nous explique l'importance de cette démarche pour notre société.
2: Un outsider venir coutrer une bande jeune, il y a un problème. La question se pose, qui fait un outsider? Est-ce qu'il y a un professionnel de Maurice qui est capable d'encadrer les bandes jeunes? Moi, je suis un peu pas d'accord. Il concerne les bandes zélées de grade 8, les bandes zélées dans forme 2. Vous êtes déjà fini, arrive l'âge de l'adolescent. Vous êtes grandi trop vite. Pour moi, ce projet-là est capable d'être implémenté à bandes élèves de grade 3, de 3e. Avant de primaire, tu as une 6e qui s'appelle citizenship, qui tu peux faire de 5e, quand tu peux montrer nous la base, civic education, quand on guette nos systèmes d'éducation, comment tu étais dans l'époque 80, 90, 2000 dans l'école, parce qu'il n'y a aucun man militaire qui est présent pour amener la discipline dans l'école. Je vous dis pour sa modèle de discipline, une fin dégradée dans nos bandes d'école, que ce soit primaire, secondaire, nous faisons la cause, qui est raison. Le projet-là, il dit, au lieu pour qu'on s'aime 100 garçons, scientifiques bien bon. Mais combien du quartier pour concerner?
0: Place maintenant à l'environnement. Et si les épaves au large de Maurice devenaient de véritables refuges pour la biodiversité et pour la vie marine, loin d'être des simples vestiges engloutis, elles offrent aux poissons des abris et aux coraux des supports sur lesquels se développer. C'est en tout cas ce que révèle une étude menée sur 5 épaves par des chercheurs de l'Université de Maurice. La capacité de ces épaves à favoriser la vie marine dépend toutefois de plusieurs facteurs. C'est ce qu'a expliqué Ranjit Bagouli, chercheur et professeur à l'Université de Maurice. Il répondait à Candy Mangra.
3: Mon épave, c'est qu'il est un peu plus dans moins profond de l'eau et il n'a plus beaucoup la lumière. Je suis plus bien en termes écologie, en termes qu'ils affaires sont capables d'accommoder. Alors, nous trouvons mon épave, c'est qu'il, depuis bien longtemps,

0: Là, on commence à dégrader un peu, je deviens plus poisson. Et mon épave, ce qui est moins dégradé, je structure encore intact. Je deviens plus mon corail dur et corail mou. Et mon épave, ce qui est bien jeune, je deviens encore une structure intacte. Alors, je peux attirer plus corail dur et corail mou. Et mon, ce qui fait plus longtemps dans de l'eau, qui est dans ma structure, qui va dégrader, je vais plus agir comme mon lacasse poisson. Ça livre de nous un indice qui est une condition nous besoin favoriser pour capable mettre les œufs dans l'épave, pour les œufs dans le bateau, qui nous va faire servir et faire ce du productif.
1: Un autre changement est à signaler. À partir d'octobre, les salariés du secteur touristique verront leur contribution au Tourism Employees Welfare Fund doubler de 20 roupies à 40 roupies par mois. Celle des employeurs passera de 60 à 80 roupies et celle des artistes indépendants de 80 à 120 roupies. En parallèle, le Tourism Employees Welfare Fund revalorise 11 aides ponctuelles pour une enveloppe totale de 14,5 millions de roupies. Mariage, décès, études, retraite ou encore assistance médicale à l'étranger sont concernés. Le fonds prévoit aussi une cote de membres et une application mobile. Shailene Yabon nous fait le point.
2: Le changement ne concerne pas uniquement les cotisations. Parmi les revalorisations annoncées, le cadeau de mariage passe à 7 000 roupies, le décès à 15 000 roupies et l'aide destinée à un proche à charge du défunt à 10 000 roupies. La bourse d'études, elle, passe de 5 000 roupies à 10 000 roupies, tandis que les aides scolaires atteignent 7 500 roupies pour le SI et 15 000 roupies pour le HSI. Le cadeau de retraite double à 15 000 roupies. L'assistance médicale spéciale à l'étranger passe, elle, de 50 000 roupies à 75 000 roupies. Le Parental Gift reste celui qui compte le plus grand nombre de bénéficiaires prévus avec 600 personnes contre 450 pour le cadeau de mariage et 200 pour le cadeau de retraite. Au total, ces 11 prestations représentent une enveloppe de 14,5 millions de roupies. Le TEWF annonce aussi une cote donnant accès à des tarifs préférentiels dans certaines attractions touristiques et certains hôtels ainsi qu'une application mobile pour informer les membres et faciliter leur demande.
1: Et dans le cahier international, nous allons parler de Catherine Ringer. Cette célèbre voix de Rita Mitsouko est décédée lundi à l'âge de 68 ans. Sa famille a annoncé qu'elle a été, je cite, « emportée par un cancer foudroyant ». Artiste emblématique de la scène musicale française des années 80, Catherine Ringer s'est fait connaître grâce au succès du groupe Les Rita Mitsouko, formé avec Fred Chichine et notamment de leur tube « Les histoires d'amour finissent mal en général », Andy et surtout Marcia Baila, hymne déchirant sur la mort de la danseuse argentine Marcia Moreto. Donc cela nous amène à la fin de ce journal. Merci de nous avoir suivis. Merci à Tavni à la réalisation et à Via la Technique. Le journal des sports, c'était avec Ashley Sitana.
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1: Bonjour à toutes et à tous, bienvenue dans l'interview de la matinale, au micro Raj Pilla Sitamoni. La mise en place d'une National Crime Agency a été annoncée dans le discours programme du gouvernement en janvier 2025 et quelques jours de cela, 9 projets de loi ont été publiés en marge de la reprise des travaux à l'Assemblée nationale prévue le 20 octobre prochain. Ces projets de loi doivent permettre la transition de la Financial Crimes Commission à la National Crime Agency, une nouvelle structure appelée à renforcer la lutte contre la criminalité financière, la corruption, la cybercriminalité et les crimes organisés. Plus de pouvoir, oui, mais avec quel contrôle, quelle indépendance et surtout comment garantir davantage de transparence et de redevabilité? On en parle ce matin avec Laura J. Mangle, Acting Chief Executive Officer de la Transparency Mauritius. Laura J. Mangle, bonjour.
2: Bonjour Adjumila, bonjour à tous les éditeurs.
1: Laura J. Mangle, Financial Crimes Commission, PV National Crime Agency. Qui ça sont en ce moment-là capable d'amener dans la lutte contre crimes financiers?
2: Je crois que c'est la bonne question à poser. Qui fait PEPSA sans une institution qui fait mettre depuis 2 ans maintenant et peut faire une plus grande institution? Alors déjà, le crime en lui-même, les crimes financiers, les crimes organisés, finent métamorphosés avec les années. Donc, finent changer aujourd'hui, n'est pas technologique. C'est pour ça qu'on a aussi le cybercrime involved dans cette loi. Le crime n'est changé et adapté avec la société comment elle peut développer. Et nous avons tendance à trouver, nous, comme un observateur, que ben, les criminels avancent beaucoup plus vite qu'il y a des gens qui peuvent faire la loi. Et ça, c'est quelque chose qui fait une remarque à travers le monde. Et c'est ce qui fait que, dans beaucoup de cas, nous pouvons perdre énormément de pieds sur la situation. Maintenant, est-ce que c'est l'heure aujourd'hui de venir avec une nouvelle loi? Maurice fait décider pour être un centre financier il y a maintenant plus de 10 ans. Quand on met en place ce centre financier, il y a eu un gros manquement par rapport au cadre pour réguler ce centre. Il y a eu un gros manquement par rapport au mécanisme de contrôle. Ce qui fait aujourd'hui, on est ouvert à tellement de risques quand il s'agit de crimes financiers, de corruption, de fraude, de money laundering, etc. Une finition imprimée d'alarme par FATF, il y a 3-4 ans. Nous retrouvons la liste grise de FATF sur la liste noire de l'Union européenne. Finena, à ce moment-là, le gouvernement d'alors décide pour créer la FCC pour venir répondre au problème de crimes financiers parce que l'ICAC n'était, à ce moment précis-là, l'ICAC pas capable de travailler, en tout cas pas capable de deliver. Donc nous sommes nous venons FCC. Aujourd'hui, 2 ans après, 2 ans et demi après la création de la FCC, alors que c'est une organisation qui, en plein essor, allons dire, Astel, il peut démontrer un peu ce man de preuve, ben nous peut trouver qu'il y a un scrap et nous bring another one. Et la question reste, est-ce que c'est vraiment nécessaire aujourd'hui? Est-ce qu'il finit une évaluation de la FCC pour voir quels sont les problèmes au niveau de la FCC? Est-ce qu'il finit un rapport qui sortit qui disait, ben effectivement, nous pas capables de régler les problèmes de la FCC, donc nous besoin de mettre une autre institution en place? Parce que mettre une nouvelle institution en place, venir changer 9 lois, venir toucher à la Constitution, et changer tout un système dans lequel énormément de personnes peuvent opérer aujourd'hui, les causes un gap institutionnel en

entre les deux institutions. Et ça, les crimes en l'espace pour les criminels aussi. Donc ça, c'est des questions qui restent un petit peu sans réponse aujourd'hui. Est-ce que c'est aussi une décision politique? Hein, quand nous sommes gouvernement, ils ont envie de mettre son institution en place. Ça aussi, c'est des questions qui nous posaient. Donc tout ça là, il restait des questions un petit peu sans réponse, parce qu'on nous peut trouver, ben, effectivement, le crime change, effectivement, nous besoin d'un meilleur effectif, effectivement, nous besoin d'un meilleur enquêteur, nous besoin capable de prosecute, à ce qu'à la

0: CA, est-ce que ça peut amener à un changement qui nous pertinent là? Ça, nous, on peut poser même la question.
1: Au départ, on ne fait pas de observations sur le terrain. Donc, qui fait obéir la réforme n'est pas nécessaire, mais est-ce qu'il faisait aussi renforce la FCC, comment il était actuellement, qui manque pouvoir, tu faisais continuer de donner, parce qu'il nous rappelle, en 2024, quand l'État crée, l'État absorbe l'asset recovery et aussi integrity.
0: Exactement. Est-ce que je dis pas vraiment que la réforme n'est pas nécessaire. Vous pensez effectivement nous besoin tout le temps de réguler nos systèmes de combat contre la corruption, contre les crimes financiers, pour make sure qu'ils nous up to date. Parce que comment on peut dire, le crime change, les modes d'emploi du criminel changent, nous besoin capables d'adapter nous à ça. Mais c'est vrai qu'on est un si gros changement, en si peu de temps, les cas problématiques. Hein? Est-ce qu'il est FCC, effectivement, est-ce qu'il nous fait une observe toute la capacité de l'FCC? Il y a quelque chose qui a été dit quand on a annoncé l'NCA, c'est d'avoir plus d'expertise. Est-ce que ça veut dire que l'FCC paye dans l'expertise aujourd'hui? Donc, ça a été aussi un failure, on va dire, gouvernement, de ne pas avoir pu renforcer l'FCC quand il le fallait. Si nous finissons trouver qu'il finit une gap d'expertise, nous pas finir répondre à sa gap-là. C'est vrai que, comme je disais, il y a énormément d'enquêtes. Est-ce que l'FCC a suffisamment d'enquêteurs? Quand fin créer l'FCC, nous fin trouver, ça fin empiète pas mal de pouvoir d'autres personnes. Le DPP, nous fin pose nous la question sur le rôle même du commissaire de police. Est-ce qu'on nous crée un NCA qui plie grand, qui vient prendre encore plus pouvoir? Est-ce que ça va aussi impacter ces autres acteurs de la société qui sont extrêmement importantes pour le law and order? Donc tout ça là, c'est encore tellement blurry, confusing, qu'ils n'ont pas trop connu ce qui vrai même l'ANCA pour mener ça grand changement qui nous puis en vie là. Parce que il faut venir voir, il faut prendre les choses de façon fondamentale. La NCA elle opère dans un système, la FCC elle opère dans un système de law and order, mais aussi de justice. C'est nous commence avec le policier qui a fait l'enquête ou non, même pas. Nous commence avec le whistleblower, la première personne qui vient donner l'information. Nous allons avec le policier qui fait l'enquête, nous allons avec l'enquêteur de la FCC, toute l'enquête qui est faite, le dossier préparé est envoyé au DPP. Là, nous arrivons au DPP qui peut vérifier est-ce que l'INA, cette enquête est assez complète pour capable amener en prosecution. Il arrive en cour de justice, il y a tous les débats, puis à la fin, il y a une condamnation. That's the whole system. Là, nous pouvons tirer un pion. L'ON Chessbo ne peut remplacer pas une note. Nous pas peut régler le whole system. Parce que la problématique n'est pas seulement la FCC. La FCC vient avec énormément de faiblesses, mais la problématique n'est pas que là. Il y a un problème d'indépendance institutionnelle. Aujourd'hui, la FCC, ce directeur, elle est nommée politiquement par le Premier ministre. La NCA va être légèrement différente parce qu'il y aura un independent panel
1: Pas sur le panel.
0: qui va advise the president, president qui lui-même est un political nominee. Donc, on n'est pas vraiment en train de changer le système d'indépendance institutionnelle. Tant que l'institution n'est pas indépendante, elle n'est pas capable de faire ce travail comme un business. Et si nous guettons les autres institutions dans ce système-là, que ce soit le commissaire de police, qui est aussi nominé politique, donc ça, Lévin engage ce combat et Lévin empêche ben, le travail d'être fait avec la transparence et avec la bonne gouvernance. Donc, c'est ces problèmes-là qu'il fallait s'attaquer en premier. Il y a un manque de transparence. Quand on cause aux crimes financiers ou aux crimes organisés, c'est des crimes qui existaient parce qu'il y a l'opacité. The thrive parce qu'il y a l'opacité. Donc, comment est-ce qu'ils nous combattent ça? Ben, nous mettons un chiquit de plus de transparence. Nous donnons accès à l'information. Nous faisons en sorte qu'il nous protège le whistleblower qui peut venir donner l'information. Nous faisons en sorte qu'il n'y ait pas la loi claire sur les différents types de financement. Par exemple, les financements des partis politiques. Donc, ça, c'est des choses qu'il fallait faire de base. Après, là, nous consolider, nous arrivons à une grande institution comme la NCA. Et nous avons l'impression qu'il peut prendre un travail au milieu de route, sans skitseuse. Et là, on va devoir réadapter les centaines de personnes qui travaillent à la MCC s'ils vont être bougés à la NCA. Ou alors, c'est la nouvelle du monde, forme de tas cela. Si peut prendre du monde même depuis l'autre pays, montrer le contexte mauricien. Donc, il y a énormément de travail à faire. Quand est-ce que l'NCA permet un résultat? On va être évalué par la FATF dans même pas 6 mois maintenant.
1: Laura Dzemangol, le Premier ministre, à maintes reprises, finit dire le gouvernement se croit de la redevabilité et la transparence. Et l'INFIN promet aussi, avec l'Independent Advisory Panel de la NCA, ça permet plus de transparence. Mais quand une cause de transparence, comment ne pas capable Comment est-ce qu'il nous est capable de pas compromettre les enquêtes en cours?
0: Les enquêtes et la transparence institutionnelle vont être deux choses différentes. Effectivement, c'est un gouvernement qui fait ce programme gouvernemental sur la démocratie et la transparence. Mais ça a été dit et très peu fait. dans les faits. Ça veut dire quand une cause va en nomination, quand une guette qui va en du monde qui finit nominé, tu as un moment sur le programme électoral d'avoir un nomination, un commission, un board pour s'occuper des nominations.

0: À 2 ans et demi de mandat, ça n'a pas été fait. Toutes les nominations, presque toutes les nominations ont été faites sans créer ce board. Donc là, on vous annonce un board pour s'occuper de la NCA qui va nommer ce board-là. Il n'y a pas d'explication. Donc, nous repose même la question, est-ce qu'il nous paierait c'est avec le même système de PSA, Zutenchi, entre un intermediate person, d'aide, nous mettons un panel. Si ce panel-là est encore une fois nommé par le Premier ministre, ce n'est pas clair, ou par le gouvernement, ben, on va revenir à la case départ. Que le président soit advise par ce panel-là, le président lui-même nommé par le Premier ministre. Comment nous assurons-nous que son rôle ne va pas être influencé par sa position et de par un peu la redevabilité qu'il a à ce moment-là envers ces personnes qu'il a nommées. Quand on parle de redevabilité, quand on parle de transparence, on parle surtout envers le peuple. C'est le peuple qui est en train de mettre des gens là-bas, c'est le peuple qui doit choisir ces personnes-là. Donc, c'est peut-être revoir, quand on fait par exemple ban interview de ces personnes-là, si on veut vraiment la transparence, peut-être que ça pourrait être télévisé. Peut-être que ça pourrait être public, qu'on ait les profils des différentes personnes qui apply. Donc, ça, c'est des steps qu'on va devoir voir. Est-ce qu'ils ont fait aller? Maintenant, comment est-ce qu'on ne va pas compromettre l'enquête? Comme on peut dire, institutionnelle, indépendance institutionnelle, il y a un côté. Ça veut dire nous assurer nous que le directeur n'est pas capable d'influencer politiquement, qu'il y a des gens qui travaillent dans sa organisation-là, qu'il n'y a aucune affiliation politique, qu'il n'y a pas de gain backing pour ce 30-là. Tout ça pour que l'organisation continue à fonctionner de façon indépendante. Les enquêtes, c'est autre chose. Effectivement, quand on peut faire une enquête, ben, on a une clause de confidentialité. Il ne faut pas nous tamper with proof ou avec des témoins. Nous devons faire attention. Donc, pas toutes les informations qui sortent dans le public. Effectivement, quand on a une ligne de travail pour les enquêtes, ben, ça se fait dans la mesure qu'ils ont besoin. Transparence dans certains cas, si vous avez donné l'information au public, parce que ça, c'est pour la cause même de la population. Mais si nous trouvons que ça peut jeopardize l'enquête, on ne le fait pas. Maintenant, ça ne peut pas être un scapegoat non plus. Et dire, mon pape cause là parce que l'enquête est en cours, mon pape mentionner parce que l'enquête est en cours. Ça peut devenir à la longue une technique juste pour éviter de donner des explications.
1: Donc, indépendance, expertise, c'est un souhait qui peut exprimer, qui peut faire le directeur général, les points étrangers, avec une expertise assez large. Et selon où, comment est-ce qu'il faut faire pour garantir l'indépendance de ce directeur général et dans l'obligation de rendre des comptes?
0: Déjà, il ne doit pas être nominé. C'est la première chose. Même si la nomination lui-même n'est pas un problème, nous ne sommes pas capables de nomination dans d'autres institutions, nous ne sommes pas capables de nomination au niveau de l'État. Cet organisme en particulier, que ce soit la FCC ou la NCA, n'est pas capable d'un timon qui nominer. Il faut qu'il y ait ce independent panel. Il faut qu'on sache comment le independent panel va être formé. Qui forme ce independent panel? Est-ce que c'est des gens peut-être du judiciaire? Est-ce que certaines personnes du Parlement? Est-ce qu'il y aura au niveau du Parlement un comité qui s'occupe de ce panel-là? Probablement avec... government people et l'opposition, ça va dépendre bien sûr maintenant avec l'opposition très faible que nous avons, comment ça peut travailler.
1: D'ailleurs, le projet de loi mentionne la constitution de l'Independent Advisory Panel.
0: Effectivement, de garantir la sécurité constitutionnelle de ce panel va être important. Mais encore une fois, ça va revenir sur est-ce que ça, à the end of the day, est-ce que ça a du monde qui peut nommer tout ça, du monde, ce panel-là, ça reste une personne. Et je reviens sur ta question avec la Constitution. Nous travaillons en ce moment, enfin, le gouvernement travaille en ce moment sur le Constitution Review. Donc, on retravaille la Constitution, il y aura probablement la réforme de la Constitution. Pour nous, Transparency Mauritius, c'est la clé. On commence par ça. On commence à revoir les pouvoirs qui sont dans la Constitution. Nous guettons côté là. Abus de pouvoir, côté de la concentration de pouvoir, parce qu'il y a une énorme concentration de pouvoir dans notre constitution au niveau du Premier ministre. Est-ce qu'il besoin de ça? Comment pour tirer? Comment pour rediviser ce pouvoir? Après, à ce moment-là, nous capables d'une attaque sur les autres institutions-là. La clé va rester la constitution. Donc, je reviens sur ce fameux directeur qui peut y avoir, nous parlons que ça va aller pour été. Il n'est pas capable d'être nominé, surtout pas un political nominee. Ça doit être quelqu'un qui nous capable connaître ce profil, surtout le peuple. Si nous guettons dans certains pays, quand on peut prendre un dimanche dans la tête des institutions, c'est le Parlement qui fait une interview un peu, donc le Sénat, etc. en Amérique. Est-ce qu'il nous capable, il y a un système un peu similaire pour qu'il soit capable de trouver qui sa profil est, qui dit, là, effectivement, il y a la qualification pour l'équipe, sa poste-là.

0: Donc ça va être des choses qui peut-être nous portent et hopefully penali, mais d'après ce qui a été proposé là tout de suite, c'est pas le cas. Mais n'espérez, parce que vu que là c'est les consultations qui commencent et les débats qui commencent, ben que ça va sonner quand même quelque chose chez le gouvernement pour se dire, ben ok, ben peut-être pour assurer cette indépendance là, nous besoin à plus de garde-fous, make sure qu'il y a aussi la société civile qui se fasse entendre, hein. Le combat contre les crimes financiers, contre la corruption, ce n'est pas le combat seul du gouvernement, c'est aussi de la société civile et de la population en général. Donc comment nous encourager, involve everybody dans ce process-là?
1: Et comment quand la National Crime Agency pour mettre en place, on est capable de mesurer ses efficacités? Est-ce que c'est par rapport au nombre d'enquêtes, au nombre de condamnations, les montants récupérés? Déjà, qui nous rappelle, la FCC, la semaine dernière, a fait un bilan quotidien à 1794 cas plutôt sur lesquels elle fait le travail pour un montant totalisant de 55 millions. Est-ce que ce nombre, ces chiffres suffisent pour dire que l'agence est efficace?
0: Effectivement, ben, le mécanisme de monitoring and evaluation, on va dire, si on prend par rapport à la FATF, qui est probablement l'organe international qui observe le mieux, le nombre d'enquêtes n'est pas un indicateur précis. C'est bien de voir, mais c'est pas un indicateur précis. Le nombre de condamnations est un meilleur indicateur et le nombre de asset recovery est aussi un meilleur indicateur. Donc, si nous trouvons que ben, l'enquête peut aboutir en certaines condamnations, nous sommes capables d'arrêter ben, des gens qui peut commettre ce crime-là, nous sommes capables de donner une punition pour ne pas refaire à ce moment-là, nous montrer qu'il y a un résultat à toute cette enquête, qui nous capable d'avoir recouvrir les avoirs, donc asset recovery. Est très important parce que nous pas réaliser parce que ce n'est pas de l'argent qui nous trouvait dans nous la casse tous les eaux, mais quand on a un crime financier, dans beaucoup de cas, c'est l'État qui perd de l'argent et c'est important de pouvoir rapporter cet argent à l'État parce qu'à la fin, c'est le peuple qui paye la taxe, c'est eux qui contribuaient. Donc, c'est comment dire, on peut investir dans un fonds, un jour, on peut coquer ce fonds-là, puis aller, on peut continuer à investir et quand on peut faire l'enquête pour essayer de trouver ça, dis-moi, ça ne m'est pas resté rien qu'à cela retourner. Donc, il n'est pas normal. Donc, obviously, asset recovery va être un grand indicateur, que ce soit pour l'FCC ou l'NCA ou any institution qui peut créer par rapport aux crimes financiers. Il y a aussi la prévention, qu'on ne parle pas assez, qui est un travail de l'FCC, qui sera un travail de la NCA. Prévenir les crimes financiers, c'est-à-dire l'éducation du peuple, des compagnies, des experts, des professionnels plutôt. Donc, la prévention pour leur rappeler qu'il y a des lois en place, que si ils commettent une fraude, si ils commettent un blanchiment d'argent, voilà les conséquences de vos actions, non seulement personnellement, mais aussi sur votre pays. Donc, la prévention est très, très importante. C'est aussi le rôle de la société civile et c'est ce que nous, à Transparency More Justice, nous essayons de faire au maximum. Donc, prévenir autant que possible depuis la toute petite enfance. Nous, à l'époque, il y a 5-6 ans de cela, quand tu commences la prévention, tu peux commencer au collège à partir de 15 ans. Aujourd'hui, nous commençons à l'âge de 10 ans. C'est pour vous dire à quel point c'est nécessaire de sensibiliser pour que Dimon là ici, il connaît bon corruption, crime financier, c'est quelque chose de mal. Comment reconnaître lui, comment pas tomber dans ce même piège-là et comment venir dénoncer. Et là-dessus, j'ajouterai un autre indicateur, c'est la protection des lanceurs d'alerte. Et là, une observation qui nous fait nous trouver à travers les pays. Donc, nous avons un indice qu'on appelle le Corruption Perception Index, qui est un indice qui sort tous les ans par Transparency International, qui vient évaluer la perception de corruption. Nous faisons remarquer que la corruption est très forte dans un pays que démocratie très bas. Et vice-versa, quand démocratie est forte, quand démocratie est fortifiée, il y a une mesure en place solide, corruption est plus bas. D'accord? Et l'accès à l'information et la protection des lanceurs d'alerte, c'est deux choses qui viennent renforcer une démocratie. Parce qu'ils nous viennent dire, du moins là, si vous trouvez quelque chose qui n'est pas correct, peut passer, ou gain droit, vous venez dire, et si vous venez dire, pour une protection. Qui peut de nous. Nous pour assurer qui ou pas gagne non nié, qui ou pas perdu au travail, qui n'a pas gagné au logement partout. Nous pour assurer sa protection là, quand il y a ça, la loi là. Aujourd'hui, on n'a pas cette loi là. Dans la NCA, ils donnent une définition, la nouvelle loi, ils donnent une définition de whistleblower qui est assez nouveau parce que dans la FCC, dans le acte pour la FCC, il n'y avait pas. Pas beaucoup de witness, de informant, mais on ne parle pas de whistleblower. Mais donner la définition n'est pas assez. Il faut venir protéger ce whistleblower là maintenant. Donc tout ça, c'est des petits indicateurs démocratiques qui vont être aussi être évalués.

0: évaluer pour voir est-ce que vous arrivez vraiment à descendre les cas de corruption et de crimes financiers et est-ce qu'on arrive à retenir et à fortifier la démocratie.
1: Donc, autre signe de transparence dans une demande de provision du projet de loi, c'est qu'il manque officier dans l'obligation d'éclore son man avoir. Mais comment est-ce qu'il s'amuse là pour faire qu'il pas pour prévenir un conflit d'intérêts et qui les diminue risque de corruption au sein de même l'agence?
0: Et c'est là la clé de la transparence, hein. On fait déjà la déclaration des avoirs. C'est quelque chose que la FCC fait déjà. Le secteur public, surtout, besoin de déclarer, les officiers publics doivent déclarer leurs avoirs, les ministres, etc. Il n'y a pas d'obligation de la FCC, effectivement, de publier cette liste, dans certains cas de Feli.
1: Mais c'est disponible à la
0: Et
1: demande.
0: c'est disponible à la demande. C'est très important de pouvoir déclarer ses avoirs. Pourquoi? Quand vous êtes officier et quand vous êtes officier d'État, ou alors vous êtes élu du peuple, ou bien travaille pour l'État. Et nous devons assurer que quand vous êtes dans cette position-là, alors que vos responsabilités, c'est travail pour la société, l'institution, le pays, etc., vous n'êtes pas capable d'abuser de cette position-là, de ce pouvoir-là, pour gagner un bien personnel. Ça, c'est la définition même de corruption. L'abus de pouvoir pour un gain personnel. Et je dis bien l'abus de pouvoir. C'est-à-dire, nous usons nos positions, au lieu nous pouvons faire un avancement pour notre pays ou pour notre institution, mais nous faisons en sorte de gagner des affaires, mais dans nos postes, soit pour nos familles. C'est pour ça que la déclaration des avoirs a été créée, c'est pour pouvoir monitorer et vérifier que ben ça, ce que ces personnes-là ont, ce bon avoir, ben, il n'y a aucun lieu rentre en conflit avec ce que l'État a, ou ce que l'État est en train de provide. Par exemple, un officier nous connaît combien elle a payé un officier peut gagner. Il déclare ce fiche de taxes, ce fiche de revenus, etc. La Morée nous connaît combien il peut gagner dans un an. Allons dire, il gagne à peu près 400 000 roupies, 400 000 l'année. Hein. Mais par contre, il peut afford, il pas prendre l'eau, il pas prendre en ligne, il peut afford un bateau qui coûte, je ne sais pas, 10 millions. Sans explication de comment ça s'est fait. Donc là, obviously, pour une enquête, parce que nous avons une mais comment ça, du ça? Comment l'on est capable d'arriver dans ce bateau de 10 millions? Il n'est pas fait sa revenu là pas. Oh, peut-être 10 millions là, quand on fait l'enquête, nous trouvons que l'on ramasse ce casse. Tout le temps, tu saurais vers ce bateau. Il tient un compte pas là. L'on ramasse ce casse quand on réussit à ce bateau. Fair enough, si l'enquête est faite. Si l'enquête est faite, trouvée, maintenant, nous ne sommes pas capables de source de money. Nous ne pouvons connaître que de sa casse là, une sortie. Là, nous pas dans ce travail, dans cette position. Est-ce qu'il est fin et n'a accès un compte en banque, s'il est fini d'accès à un certain fonds de l'État, surtout, parce qu'encore une fois, comme on peut dire, les premières personnes qui investissent dans l'État, c'est nous, c'est le peuple. Donc nous savons que ça casse ça, qui peut faire ça casse là. Si ça peut rentrer dans le poste pour y avoir un bas de 10 millions, mais là, il cause un problème. Donc ça, c'est l'importance de la déclaration des avoirs, et qui déjà peut faire avec la FCC, et hopefully pour continuer avec l'NCA, et voir comment est-ce qu'eux, ils vont utiliser ben, toutes ces informations-là.
1: Et pour terminer, Laura, si vous tenez pour identifier trois garanties indispensables que la NCA Tshibiza pour garantir plus de transparence, de fiabilité, qui ça trois garanties là tu peux être.
0: Alors, Marinis, vous dites, est-ce que c'est NCA qui vous garantit ça? Moi, revenons à mon schéma du début. On a un système. La NCA opère dans un système. Nous bien capables d'assurer premièrement l'indépendance institutionnelle de toutes les institutions dans ce système, depuis la police jusqu'à la NCA, si c'est la FCC, la FCC, jusqu'au judiciaire. Nous bien capables d'assurer cette indépendance, première chose. Deuxième chose, nous bien capables d'avoir l'accès à l'information. C'est important d'avoir l'accès à l'information, que ce soit le public, que ce soit vous, les médias. Mais c'est comment vous êtes capable de transférer l'information du gouvernement, de l'État, à la population si vous êtes même de pas gagner l'information. D'accord? Donc l'accès à l'information est très important. Et je dis bien, pas par rapport aux enquêtes en détail, pas le connaître, qui ne fait, qui ne peut pas faire. Mais c'est important d'avoir une visibilité sur ce que fait l'organisation, parce qu'encore une fois, l'organisation est financée par le public, avec la confiance du public, pas seulement en termes d'argent, mais aussi la confiance du public, de s'assurer que ben, mon PK investi dans la banque, ça la banque-là, il n'y a pas une shell company pour un du monde de pays qui peut blanchir ce casse. Donc, mon besoin d'avoir une assurance là. Donc, ça, c'est une deuxième chose, l'accès à l'information. Et troisième chose, et c'est vraiment quelque chose de très important quand il s'agit du combat contre les crimes financiers et contre les crimes organisés, c'est les lanceurs d'alerte. Le crime financier, les crimes financiers,

0: C'est crimes organisés, quoi, me dire, passe énormément dans l'opacité. Ce n'est pas des choses. J'ai un collègue qui a dit ça il n'y a pas longtemps. Un crime, ou car trouver du monde, c'est un crime, un meute, par exemple, pour trouver les colas ou pour gagner ou preuve à partir de là. Un crime financier, c'est plus compliqué, ou pas pour trouver. Ou bien, besoin soit besoin vraiment aller le forensic accountant doit vraiment rentrer dans le système. Si c'est quelque chose par rapport au dark web qui est vendu sur un site illégal, pour besoin un cyber security person qui go into it. Ça demande énormément d'expertise et énormément de temps parce que c'est des web qui sont extrêmement intricate, très difficile de trouver les réponses. Most crimes, surtout les crimes financiers, les crimes organisés, on les découvre parce que quelqu'un a parlé. Et si on ne vient pas protéger les personnes, et si on ne vient pas donner une garantie aux gens qui sont capables de causer en sécurité, nous pas progresser assez d'informations sur ces crimes-là. Donc c'est très important que ça, ce NCA, ce bill pour la NCA, ben, il backup aussi avec la protection des lanceurs d'alerte.
1: En tout cas, Laura J. Mangold, merci pour cet éclairage. Merci aussi à votre collègue Hansley Ludor. Merci à toute l'équipe technique pour la réalisation de cet entretien. Place maintenant à une pause musicale avec Patrice Darvincourt.
2: Oui, on ne va pas laisser notre invitée Laura partir comme ça. Évidemment, on va aller vous faire une petite interview hein, avec sa chanteuse Kéline Jardiella. C'est une chanson de Taylor Swift. Taylor Swift, c'est quand même pas n'importe qui. C'est peut-être l'influenceuse depuis quelques temps qui est vraiment la grande star mondiale. C'est elle qui vend le plus de disques à travers le monde, que ce soit country, que ce soit pop, que ce soit rock. Mais vous avez choisi Only the Young. Pourquoi cette chanson spécialement?
0: Alors, hier, on a célébré la journée de la démocratie, la journée internationale de la démocratie. Et il y a une phrase qui vraiment touche moi quand on nous cause démocratie. La démocratie, c'est quelque chose qui nous héritait, certes, mais c'est quelque chose qui meurt si nous pas contient, nous pas responsables de lui, si nous pas consolide la démocratie. Et le rôle les gens qui doivent s'occuper de la démocratie aujourd'hui, c'est les jeunes. Il y a énormément de choses qui nous permettent de nous dire comme ça, Maurice, il y a trop beaucoup de problèmes, corruption tout le temps est naze, n'est pas pour finir, etc. It's the easiest way de s'asseoir et de dire, ah, tous les problèmes sont là. Par contre, ce qui est important, c'est de mobiliser, de parler, de speak out, de s'engager. Et quand je dis engagement, c'est engagement social et engagement économique. Des fois, nous, quand on dit, nous, bienvenue au travail, nous, retourne la case, c'est un engagement économique où on engage ou pour le pays, où on aide à contribuer au développement de votre pays, de par votre travail. Cette chanson, Need a Young, est sortie, j'ai pas vraiment l'année, mais juste après les élections en Amérique, la première fois que Trump a été élu. Il y a aussi le Sénat à ce moment-là qui va être élu, le Congrès qui va être élu majoritairement rouge à l'époque là-bas, donc conservateur. Et ça a été un disillusion des jeunes en Amérique de se dire, on est sorti, on est allé voter et on n'a pas réussi à faire entendre notre voix. Et je crois que ce désillusionnement, il y a beaucoup de jeunes qui le ressentent aussi à Maurice, dans ce sens que Pena nous place. Et que c'est pour ça qu'il y a beaucoup de jeunes qui s'en vont, c'est qu'il y a beaucoup de jeunes qui ne veulent pas s'engager, qui trouvent Pena, non, et pas pour s'enoser, même du monde qui tout le temps chilla, tout le temps pour la même. Cette chanson-là amène un petit peu d'espoir pour leur dire que c'est que les jeunes qui peuvent emmener un changement. Et que si nous refusons faire aller, ben on abandonne notre propre pays. Donc c'est vraiment une chanson de mobilisation de se dire, il y a dans le deuxième couplet quelque chose qui dit they're not gonna save us, they're too busy saving themselves. Donc, ce n'est pas qu'à Vatanen paix sauve nous. Nous-mêmes, nous devons prendre nos destins en main, nous prendre nos pays en main, nous guetter qui nous capable à faire pour nos pays. C'est pour ça que j'ai voulu choisir cette chanson aujourd'hui.
2: Un message puissant aux jeunes. Ben, les jeunes, on compte sur vous parce que vous êtes l'avenir du pays.
0: Exactement.
2: Only the Young, c'est signé Taylor Swift. Merci à Laura Jamangold d'être venue aujourd'hui.
0: Merci à vous, merci beaucoup.

0: À venir, chers amis, regard sur l'histoire aujourd'hui. Reza Djuli Mahmoud nous raconte l'histoire de Jean-Baptiste Bory.
1: De Saint-Vincent.
0: De Saint-Vincent. Waouh, quel nom.
1: Classe.
0: Extraordinaire. Ouais, c'est la classe. On écoute l'histoire.
2: Chers auditeurs, bonjour. Nous sommes dans la dernière moitié du XVIIIe siècle et la première moitié du XIXe. C'est l'époque des voyages, des grandes découvertes de terres lointaines. La personnalité qui nous intéresse personnifie cette époque des Lumières. Il est naturaliste et géographe. Je vous parle ce matin de Jean-Baptiste Bory de Saint-Vincent. Il naît à Agen le 6 juillet 1778 dans le sud-ouest de la France. Bory de Saint-Vincent fait partie de l'expédition scientifique de l'hémisphère sud. Deux navires, dont le géographe et le naturaliste, sont équipés pour ce grand voyage. Parmi les explorateurs se trouvent des savants, des dessinateurs, des jardiniers, des botanistes et des zoologistes. Nicolas Boudin dirige l'expédition. Bory de Saint-Vincent est à bord du naturaliste en tant que zoologiste en chef. La traversée n'est pas de tout repos. Les périls en mer sont nombreux. Les navires, comme ceux de l'expédition, qui n'ont aucun objectif militaire, sont pris parfois pour des vaisseaux ennemis. Et la menace des tempêtes est omniprésente. Le 14 mars 1779, les navires arrivent enfin en vue de l'île de France. Celle-ci est un point d'escale et de ravitaillement. Les deux vaisseaux sont à 12 miles de la terre quand les occupants aperçoivent les îles environnantes. L'île ronde, en forme de cône, à l'île aux serpents, où selon Bory, on affirme trouver des serpents qui sont introuvables sur l'île de France. De son bateau, il y relève des graminées et des lataniers. Arrivé à Port-Louis, la ville ne lui fait pas grande impression. Les maisons en bois sont très basses et les rues sont non pavées. Quand l'escale prend fin, le bateau repart sans Bory de Saint-Vincent qui se plaint de sa santé. Un groupe de 33 matelots déserte également. Bory de Saint-Vincent poursuit son exploration de l'île. Il fait l'escalade du corps de garde, du pouce et du morne. Il rend visite à Monsieur Serré, le directeur du jardin de Pamplemousse. Le jardin lui paraît incomparable, planté de tous les arbres rares des Indes et autres climats chauds. Il y contemple les longues allées de palmiers qui se croisent, les canaux et les haies de bambou. Avant de rentrer définitivement en France, il part explorer l'île Bourbon. 3 ans après son retour en France, il publie un récit de son voyage intitulé « Voyage dans les 4 principales îles des mers d'Afrique ». Le récit, en 3 volumes, est agrémenté d'un atlas. Il collabore à d'autres ouvrages scientifiques, notamment les Annales générales des sciences physiques et Dictionnaire classique de l'histoire naturelle. Si Bory de Saint-Vincent n'a pas été jusqu'en Australie, il contribue à l'enrichissement des connaissances sur notre île et surtout sur l'île de la Réunion. Bory de Saint-Vincent décède à Paris le 22 décembre 1846 à l'âge de 68 ans.
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1: Signé Fernand, les jolies filles, ça oui. C'est le titre. 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
2: Oui, alors ce mercredi 16 septembre de 10h à 10h30, vous retrouverez le point-virgule thématique à l'occasion de la Journée mondiale de la sécurité des patients et patientes prévue le 17 septembre. Ashley Cornett reçoit Madame Anna Sohawon Sorifan, diététicienne et nutritionniste de la Dietitians Association of Mauritius, au programme « Quelle est l'importance d'avoir une alimentation équilibrée ?»
1: Notre gâteau d'anniversaire, c'est maintenant. On doit avoir
2: Laetitia.
1: En ligne, bonjour. Bonjour Laetitia.
3: Oui, bonjour.
1: Ça va, j'aime bien ce prénom.
3: Oui, ça va, très bien, merci.
1: Vous faites quoi dans la vie, Laetitia?
3: Je suis étudiante à l'Université de Maurice.
1: Ah, ouais. Vous étudiez quoi?
3: J'étudie business management avec entrepreneurship.
1: Wow, ouais. Mais ça c'est cool ça, pour aller travailler dans quel secteur après là, bien sûr, business, économie et tout. Mais
3: oui,
1: où est-ce que vous auriez voulu aller travailler, hein?
3: J'aimerais peut-être ouvrir mon propre business plus tard.
1: Ah, mais ça c'est très très bien.
2: Très ambitieuse,
1: oui. Ben oui, mais bien planifié tout ça.
2: Planifié, oui.
1: Vous étiez à quel collège?
3: Notre-Dame de Curpip.
1: De Curpip,
2: exactement.
1: Okay. Bon, joli.
2: Super. Alors, Laetitia, étudiante, est-ce que vous avez cours aujourd'hui?
3: Oui, j'ai examen aujourd'hui.
1: Ah, ah

0: Joli
1: à quelle
0: ça.
1: Heure ça? C'est à quelle heure?
2: C'est à 2h.
1: 2h.
0: Ah, il y a du temps là. Okay. Mais après les examens, examens ouais, il y a quoi? Il y a quoi de prévu?
2: Un petit dîner en famille.
0: En famille.
1: Ok, tranquille.
0: Mais pourquoi? Pourquoi ce dîner?
2: Pardon?
0: Pourquoi il y a un dîner en famille?
2: Parce qu'aujourd'hui, je fête mes 22 ans.
1: Ah, ah

0: beaucoup.
1: 22 bougies.
2: 22.
1: Et, mais j'ai une question, moi, parce que vous allez dîner en famille, parce que c'est votre anniversaire, mais en général, vous dînez pas, c'est ça?
0: Non.
1: Si, si, vous dînez, mais là, c'est spécial. Mais c'est spécial aujourd'hui. Laetitia, qui repart ce matin avec son gâteau fait par Carrefour.
2: Ouais.
1: Et sa bouteille de Pure Heaven, c'est pour prendre la santé avec la famille, justement, exactement. Ce soir. Amusez-vous bien.
2: Enjoy, Laetitia.
0: Merci beaucoup.
2: Et merde pour les examens.
1: Oui, exactement.
2: Voilà.
1: Exactement. Ouais.
2: On arrive à la fin de cette émission.
1: On va souhaiter bon anniversaire à Mélissa,
2: oui,
1: aussi, qui fête son anniversaire aujourd'hui. Mélissa,
2: oui.
1: Qui est notre collègue.
2: Ouais.
1: Elle est en congé actuellement. Ben, enjoy.
2: Enjoy.
1: Et l'équipe du matin, merci à Romain Saujust. Qui était là aujourd'hui.
2: Plus connu sous le nom de
1: Mamie Clown.
2: Ouais.
1: Cathy Martin était notre assistante à la production. Mm-hmm. Avidari à la technique.
2: Que des stars.
1: Mmh. Ouais. Le sport avec Ashley Sitana. Le journal et l'interview de la matinale avec Rajmila Sitamoni.
2: Oui.
1: Nos rubriques Mailing Balou, Reza Duli Mahmoud, Kamlesh Bukhori. Et Reza nous a fait aussi Parole et Musique.
2: Ouais.
1: La question du jour, c'était avec Shabniz, Ouzihar, Owai Dali. Je ne sais pas si vous réalisez, mais demain, on est jeudi.
2: Ouais.
1: Incroyable.
2: Pourquoi?
1: Ah bah la semaine, elle passe très très vite.
2: Mais après mercredi, d'habitude, c'est jeudi. Non
1: oui, mais ça passe. Il y a c'était férié, donc on a l'impression que ça va encore plus vite.
2: On a eu Sophie.
1: On a eu Patrice.
2: Ouais. Ouais. Allez, bisous, on se retrouve
1: bonne
2: demain.
1: Journée.
2: Aujourd'hui, c'est la fête des Edith.
1: Et on a pensé à Edith Piaf.
2: Bien sûr, bien sûr. Edith Piaf et la foule. À venir, les News in English.
1: Oui.
2: À
1: bisous,
2: demain.
1: Ciao.
2: Bonne journée à
1: bye.
2: Vous. Bye bye.

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1: 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Nous n'arrivons 9h chez les ondes de Rodrigue FM. L'heure de retrouver Mario Lisette pour le point info en créole. Rebonjour Mario.
2: Merci Caronne, rebonjour aussi. Madame, ici, bonjour et merci aux Pérezenou pour nous flashant.

0: Creole. Donc, en pintade demain, ben, plante endémique pour mettre en terre, puis vendredi, ben, zen, pour sensibiliser à l'importance de la couche d'ozone. 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Ben, gagnant pour produire donc à la Maurice donc pour célébration de la journée là qui peut non le 23 octobre. 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Le plan national dans Maurice, près d'un demi-million de transactions numériques effectuées chaque jour, considéré comme un satellite important, secteur financier, l'industrie ban paiement, une transformation majeure, portée notamment par l'évolution technologie, et d'après mon expert, sa dynamique là, dit pour capable permettre à Maurice renforcer son positionnement et que vienne à terme donc un hub technologique majeur dans la région. C'est dans sa perspective là qui High-Tech Payment Systems, spécialisé dans une solution de paiement, il organise un atelier de travail qui est consacré à un enjeu et à une perspective secteur là le 8 septembre dans Flic en Flac. Et puis dehors, la Cour suprême brésilienne Jacqueline Desiré donc m'a dit durant une séance houleuse inédite autour d'une accusation qui vise un de ses membres, juge Alexandre de Moraes, au cœur d'une crise qui éclipse donc la campagne présidentielle. 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Voilà donc nous fin arrive à la fin ça flash là. Merci au fin suivi. Moi c'est tout passé une bonne journée. Le Rodrigue FM. On retrouve vous 10h pour flash en anglais. Sinon c'est nos camarades Caron qui vous prend le relais dans un petit moment pour la suite de l'émission. Le Rodrigue FM. Moi c'est tout encore une fois passez une très bonne journée. À l'écoute de préférence la MBC Radio.
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0: Merci à Marie-Lisette pour ce point info en créole, la rédaction que nous allons retrouver à 10h pour le point info en anglais. Je voulais maintenant communiquer de la MBC, la MBC PFO, ben, téléspectateurs région sud, qui suite à ben, travaux qui pouvaient aller au relais montage chéri pour une interruption de transmission télévision aujourd'hui vers 11h. La MBC excusez pour tout inconvénient et remercie les autres pour votre compréhension.
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1: Amis auditeurs, amis auditrices, bonjour, bienvenue dans cette émission Écho des îles, Écho des îles. Aujourd'hui, nous avons le plaisir de recevoir sur le plateau simultanément trois îles, à savoir l'île Maurice, la Réunion et ensuite Madagascar. Nous attendons toujours éventuellement les Comores aussi qui sont supposés nous rejoindre. Alors, c'est dans quel cadre que nous recevons ces amis? C'est dans le cadre de la dernière conférence du comité régional d'orientation stratégique et technique, donc le CROST, de la prérade océan Indien, donc qui s'est déroulée à Maurice le 8 au septembre. J'ai le plaisir d'accueillir sur notre plateau Monsieur Bruno Dubarry de l'île Maurice et d'agroécologie. Nous avons aussi Eric Sacrez de Formatera et nous avons notre ami de Madagascar, Andri, pardonnez-moi la prononciation, Rassami Manan de Madagascar du CEPEL. Messieurs, bonjour et bienvenue sur les ondes de Rodrigue FM, réel plaisir de vous accueillir. Mais d'abord, avant d'attaquer donc cet événement, nous expliquer ce que c'est que le CROST. Présentez-vous chacun votre tour. Le micro est à vous.
2: Bien, bonjour Eric Sacré, moi je suis le directeur de l'établissement public local d'enseignement et de formation professionnelle agricole à Saint-Paul à La Réunion. Et notre cœur de métier, c'est la formation sur les trois voies de formation. Scolaire, apprentissage, formation continue. On dispose d'une exploitation agricole d'environ 18 hectares et on est essentiellement tourné aujourd'hui vers l'agroécologie et la transition climatique.
1: Merci beaucoup. C'était Eric Sacrez.
2: Oui.
1: Eric, merci. Maintenant, Bruno Dubarry de Maurice, de Terre d'agroécologie. Bonjour.
3: Oui, bonjour. Donc, Bruno Dubarry, je suis président de l'association Terre d'agroécologie. C'est une association basée à Maurice qui travaille essentiellement sur ce territoire, mais aussi dans la région océan Indien, à accompagner des projets autant de particuliers que d'ONG ou bien de compagnies privées. Et autant une aide à la conception de parcelles agroécologiques que de développer des contenus de formation ou alors accompagner des acteurs jusqu'à une démarche de labellisation pour faire reconnaître leur pratique agroécologique sur la ferme. Donc, on essaie d'intervenir sur l'ensemble du scope et effectivement, une partie des solutions se trouve au niveau de la coopération régionale océan Indien.
1: Merci beaucoup Bruno. Maintenant, autour de notre ami de Madagascar, on va simplifier Andri. Présentez-vous à nos auditeurs de la MSC Rodrigue FM ce matin.
4: Oui, bonjour, je suis André Samman. Donc, moi, je suis le responsable d'un centre de formation, d'expérimentation et d'exploitation en fruits et légumes qui est à Madagascar. Et donc, cette centre a été créée par une association de producteurs qui s'appelle FIFATA, qui fait taire des organisations paysannes dans toutes les régions de Madagascar et regroupe environ 360 000 exploitations familiales membres. On est amené à offrir des services à ces producteurs-là sur la formation, l'expérimentation et les conseils technico-économiques à l'exploitation auprès de ces producteurs. Merci.
1: Merci à vous trois pour de très belles présentations. Maintenant, nous allons rentrer dans le cœur du sujet, le CROST. Le CROST, je rappelle, c'est le Comité Régional d'Orientation Stratégique et Technique. La conférence a eu lieu du 8 au 11 septembre. Messieurs, il faut dire à nos auditeurs que ce rendez-vous a réuni les principaux partenaires de la plateforme en dressant un bilan des actions engagées et définir une feuille de route collective pour les quatre prochaines années. Alors, la vision de chacun, comment est-ce que vous et vos différentes organisations se sont retrouvés impliqués dans cette manifestation? Chacun à votre tour.
2: Allez, je commence, Eric Sacré. La prérade AOI a plusieurs membres à l'intérieur et nous avons un réseau qui a été constitué en 2012 qui s'appelle le REAP, le réseau des établissements agricoles professionnels qui regroupe sur les 8 territoires différents insulaires à travers la COI 90 membres. 90 membres d'organismes formateurs dans le domaine de l'agriculture, donc répartis sur Maurice, les Seychelles, Rodrigue, les Comores, Madagascar, La Réunion, tous ces territoires insulaires dont les problématiques liées à la production sont souvent assez similaires. Et donc, on a décidé, dans le cadre de ce comité régional, de réaffirmer l'engagement de la recherche appliquée au bénéfice du développement de l'agriculture et en étant avec les établissements d'enseignement des leviers de transmission de la recherche appliquée vers les différents territoires en formant à la fois nos formateurs, mais également en formant les jeunes pour démultiplier

0: démultiplier l'ensemble des actions recherche appliquée et d'innovation sur l'ensemble des territoires au profit des productions agricoles, en espérant élever les niveaux de production et surtout de produire des aliments en respectant la nature, donc en faisant de l'agroécologie dans nos systèmes de production.
1: Merci beaucoup, Éric Sacrez. Maintenant, le point de vue de l'île Maurice. Ah, il me semble que notre ami des Comores nous a rejoint. Bonjour les Comores.
2: Bonjour.
1: Bonjour. Nous en étions au point où nos amis de Maurice, de la Réunion, de Madagascar se sont présentés. Mais comme vous nous avez rejoint, avant de voir en détail le CROST, présentez-vous. Je rappelle que nous accueillons le docteur Hamza Ajalid, le directeur général de l'INRAP des Comores. Docteur, bienvenue sur Rodrigue FM. Je vous en prie, présentez-vous et présentez l'INRAP.
3: Bonjour tout le monde, je me nomme Hamza Abdouazali, je suis le directeur général de l'Institut National de Recherche pour l'Agriculture, la Pêche et l'Environnement, Comores. Je suis phytopathologiste. Là, j'ai la casquette de directeur, mais je suis en même temps chercheur. Donc l'INRAP, c'est le seul institut de recherche dans le domaine de l'agriculture, de la pêche et de l'environnement qui existe aux Comores. Et c'est une institution qui est créée depuis 1995. Nous avons une double mission, une mission de recherche et une mission d'ONPV. Et toutes les missions qui doivent être menées par les ONPV, on a également cette mission. Donc on a ces deux missions que nous menons aux Comores. Merci.
1: Merci beaucoup, docteur. Alors, donc, Éric Sacrez est intervenu sur l'application de Formatera dans ce comité régional d'orientation stratégique et technique qui a eu lieu du 8 au 11 septembre 2026 à Maurice. Maintenant, donc, le point de vue de Bruno Dubarry, de Terre d'agroécologie.
4: Merci. En complément de ce que Éric a partagé, rappelez qu'en fait, cette plateforme PRERA de OI venait renouveler aussi son partenariat cadre avec la COI, d'où cette manifestation qui s'est déroulée à Maurice. Les CROSS se déroulent chaque année. Il y a une édition annuelle et on fait en sorte que chaque territoire la reçoit. D'ailleurs, pour information, la prochaine se déroulera aux Seychelles. De notre partenaire des Seychelles, dans cette conférence, m'avait fait savoir parce qu'il était indisponible malheureusement. Cette édition à Maurice, elle s'est déroulée avec une partie similaire à chaque rencontre, qui est d'abord un point d'étape sur les différents projets de coopération scientifique, technique en matière agricole dans la région. Donc il faut comprendre que peut-être qu'il y a une communication publique assez limitée dessus, mais il y a une activité assez intense entre les centres de recherche, les centres de formation, comme ça a été dit, et aussi les organismes de la société civile autour des pratiques agricoles dans un cadre de transition vers des pratiques plus durables et aussi par rapport à des enjeux de sécurité alimentaire et nutritionnelle qui sont portés notamment par la COI, pour ne citer qu'elle. Il y a ce volet de coopération régionale très poussé entre nos organismes depuis la création de la PRERAD qui a été créée en 2014, si je ne me trompe pas, et qui maintenant compte 26 organisations. Donc chaque année, nous recevons de nouveaux membres et c'est ça qui fait aussi la vitalité de la coopération régionale. Et il y avait donc en plus de cet exercice d'intelligence collective où on faisait un point d'étape sur les différents projets de coopération, une volonté de se projeter, comme vous disiez en début d'intervention, à 3-4 ans, à l'horizon 2030, où est-ce qu'on souhaitait voir se diriger l'organisation, mais aussi quel type d'objectif on se fixait pour réaliser cette vision. On a plutôt été dans volonté d'améliorer l'influence, le plaidoyer de cette plateforme, puisqu'elle est très active sur le volet montant en capacité, partage de connaissances, développement d'innovation. Mais c'est vrai que si elle s'inscrit dans une transition agroécologique, il y a un volet aussi mobilisation de la société civile et évolution des cadres de politique publique et de réglementation entre nos territoires et au sein même de nos territoires respectifs. C'est là où, effectivement, il y a une réflexion ouverte et puis une volonté de s'ouvrir davantage sur la société pour réussir nos transitions ensemble.
1: Merci beaucoup, Bruno Dubarry. Nous avons, à l'heure du jour, l'application de Formatera de La Réunion et nous venons d'avoir un échange avec Théa d'Acroécologie. Maintenant, le point de vue de Andri de Madagascar. Dites-nous, comment est-ce que le CEFEL s'est trouvé impliqué dans ce CROST qui a eu lieu à Maurice?
5: Et effectivement, on trouve bien notre place parce que au niveau de l'océan Indien, si on parle de l'agriculture, de l'élevage et de la pêche, il nous semble que nous avons même problématiques en commun, hein. Changement climatique, problèmes de fertilité de sol, pression maladie, ravageurs et tout ça, qui aura vraiment un problématique en commun que ce n'est pas vraiment idéal de chercher une solution tout seul, de chercher la solution ensemble, de co-création de connaissances, à aussi l'intelligence collective. Dans le CROST, c'est la base de partager ces connaissances-là, de travailler ensemble afin de gagner du temps, de mutualiser les moyens et aussi de ne pas faire les mêmes erreurs. cet échange, partage du contenu.

0: connaissance permet à chacun d'acteurs de d'évoluer rapidement, d'échanger et de trouver donc les solutions en commun pour résoudre les problèmes sur l'agronomie et sur l'élevage et sur la pêche. C'est vraiment un grand outil de mutualisation et de chercher ensemble quelque chose qui sera commun dans tous les territoires.
1: Merci beaucoup, Andri. Docteur Hamza Azali, l'INRAP, votre point de vue, comment est-ce que l'INRAP s'est retrouvé impliqué dans ce comité régional d'orientation stratégique et technique de la PRERAD océan Indien, docteur?
2: Comme je l'ai mentionné tout au début, l'INRAP, c'est une institution de recherche dans le domaine de la pêche et l'environnement. Donc, il est tout à fait logique et normal que l'INRAP, au même titre des autres institutions de recherche de la région, qu'elle trouve sa place au sein de la PRERAD. Donc, nous avons eu la chance d'être parmi les premiers membres qui ont adhéré à la PRERAD depuis sa création jusqu'à maintenant. Donc, nous, on s'est accroché à cette plateforme puisque nous voyons l'importance de cette plateforme. Comme ça a été dit par mes collègues, c'est une plateforme de partage d'expériences et également de connaissances. Donc là, ça a été dit qu'on a les mêmes problèmes dans la région océanienne, que ce soit en termes de mêmes défis, que ce soit en termes de changement climatique, que ce soit en termes de pression de la vageur, problème d'utilisation des pesticides. Donc c'est un problème commun à tous les pays. Donc là, au sein de la plateforme, nous avons vu que c'est une chance d'appartenir à cette plateforme, puisque dans cette plateforme, il y a des institutions qui ont beaucoup plus expérimenté en matière de recherche, en matière de production de connaissances. Des institutions comme le CIRAD qui coordonne toujours la plateforme. Nous sommes dit que c'est une chance, une très bonne chance qui nous a été offerte de faire partie de cette plateforme pour justement partager les expériences, le vécu, aussi bénéficier de l'expérience des autres institutions qui sont beaucoup plus expérimentées que nous et également de bénéficier de cette plateforme pour renforcer les capacités en termes de formation et de connaissances. Donc, comme ça a été mentionné, c'est le cross se déroule tous les ans. On est parti au cross cette année pour faire le bilan des activités qui ont été menées l'année passée ou l'année écoulée et puis également de faire des projections pour l'année à venir. Et ce qui est bien, c'est que, comme ça a été, c'est une intelligence collective. C'est pas à une institution de décider ce qui va être fait, mais c'est une décision qui revient à tous les membres de la plateforme de se mettre d'accord sur ce qu'on va faire et puis de fixer les objectifs ensemble. C'est vraiment une très bonne chose, cette synergie et cette intelligence collective qui a été mentionnée, qu'on trouve tout à fait normal que toutes les institutions de recherche et également les ONG qui travaillent dans ce domaine puissent appartenir à cette plateforme. Nous, on fait l'appel aux autres institutions qui n'ont pas encore adhéré à la plateforme de le faire pour que nous puissions ensemble affronter les défis auxquels la région est confrontée. Merci.
1: Justement, Dr Azali, donc l'INRAP, et comment vous avez devancé ma question? J'avais justement demandé à nos différents intervenants qui reviennent du CROST 2026, hein, quels étaient les objectifs qui avaient été établis en 2025, et vous êtes venu faire un bilan. Ce bilan est plutôt positif pour chacun d'entre vous. Quelle est votre analyse de la situation actuelle dans vos pays respectifs? Qui se lance en premier? Éric Sacrez, toujours?
3: Oui, allez, j'y vais. Alors, en fait, oui, le bilan, il est positif parce qu'en fait, comme le disait le collègue des Comores, la vraie force du PRERAD, c'est le collectif. Et le collectif, c'est pouvoir partager différentes expérimentations, différentes techniques d'innovation en matière d'agroécologie, de développement de production sain. Et on a réaffirmé aussi la volonté d'aller vers une santé à la fois des hommes, mais aussi des plantes, une véritable volonté de développer des produits sains sur le territoire et aussi d'augmenter l'autonomie, ce qu'on appelle la souveraineté alimentaire de chacun des territoires par une agriculture saine et raisonnable. C'est une ambition qu'on a et pour pouvoir réaliser cette ambition, on a réaffirmé aussi la place de la formation dans les différentes étapes de structuration de cette agroécologie pour faire en sorte que la formation soit réaffirmée comme un levier de transmission de la recherche appliquée et d'innovation. Ça, c'est un objectif réaffirmé pour les années qui vont venir jusqu'en 2030.
1: Merci, Éric Sacrez de Formatera. Maintenant, le point de vue d'analyse de Bruno Dubarry, de Terre d'agroécologie Maurice.
4: Je vais ajouter qu'en fait, il n'y a pas eu de cross comme on a l'habitude d'en faire. L'année dernière, il y a eu une période de transition, mais qui est positive, puisque c'est à la faveur d'un

qui se lance cette année, fin 2026, et qui s'appelle Desira plus OI. Donc, c'est un cofinancement Union européenne AFD qui a déjà connu des phases antérieures, mais là, spécifiquement pour le territoire océan Indien, a permis, et c'est quand même le fruit d'une maturité de nos organisations réunies au sein de la PRAD, a donc lancé un appel à projet pour à la fois des projets nationaux sur nos îles respectives, mais aussi un projet régional, dans l'objectif en fait de permettre une mise à l'échelle, donc de passer sur de plus grands territoires et des systèmes beaucoup plus ambitieux en termes

0: programme, c'était qu'il y ait des consortiums, donc des groupements d'organisations se créent à la fois au niveau régional et à la fois sur nos îles. On a eu la possibilité de s'asseoir avec nos partenaires qu'on retrouve par ailleurs au sein du Cross de la Prérade pour imaginer des actions qui seraient de nature à permettre de passer de l'innovation, de nouvelles pratiques, de nouvelles idées, de nouvelles manières d'organiser sur nos localités l'agroécologie, à des systèmes beaucoup plus complexes, mais à la fois plus résilient et permettant vraiment d'avoir un impact sur l'économie, puisque pour revenir à l'un des grands enjeux de ce CROST, de la Prérade, il s'agissait qu'à 2030, on puisse vraiment faire, comme le disait Eric, au niveau de nos enjeux de base qui sont la formation, la recherche technique et puis les enjeux transversaux de santé, de climat, faire de ces activités habituelles, si on peut dire, de la Prérade, des moyens d'avoir, à travers ça, des leviers économiques qui changent. Puisqu'à un moment donné, si on veut une transition économique sur nos territoires, améliorer notre sécurité alimentaire, notre autonomie, c'est d'une part plus de régionalisation. Quand on dit ça, c'est qu'il faut que nos territoires soient un peu moins dépendants de régions extérieures à la nôtre, c'est faible aujourd'hui, qu'on puisse voir des emplois se créer par rapport à cette transition, notamment agroécologique.
1: Merci beaucoup Bruno Dubarry. L'opinion maintenant que par rapport au CROST 2025, au bilan de votre agriculture à Madagascar. Présentez-nous votre analyse, André.
2: Le bilan est plutôt positif parce que concrètement, donc, en tant qu'organisation paysanne sur terrain, on essaie avec la coopération régionale donc, de mettre en place des outils, que ce soit numériques, que ce soit d'autres outils pour pouvoir évaluer vraiment l'impact de nos actions auprès de l'exploitation. Des outils ont été développés, qui ont été exposés lors de la CROST en 2026. Là, c'est l'Observatoire de l'agriculture qui est un outil pour pouvoir évaluer, regarder, visualiser donc les impacts des actions sur l'exploitation familiale auprès des agriculteurs. Donc avoir ces outils-là, ça permet aussi aux agriculteurs de prendre des décisions donc pour l'amélioration de l'exploitation, que ce soit amélioration sur les revenus, sur la vie de l'exploitation familiale.
1: Merci André. Docteur Azali, DG d'INRAP, comment votre analyse et votre opinion?
3: Je suis tout à fait d'accord. Je souscris ce que mes collègues ont dit, que le bilan est positif. Il n'y a aucun débat là-dessus. Le bilan est vraiment positif. Pour les objectifs qui ont été fixés l'année dernière, moi je dirais plutôt que dès le début de la création de cette plateforme, on s'est fixé un objectif en quelque sorte. C'est la sécurité alimentaire dans tous les axes en fait. C'est d'assurer la sécurité alimentaire dans la région océan Indien. Maintenant, c'est de se donner les moyens pour arriver à cet objectif. Comment assurer cette sécurité alimentaire? C'est là où on nous a amené à créer des programmes dans chaque domaine, puisqu'on a un programme sur la lutte contre les ravageurs de plantes, et un programme qui, au début, s'était intitulé PRPV, Programme Régional de Protection des Végétaux, mais après, il a évolué au fil des années. Maintenant, on a ce qu'on appelle le programme EpiBio. C'est le programme qui s'occupe de tout ce qui est ravageurs de plantes, bioagresseurs, et d'essayer de développer des méthodes de lutte pour les bioagresseurs qui ravagent nos cultures. Donc on a un autre programme sur les ressources génétiques qui est le programme germination qui a évolué également dans le temps. C'est un programme qui s'occupe à essayer d'inventorier les ressources génétiques agricoles qui existent dans la région en prévision de les valoriser et de voir comment on peut lutter contre la famine en utilisant, puisqu'il y a des ressources génétiques phytogénétiques sauvages qui ne sont pas exploités jusqu'à maintenant. Ce programme, c'était de voir comment valoriser ces ressources génétiques sauvages, essayer de les réintroduire dans l'alimentation pour essayer de réduire un peu la faim ou assurer la sécurité alimentaire des différentes populations de la région. Donc ça, c'est le deuxième programme. Il y a un troisième programme qui est un programme sur la santé animale et que maintenant le programme a fusionné, c'est devenu le programme One Health. Ça veut dire une seule santé, puisqu'on sait que tout est lié, la santé animale, la santé végétale et la sécurité sanitaire des aliments. Les trois secteurs sont liés. Il y a un programme spécifique qui est un programme One Health qui travaille dans cet aspect d'évaluer les risques et de trouver des solutions en utilisant ce concept One Health. Il y a également un quatrième programme qui est sur la valorisation, l'agro-transformation. C'est un programme qui est développé également, qui s'appelle Écaligrec dans le temps, que je pense qu'il va évoluer. Si vous regardez un peu tous ces programmes, l'objectif c'est ça, c'est la sécurité alimentaire. On s'est posé la question, justement, c'est parmi les concertations qui a eu lieu dans le CROST de cette année, c'est de voir la possibilité ou la nécessité d'avoir un autre programme sur la biomasse et l'agriculture. Et là, nous avons vu effectivement qu'il y a beaucoup de choses qui sont faites dans ce programme.

0: programme, tout ce qui concerne la valorisation de la biomasse. Nous avons visité des entreprises à Lemouris qui travaillent sur le biochar comme source d'énergie et qui utilisent également le biochar comme engrais naturel. Donc ça, ce sont des programmes qui va s'intéresser à valoriser la biomasse dans l'agriculture trifdémique. Tout ça, ce sont des choses qui sont développées justement pour atteindre l'objectif. Le seul objectif initial, c'est la sécurité alimentaire. Et dans le temps, on essaie d'améliorer ces programmes et d'élargir ces programmes pour qu'on puisse couvrir l'ensemble des aspects qui peuvent avoir trait à la sécurité alimentaire. On est vraiment satisfait du développement de la plateforme. C'est comme un bébé qui a été créé il y a quelques années et qui grandit dans le temps. Donc, c'est quelque chose qui est vraiment positif.
1: Merci. Donc, pour rappel, pour les auditeurs de MBC Rodrigue FM dans cette écho des îles, la plateforme dont le docteur Hamzali de l'INRAP des Comores, donc le DJ de cette organisation, a mentionné, donc c'est la plateforme régionale en recherche agronomique pour le développement dans l'océan Indien, pré-RAD, océan Indien. Donc, cette plateforme qui a eu l'occasion de rencontrer, d'échanger, de créer une synergie renforcée entre la France, représentée par la Réunion, Madagascar, Maurice, les Seychelles et Comores. Et nous avons différents intervenants aujourd'hui. Dommage que les Seychelles n'aient pas pu intervenir. L'un des moments, le moment focal de cette manifestation a été la signature de l'avenant de convention de la pré-RAD. Chacun d'entre vous peut nous expliquer quelle est sa signification d'abord et surtout quelle est son importance. Comme à l'accoutumée, Eric Sacré se lance.
2: Oui, je me lance. C'est la réaffirmation déjà de faire de la coopération avec en priorité la recherche appliquée sur l'ensemble des territoires, parce que comme le disaient les collègues tout à l'heure, l'insularité, que ce soit des Comores jusqu'aux Seychelles en passant par Madagascar, La Réunion, Maurice, Rodrigue, on a des problématiques communes. Et ce qu'il faut savoir aussi, c'est que cette commission a ce particularisme de réunir que des États différents, mais avec uniquement de l'insularité. Donc c'est l'engagement de poursuivre le développement de la recherche dans le domaine de l'agroécologie pour la transition agroécologique et climatique au service des territoires insulaires pour une agriculture plus saine, plus durable et dans le cadre de ce qu'a dit le collègue des Comores, pour une santé meilleure et une santé unique. Et c'est très très important parce que ça montre tout l'intérêt du travail collectif au profit de l'ensemble des territoires pour des problématiques connues, répertoriées et qui sont des éléments moteurs à trouver des solutions alternatives et surtout durables.
1: Merci beaucoup, Eric Sacrez, de te formatera de La Réunion. Bruno Dubarry, dites-nous en plus.
3: C'est vrai qu'il est intéressant, là, vraiment une démonstration de l'intelligence collective qui continue après ce cross. Chacun a retenu des points complémentaires, donc merci pour cette occasion. Moi, ce que je retiens effectivement, c'est que, et c'était les mots du secrétaire général de la COI, c'était que la COI était effectivement ouverte et vraiment un soutien aux initiatives portées par la pré-RAD parce qu'elles sont alignées et elles cherchent à aussi ancrer sur le terrain scientifique, technique, comme ça a été dit, des objectifs de politique publique, puisqu'effectivement la COI est un organisme politique qui porte aussi des projets financés par l'Union européenne en bonne partie, mais c'est avant tout le cadre dans lequel nos gouvernements respectifs se réunissent sur des enjeux alimentaires, des enjeux de sécurité maritime, des enjeux de connectivité entre nos îles, donc connectivité transport, connectivité commerce, connectivité au niveau aussi des télécommunications, la formation aussi fait partie des enjeux. Il y a donc quand même un échelon régional qui, là, vient reconnaître et appuyer de nouveau son soutien à cette coopération du terrain scientifique-technique qui, il faut le rappeler, a le mérite d'exister sous un format assez original, si on peut dire, puisqu'en fait, la pré-RAD n'est pas une organisation avec une distance juridique légale. Elle n'a pas un statut. C'est vraiment une plateforme horizontale où chaque acteur, chaque organisation est au même niveau et à la même voix, c'est-à-dire le même poids dans les discussions. On a ce format de rencontre et de partage qui est informel, puisque voilà, pas une représentation légale. On a simplement, à l'occasion d'ailleurs de cette signature, réaffirmé la coordination technique et l'animation régionale qu'assure le CIRAD à travers sa direction régionale basée à La Réunion et qui travaille aussi pour Mayotte et pour la zone océan Indien. Donc, on est là dans quelque chose qui est une émanation non politique et non institutionnelle dans son mode de fonctionnement, mais qui fait l'interface, et c'est important, avec autant les décideurs publics au sein de la COI que les bailleurs régionaux et internationaux qui financent des programmes de coopération, ainsi que nos organisations qui sont elles-mêmes, vous l'avez compris, des représentantes à la fois d'agriculteurs, de chercheurs, d'étudiants, qu'on a

0: un espace là de coopération qui est assez unique et qui finance rien directement, qui est vraiment basé sur un temps donné par les membres de cette PRERAD pour faire avancer nos sujets. C'est un moment effectivement important pour la période qui s'ouvre et qui, je finirai là-dessus, qui appelle à beaucoup plus de coopération entre nos territoires, compte tenu des enjeux qui ont déjà été partagés par mes collègues sur notre région, et pour lesquels aucun de nos territoires seul n'a la solution, y compris pour lui-même, et encore moins pour la région dans son ensemble.
1: Merci beaucoup, Bruno. André, le représentant sur nos ondes dans cette émission Écho des îles de CFL Madagascar. Dites-nous quel est votre sentiment concernant cette signature de l'avenant de convention, comme l'ont si bien expliqué Bruno et Eric.
2: Cette signature est pour nous que le renouvellement de la confiance pour faire plus et dans la durée, parce que la recherche et aussi la coopération, on a besoin de travailler, de continuer dans la durée, parce que les problématiques persistent et aussi les enjeux changent dans la durée. Et cet renouvellement de confiance, signature, c'est vraiment une opportunité donc de continuer cette coopération, hein. Cet échange donc dans la durée que nous, on a besoin.
1: Merci, André. Notre représentant des Comores, le docteur Azali.
3: Moi, je vais paraphraser un peu ce que mes collègues, cette signature, ça prouve le réengagement des différentes parties prenantes de la plateforme de toujours travailler ensemble. Nous, on a fait un bilan et avec de nouvelles orientations. Je rappelle très bien qu'aucun des membres de la plateforme n'est obligé d'adhérer à la plateforme. C'est une initiative qui émane de chaque membre de la plateforme à aller rejoindre la plateforme et à rester, s'engager auprès de dans la plateforme. Mais tous les membres sont libres. Ils peuvent se désengager tant qu'ils veulent. Comme l'a dit mon collègue, il n'y a pas un engagement juridique. Mais ça, c'est la volonté. La signature de la conférence réaffirme cette volonté, cette confiance que les partenaires accordent à la plateforme. Et c'est une nécessité de travailler toujours ensemble dans ces domaines, dans la recherche agricole, dans les défis auxquels nous sommes confrontés dans la région. Parmi les questions qui ont été posées au cours du CROSP cette année, c'est de voir comment favoriser la mise en échelle des innovations scientifiques, puisqu'il a été constaté qu'il y a pas mal d'innovations, pas mal de recherches qui sont faites dans ces domaines-là, qui ont trait avec l'agriculture, la pêche et l'environnement, et que malheureusement, là où on pêche ou là où on est confronté, c'est au niveau de la mise en échelle. C'est de passer de l'étape laboratoire à l'étape de terrain. Donc ça, le constat a été fait. Il y a eu des propositions pour faire en sorte à ce que les innovations ne restent pas au labo, mais qui vont aller vers les agriculteurs et les professionnels de terrain. Tous les acteurs, tous les membres se sont mis d'accord à vouloir adopter pour essayer de solutionner à ce problème ou à ce constat négatif qui a été. On ne dit pas que c'est le constat dans l'ensemble qui est négatif. Il y a des résultats, mais le constat qui a été fait, c'est que ces résultats ne sont pas vulgarisés au maximum. Il n'y a pas suffisamment de mise en échelle. Donc, les membres ont fait des orientations et on s'est mis d'accord de renouveler notre confiance et faire en sorte à trouver le moyen de vulgariser au maximum ces innovations qui sont faites dans les labos, qui sont produites dans nos équipes de recherche.
1: Merci, docteur. Alors, au cours de ce comité régional d'orientation stratégique et technique, la PRERAD, de cette plateforme régionale de recherche agronomique et coût de développement dans l'océan Indien, donc la PRERAD, donc nous constatons, il a été, bien sûr, dit très clairement, une synergie renforcée en termes de recherche, d'innovation et de formation, mais il y a aussi la définition, comme vous l'avez mentionné, vous tous, donc différents intervenants Madagascar, Comores, La Réunion et Maurice, donc l'établissement d'une feuille de route pour les 4 ans. Mais il y a aussi un thème que vous avez, sur lequel vous avez réfléchi, l'intégration par le concept Une seule santé, One Health, considérant de manière intégrée les interdépendances entre santé humaine, santé animale, santé végétale et environnement. Vous pouvez nous en dire plus, Eric?
4: Allez, je me lance. One Health, c'est un concept, ça veut dire une santé unique, une santé pour tous. Quand on regarde d'un peu plus près, l'homme est impacté, sa santé est impactée parce que son environnement est impacté. Donc, l'objectif, c'est de recréer les conditions, en gros, d'un écosystème à l'échelle de la planète et humain pour faire en sorte qu'on ait des végétaux en bonne santé, on ait des animaux en bonne santé. Et donc ça passe par de la prévention, de la recherche et du traitement. Et ça fait vraiment partie des objectifs aussi de la PRERAD OI, pour faire en sorte que, au-delà de la souveraineté alimentaire, à travers la recherche appliquée, on soit capable

0: de proposer à nos populations des produits sains pour une meilleure santé. Ça, ça a été réaffirmé également autour du concept One Health.
1: Bruno, vous rebondissez.
2: J'aurais beaucoup à dire dessus. Et n'étant pas un spécialiste, moi, personnellement, ce qui est intéressant, c'est cet ensemble de réflexes qu'on développe collectivement à la gestion de risques. Et vous avez compris que les risques sont liés, notamment dans le contexte qu'on connaît, hein, où il y a une dégradation de nos biodiversités respectives. Et donc, il y a de moins en moins de frontières entre le monde animal au sens large et celui des habitations et des activités humaines. Il y a quand même cette connectivité aussi entre nos territoires qui fait que malheureusement les risques sanitaires ne regardent pas aux frontières. Au-delà de la gestion de catastrophes dans laquelle on se trouve très souvent une fois que les problèmes sont là, il s'agit là d'anticiper un petit peu plus en amont nos manières de réduire et de contrôler ces risques. Il y a un certain nombre de réalisations passées qui quelque part ont émaillé aussi cette coopération en termes sanitaires. Je me souvenais effectivement de la période pandémie et le besoin finalement quand on devait limiter les déplacements ou les rouvrir entre nos territoires ou même les ressortissants de nos territoires qui revenaient dans la région, il y avait besoin de pouvoir fluidifier quand même si c'était réduit, le trafic, les déplacements, et donc les solutions de tests rapides, de Covid tests ont été développées. Et la PRERAD, en tout cas les acteurs de la PRERAD, pour certains plus que d'autres, étaient assez impliqués dedans. Donc il y a quand même des réalisations passées qui ont montré que dans l'urgence, il y a besoin de trouver des solutions en temps de catastrophe, en temps de problématique régionale, il y avait une capacité à innover. C'est aussi pour ça que cette démarche de One Health et mondialement développé, ce n'est pas spécifique à notre région, est devenu un incontournable et les financements aussi pointent vers ça. Moi, je trouvais intéressant aussi, c'est à l'image aussi de ce genre de coopération sur des enjeux aussi importants que la santé unique ou unifiée, on avait là, avec le passé récent et les réalisations qu'il y a eu dedans et qui continuent d'autres transitions importantes à mener, et qui ne sont pas très évolués, toujours de nature, d'environnement, de biodiversité, de santé et d'alimentation, notamment donc pour l'agroécologie, puisque sous One Health, il n'y a pas uniquement l'aspect sanitaire, soins médicaux, il y a l'éducation. À la base, il s'agit bien de comprendre globalement, en tant que société, de jeunes et moins jeunes, de développement de ces maladies, et donc comment non seulement s'en prémunir, mais aussi avoir une gestion intégrée et un petit peu plus éclairé sur l'anticipation. D'intéressant, par analogie pour l'agroécologie, c'est des outils qui ont été développés sur ce concept de One Health et qui touchent aussi l'éducation, les écoles, les établissements de formation, jeunes comme enseignement supérieur aussi, qui ont développé dans leur contenu de formation des modules, des parcours de découverte, d'appropriation de ces enjeux-là. Donc on souhaiterait s'inspirer à travers la PRERAD de ce qui a été fait. Dans notre manière de développer, on est conscience plus aiguë de l'impact de nos pratiques sur la production de biomasse pour l'énergie aussi, par exemple.
1: Merci beaucoup, Rudo. Alors maintenant, One Health, Andri, représentant de CFL Madagascar, dites-nous en plus, comment est-ce que vous allez travailler sur ce concept et l'implémenter dans la Grande Île?
3: C'est à peu près pied mon chien pour mieux vivre. Ça résume un peu l'idée centrale donc pour nous. C'est la santé vraiment forte liée à la qualité de notre alimentation. Notre santé est vraiment fortement liée à notre environnement, notre façon de vivre et nos habitudes de vivre. Donc, dans le Préradoyer, l'approche en elf peut mettre l'action pour nous dans le Grand Ville sur l'alimentation saine et diversifiée. C'est plus de fruits, plus de légumes, l'alimentation locale qui est variée. Ça pourrait mettre aussi l'action sur une agriculture favorable à la santé qui produit des aliments de qualité tout en préservant le sol, l'eau, la biodiversité ici à Madagascar. Ça pourrait mettre aussi l'action sur l'accès à l'alimentation sûre, sur l'hygiène, la qualité sanitaire, les bonnes pratiques, non seulement tout au long de la chaîne, mais les bonnes pratiques sur la préparation. Et aussi la nutrition aussi, c'est très important au niveau des ménages. C'est mieux valoriser les productions locales dans l'équilibre, dans l'alimentation quotidienne, alimentation équilibrée. Donc, c'est une approche intégrée en IF sur la santé humaine, santé animale et surtout sur la santé des écosystèmes qui sont vraiment interdépendants. En résumé, c'est bien produire, bien manger et préserver notre environnement pour mieux vivre.
1: Merci beaucoup pour ce très beau résumé, Andri de CFL Madagascar. Docteur Azali, vous rebondissez des Comores?
4: Je vais être très bref sur ce point, puisqu'il y a mes collègues qui ont abordé en long et en large ce concept One Health, mais c'est une nécessité pour tous les pays de travailler dans ce concept One Health. Il y a quelques années de cela, les différents secteurs travaillaient en vase clos. Ça veut dire la santé

0: petit animal ou les vétérinaires travaillaient eux seuls dans leur coin, les agriculteurs pareil, la santé humaine faisait pareil. Après, on s'est rendu compte que ça marche pas, ça marche pas du tout. Puisqu'on aura bien beau à résoudre le problème qui se pose en santé humaine, mais si on ne tient pas compte de la santé des animaux et de la santé des végétaux, ce sont des efforts perdus, puisque notre environnement, notre santé est liée à la santé environnementale. Si on met l'accent uniquement sur la santé humaine et on oublie que l'être humain se trouve au centre de l'environnement, pour que l'être humain soit ou ait une santé qui est solide, il faut que l'environnement est sain, il faut que son environnement soit sain. La nouvelle concept, c'est d'adapter les différents secteurs à travailler ensemble, mais dans la main. Ce qui est un peu regrettable de nos jours, c'est qu'on a l'impression, peut-être ça c'est mon impression, que cette concept One Health ne concerne que les gens de l'agriculture et de l'élevage. Malheureusement, dans la plupart des pays, cette tendance à ce que tous les ministères puissent aller dans ce concept, travailler mais dans la main dans le concept One Health, c'est pas encore très bien compris. Je pense que c'est une occasion à travers la plateforme d'intensifier la sensibilisation pour que dans nos différents pays, les différents ministères comprennent l'enjeu qui est autour de ce concept One Health. On est obligé, on peut pas y échapper, de travailler main dans la main ensemble pour essayer de résoudre les problèmes de santé qui se posent au niveau des êtres humains. Ça a été mentionné là tout à l'heure, l'exemple le plus probant, que c'était l'exemple de la COVID-19, qui est vraiment un problème qui a commencé, un virus qui a commencé chez les animaux, mais qui est finalement atterri chez les hommes. Pendant la pandémie COVID-19, là, on savait très bien les laboratoires vétérinaires et les laboratoires en santé humaine travailler main dans la main pour essayer de trouver des solutions à la pandémie. C'est un bon exemple qui doit nous interpeller, vraiment obligés de travailler autour de ce concept One Health, de se souder les mains, les différents ministères, de travailler ensemble pour qu'on puisse résoudre les problèmes de santé qui se posent au niveau de nos populations respectives.
1: Et nous sommes très heureux, Alain Messier-Rodrigue FM, dont la mission est d'informer, éduquer, divertir, de nous associer à cette action de sensibilisation et de synergie développée dans cette plateforme régionale en recherche agronomique pour le développement dans l'océan Indien, qui s'est réunie du 8 au 11 septembre 2026 dans le comité régional d'orientation stratégique et technique. Alors donc, nous avons parlé du concept One Health, mais aussi nous avons une feuille de route que vous avez définie pour les 4 prochaines années, ainsi que des objectifs. Toujours Eric qui commence ?
2: Allez, un des objectifs qu'on s'est fixé, c'est de transmettre davantage la recherche théorique au terrain. En gros, faire de la recherche appliquée et surtout l'essaimer sur les territoires au profit d'aliments sains, au profit de l'élévation de l'autonomie alimentaire, donc de la souveraineté alimentaire des territoires, et tout ça sur le concept d'une agriculture raisonnée et durable. Ça, c'est quelque chose qui a été réaffirmé. Donc, on a bien entendu dit que le système de formation devait être le levier d'une transmission de la recherche vers le terrain, vers les formateurs, vers les apprenants, vers les professionnels de l'agriculture, parce que nous sommes tous en lien avec ce monde de l'agriculture de production. C'est ce qu'on retient. Et puis la deuxième affirmation, c'est de dire que on a commencé un projet il y a déjà plusieurs années et aujourd'hui, il faut le renforcer. Et une des réaffirmations aussi, c'est de continuer à travailler collectivement au profit de nos différents territoires. Une solution sur un territoire peut être une solution sur un autre territoire. Et l'objectif aussi, c'est peut-être de développer le réseau de la valorisation de la biomasse au profit là aussi de l'agriculture durable.
1: Merci beaucoup Eric Bruno Dubarry. Vous rebondissez sur cette feuille de route pour les 4 ans et éventuellement les objectifs pour 2027.
3: C'est aussi en fait une plateforme qui s'inspire en fait de la réalité climatique dans laquelle nous évoluons. Alors les cyclones dans la région, tout le monde connaît, c'est pas nouveau, mais disons qu'avec le dérèglement climatique, ce qu'on observe, c'est l'intensification de ces phénomènes, la durée aussi de ces phénomènes, la fréquence qui augmente. On l'a vu avec le Chido à Mayotte, les dégâts qui ont été causés sont aussi des dégâts importants sur l'agriculture. Le cadre de coopération régionale dans lequel on se trouve s'intéresse aussi à la capacité de pouvoir redémarrer une agriculture. On utilise des de réarmement au niveau du directeur régional du CIRAD qui sont des capacités à pouvoir stocker, comme ça l'est aujourd'hui sur des besoins essentiels comme l'eau potable, des groupes électrogènes, des kits médicaux. Demain, c'est de pouvoir disposer de matériel végétal pour pouvoir reprendre le plus rapidement possible une activité agricole dont la plupart de nos territoires dans la région sont encore très dépendants au niveau activité professionnelle, alimentation autosuffisante. C'est essentiel de pouvoir

0: comprendre le plus rapidement possible des cultures agricoles dans ces périodes-là. C'est effectivement ce qu'on a pu constater apparemment sur Chido à Mayotte, où il y avait beaucoup de questions techniques très terrain qui se posaient, pour lesquels les moyens de répondre n'étaient pas encore totalement établis. Et ça, c'est des risques auxquels nos territoires sont confrontés, certains plus que d'autres, ont des routes, des cyclones, mais c'est là aussi où la coopération doit permettre non seulement de partager les bonnes pratiques ensemble, mais aussi peut-être de pouvoir disposer sur nos territoires respectifs et avec la possibilité de soutenir ceux qui seraient plus touchés que d'autres à certains moments, des stocks stratégiques au niveau agricole, que ce soit semences, matériel végétal, engrais, tout ce qui demain permet de reprendre dans de bonnes conditions, y compris pour l'élevage, des activités. Il y a aussi ce volet-là dans cette feuille de route, c'est de pouvoir à la fois se concentrer sur de la prospective des enjeux long terme, parce que c'est indispensable, mais c'est aussi de pouvoir compter sur cette plateforme et ses acteurs pour développer des solutions vraiment très terrain, très, très connectées à la réalité de notre région, de nos territoires, dans un contexte plutôt de dérèglement climatique.
1: Cette feuille de route, comment est-ce qu'elle se décline selon CFL Madagascar, André ?
2: Il y a déjà beaucoup de composantes de feuille de route qui a été déjà développée, hein, mais j'aimerais porter quelques précisions sur deux axes, de manière plus opérationnelle et mettant en action sur le passage des expériences aux changements concrets sur terrain. La première axe dans le feuille de route, c'est la capitalisation des acquis. C'est l'objectif n'est pas seulement de produire des rapports, produire des connaissances scientifiques, surtout transformer donc ces expériences en résultats partageables, en connaissances utiles, accessibles et réutilisables dans tous les territoires. Et surtout partager ces connaissances-là à l'échelle régionale, créer davantage de circulation de ces connaissances-là entre les îles de l'océan Indien, Madagascar, Maurice, La Réunion, Comores, Seychelles et aussi Rodrigue. Et le deuxième axe en jeu, c'est surtout l'accélération de la transition agroécologique. C'est ce qui est déjà évoqué, c'est passer de l'expérimentation, passer de l'innovation à l'adoption à grande échelle de ce qui était développé, ce qui était produit. L'accélération de la transition agroécologique, c'est promouvoir un système plus économe, en entrant plus résilient face au changement climatique, plus favorable à la santé humaine, santé du sol, santé animale et aussi la biodiversité, les ressources naturelles. Nous pensons aussi que cette accélération de la transition, c'est économiquement viable pour les producteurs. Ces axes aussi, c'est dans cette plan d'action qui était affiché donc pour 2027.
1: Merci André. Pour cette feuille de route, Dr Azali, donc DG de l'INRAP des Comores, dites-nous en plus, comment est-ce que les Comores vont l'implémenter? Il semble que les Comores, pour l'instant, aient un problème de connexion. Nous allons bientôt arriver en termes d'émission. Vous avez mentionné, pendant ce cross du 8 au 11 septembre à Maurice, vous aviez fait un appel donc au gouvernement, aux différentes instances, aux investisseurs. Là, vous vous trouvez sur notre plateforme radiophonique Écho des îles, une connexion entre les différentes îles de l'océan Indien. Quel message que vous auriez souhaité passer, sensibiliser pour justement renforcer cette synergie et concrétiser ce concept de One Health? Eric?
3: Le concept One Health, c'est de la sensibilisation, c'est de l'éducation et c'est de la prévention. Après, effectivement, sur certains aspects, c'est aussi la recherche pour essayer de contrarier la mauvaise santé animale, la mauvaise santé végétale, au profit, encore une fois, d'aliments sains. On est très, très attaché à faire en sorte que les productions agricoles aujourd'hui soient des aliments sains. Et les aliments sains ne vont pas contrarier la santé de l'homme. Il faut qu'on travaille différemment sur des productions, enfin sur des modes de production différents de ce qu'on a pu connaître dans le domaine du conventionnel, pour faire en sorte d'améliorer la santé générale, à la fois des plantes, mais aussi des animaux, le tout au bénéfice de la santé humaine. C'est ce concept-là qui a été quand même réaffirmé et qui est, d'une certaine façon, une boussole en matière de développement de l'ensemble des actions et de l'animation des réseaux qui composent la pré-radouille. Ce concept One Health, c'est en gros une bonne santé pour tout le monde qu'on doit faire partager avec notre environnement de proximité, mais ça passe par de l'éducation. Et ça passe aussi par de la formation et de la recherche.
1: Merci beaucoup Eric Sacrez de Formatera de La Réunion. Bruno Dubarry, sur cette plateforme où nous sommes écoutés non seulement l'océan Indien mais aussi à l'international sur la plateforme online, justement le message aux investisseurs, aux preneurs de décision et à nos auditeurs notamment, Bruno.
0: Oui, je pense que globalement au-delà de One Health, je vais regarder de manière plus transversale, c'est-à-dire à la fois les enjeux d'agriculture, de climat, de santé. On a besoin effectivement qu'il y ait moins d'approche scolaire. Si la solution est nécessairement systémique, ça veut dire que c'est vraiment à l'échelle système et donc qui embarque l'ensemble

0: l'ensemble de ces acteurs, comme quel message envoyer aux décideurs publics comme privés, c'est effectivement d'accepter qu'on est dans une phase apprenante où on doit développer des solutions qui sont par nature complexes, puisque vous avez compris que les enjeux se mêlent, les territoires aussi. Il y a une accélération des difficultés internationales mais aussi régionales. La méthode, l'approche, l'état d'esprit essentiel là-dedans pour pouvoir développer des innovations, des solutions adaptées à nos enjeux et à nos territoires, c'est qu'on ait une culture de l'expérimentation. Je pense que ça, c'est vraiment essentiel, c'est-à-dire l'expérimentation au sens premier, c'est pas forcément dans le domaine de la recherche scientifique uniquement, c'est de comprendre que les solutions qu'on doit développer, c'est des solutions qui doivent partir de tests sur nos terrains, c'est des solutions où on doit avoir une approche ouverte, pouvoir communiquer sur ce qui a réussi comme ce qui a échoué, et aussi de pouvoir communiquer tout au long du processus. Il ne faut pas attendre la fin d'une expérimentation ou d'un développement pour communiquer dessus. C'est vraiment la démarche apprenante qui est d'être dans un processus où on s'interroge en permanence, on partage, on questionne avec des rendez-vous, des moments clés. C'est comme ça qu'on pourra raffiner nos approches, nos méthodes avec les particularités de nos propres territoires qui sont complémentaires en définitive. Il y a des points forts et des points faibles sur nos territoires. L'objectif, c'est de pouvoir s'appuyer sur les forces de nos voisins que de vouloir développer nous-mêmes toutes les capacités sur notre propre territoire. Mon message est là, il faut oser se doter de plateformes, de structures que l'on n'a pas encore aujourd'hui. Il revient à nos organisations existantes de le faire un peu comme on le fait modestement au niveau de la Prérade, s'asseoir régulièrement pour accepter qu'il ne faille pas forcément avoir des démarches très très très structurées au niveau corps internationaux, mais vraiment être dans une démarche expérimentale, oser tester des choses ad hoc avec une durée de vie limitée sur nos dispositifs, vraiment dans un esprit de projet pour que demain, ben, du projet, on puisse avoir des solutions qu'on peut mettre à l'échelle face à toute cette transition.
1: Et merci beaucoup Bruno. Nous avons récupéré le docteur Hamza Azali. Alors, avant que nous vous perdions, docteur, nous avons demandé à nos différents intervenants de Maurice, La Réunion et de Madagascar un petit peu donc cette feuille de route de 4 ans. Comment est-ce qu'elle va se décliner aux Comores? Et puisque vous êtes sur une plateforme où nous sommes écoutés sur les îles de l'océan Indien, nous sommes écoutés même dans le Pacifique et même ailleurs, que vous souhaiteriez-vous passer comme message, docteur, aux institutions, aux partenaires stratégique et aussi bien sûr aux décideurs.
2: Je partage et encore une fois un peu la réflexion faite par mes collègues. Pour ce qui est de la feuille de route de 4 ans, je pense qu'il y a des points sur lesquels il va falloir insister. La question de l'approche participative ou des démarches intégrées, ça veut dire que dans tout ce que nous faisons, en termes de recherche, il va falloir dans toutes les étapes impliquer les acteurs. Quand on parle des acteurs dans ce domaine, c'est-à-dire les agriculteurs et la société civile. C'est de cette façon que les résultats vont être vraiment diffusés à grande échelle si dès le départ, on implique les concernés, les acteurs dans la définition même des sujets de recherche, des questions de recherche. Ça doit partir un peu du terrain, venir au labo et puis revenir ou retourner sur le terrain. Mais c'est pas de rester au labo, développer des innovations juste entre quatre murs et vouloir aller les implémenter sur le terrain, parce que là, ça marchera pas. À cette feuille de route, on a cette démarche qui sera une démarche participative. Autre chose, c'est le rôle important de la formation, renforcement des capacités dans tout ce que nous allons développer comme recherche, puisqu'on s'est mis d'accord et on est conscient que sans formation, il y aura rien. Il y aura pas recherche, il y aura rien sur le terrain. La formation, c'est un volet essentiel, indispensable dans tout ce que nous allons faire. On a mis l'accent également sur ce volet formation. Autre point qui était très important, qui est le nerf de la guerre, c'est le financement, c'est l'argent. On est convaincu que sans argent, on va pas pouvoir développer ou implémenter tous les résultats ou toutes les innovations qui seront faites dans nos institutions, dans nos laboratoires. Là, c'est un volet très important qu'il va falloir chercher l'argent. Aujourd'hui, nous avons des financements de l'Union européenne et de la France. Nous appelons tous les partenaires d'appuyer cette plateforme pour qu'on puisse avoir suffisamment d'argent afin de trouver des solutions aux défis communs auxquels les pays de la région sont confrontés. Tout cet aspect, c'est cette question qu'on a parlé du concept One Health, puisque là, on a toujours tendance à comprendre le concept One Health comme le triptyque santé animale, santé végétale et santé humaine. Mais là, il y a un point important qui est apparu également dans cette feuille de route, c'est que nos territoires sont interconnectés. Quand on parle de santé,

0: Une seule santé, c'est une seule santé pour tous les pays ou tous les territoires de la région océan Indien. Si aujourd'hui il y a un pays qui est confronté à des problèmes, soit de maladie ou de ravage du agresseur, et qu'on n'essaie pas de s'associer à ce pays pour essayer de résoudre le problème d'une façon globale, on aura du mal, puisqu'on sait que le problème auquel Maurice va être confronté, c'est une question de temps. Ce problème ou ce bio-agresseur arrive aux Comores ou à Madagascar. Donc, il faut qu'on travaille, qu'on resserre nos collaborations ou la collaboration entre nos institutions pour vraiment renforcer ce volet One Health qui concerne une seule santé pour tous les pays de la région. Pour les décideurs politiques, les autorités ou les institutions privées, jusqu'à maintenant, effectivement, ces questions de recherche, dans la région plus particulièrement, c'est supporté beaucoup plus par les institutions publiques. Là, on lance un appel aux sociétés privées et à la société civile également, puisque la société privée peut contribuer à financer également la recherche. Donc, c'est important que les sociétés privées, le secteur privé puisse s'impliquer dans cette démarche, dans cette recherche collective et dans cette intelligence collective pour qu'encore on puisse obtenir des résultats qui seront à la hauteur de nos défis.
1: Merci beaucoup, Dr Hamza Ali, donc directeur général de l'INRA. Comment pour le mot de la fin? Quel est votre message aux institutions, aux preneurs de décision? Andri Rassamimanan du CFL Madagascar, Andri.
2: Oui, merci pour le mot de la fin. Pour terminer, je voudrais retenir 4 mots. Capitalisation, coopérer, décider et agir. Aujourd'hui, nous avons déjà beaucoup d'expérience, des connaissances et d'innovation. Il y a un grand enjeu de capitaliser ce qui fonctionne, d'apprendre ce qui ne fonctionne pas très bien et surtout de partager ces enseignements entre les territoires de l'océan Indien. Mais je pense que capitaliser ne suffit pas pour cela parce que nous devrons avoir aussi les conditions donc pour pouvoir vraiment changer l'échelle. C'est de donner aux producteurs donc les moyens d'adopter ces solutions-là. On a besoin aussi de renforcer les organisations, sociétés civiles, les organismes de développement, mobiliser les acteurs économiques aussi sur ça et surtout la recherche et les décideurs et surtout donc de construire les coopérations plus durables et aussi un environnement politique plus favorable. L'objectif, c'est surtout nous de passer de l'expérimentation à l'action, de l'innovation au changement d'échelle et finalement, c'est ensemble que nous pourrons accélérer la transition agricole et contribuer à construire une véritable souveraineté alimentaire dans l'océan Indien. Merci beaucoup, hein. Merci à tous et à toutes donc, pour ces échanges et surtout continuons à collaborer ensemble et agir ensemble pour la souveraineté alimentaire dans l'océan Indien.
1: Un très beau message qui justifie l'existence même d'Éco des îles. Je rappelle que dans le cadre de la réunion de la plateforme régionale en recherche agronomique et pour le développement dans l'océan Indien, le PRERAD OI, lors du comité régional d'orientation stratégique et technique, le CROST, qui a eu lieu à l'île Maurice du 8 au 11 septembre 2026, nous avions le plaisir d'accueillir en exclusivité quadruplex Bruno Dubas de TA d'Aquaécologie de l'île Maurice. Nous avions Eric Sacrez de Formatera de La Réunion. Il était accompagné aussi de Andri Rassamiman du CFL Madagascar et nous avions le docteur Hamza Azali, DG d'INRAP au Comores. Tous nos intervenants des différentes îles, nous souhaitons que cette synergie se renforce et bien sûr la MBC Ordeg FM via Éco des îles sera toujours présente pour donner une liberté d'expression à cette plateforme PRERAD OI. Merci à tous, merci aussi à l'instigateur de ce quadruplex, David Josseron, donc responsable communication du CIRAD, le CIRAD qui est le Centre français de recherche agronomique pour le développement international et bien sûr notre partenaire depuis le début d'Éco des îles, la commission de l'océan Indien, en la présence de Gilles Riboué. Ça a été un plaisir de vous accueillir, messieurs. Merci de nous avoir accordé, malgré vos différents décalages horaires et vos différents agendas très chargés après cette conférence, votre attention et votre temps pour cet échange, ce liaison de la MBC Ordeg FM dans cette émission Éco des îles. Et très bonne continuation et au plaisir de vous retrouver sur nos ondes. Au revoir tout le monde.
3: Merci, au revoir. Merci beaucoup.
1: Merci à vous.
3: Au revoir. Merci.
1: Au revoir. C'était une édition spéciale de l'émission Écho des îles. Nous avions réuni quatre îles, la Réunion, Madagascar, Maurice et les Comores. Merci pour vous autres, l'écoute, votre fidélité.

Amis amis auditrices de la maison de GFM, merci aussi à l'équipe technique pour ce quadruplex, pour l'assistance technique. Restez branchés pour la suite de votre programmation sur la maison de GFM parce qu'à 10h, ce sera le point info en anglais proposé par la rédaction et votre suite de programme sur GFM.

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0: 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Sergent Meunier-Jacques, Constable Spéville et Bernard, bonjour. Tout d'abord, dis-nous, comment tu peux définir le bullying et aussi l'harcèlement?
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0: 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Au niveau de la brigade, c'est qui m'a pour dire à la population, nous pas tolère aucun cas de bullying parce que nous tant de souffrance. Des gens, nous tant de souffrance, surtout des enfants. Donc, il arrive grand temps aussi pour qui nous gagne collaboration de tout un chacun, que ce soit l'école, l'institution scolaire, les parents et même les enfants à venir dénoncer. Et aussi, nous, ben, les autres parties, ben, stakeholders, pour qu'à donner un coup de main, pour qu'à aider ces mêmes enfants qui victimes de bullying.
1: Mais avant qu'ils nous continuent, dis-nous, quelle est la différence entre une dispute normale et un cas harcèlement? À partir de quand est-ce qu'il y a un harcèlement?
2: 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Alors, quand nous pouvons get sa définition là, il fait nous comprendre qui, et ça veut dire bullying dans lui-même, et nous pouvons trouver qui, faudrait qui, comme si dirait, nous peut, comment dire, faire une bonne action qui est répétitive. 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Ça veut dire, faut des livines répétitives, les persistantes, comment nous dire, livines, comment dire, souvent. Comment dire? Par exemple, si on a des enfants à l'école, NP bouli l'autre là, il n'est pas pour une seule fois. Comment dire? Il fait un harcèlement. Comment dire? Quand nous regardons la différence, quand nous pouvons harceler un du monde, il n'est pas une seule fois. 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
2: 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Dans un jeu de langage, dans une forme qui nous est énorme pour dire. Donc, si aux enfants, ils arrivaient à l'école, ils les si influencés, nous connaissons la pierre prêcheur dans l'école, l'école, ils appellent nous, ils disent qui aux enfants, ils ont tel comportement qui n'est pas correct. Mais aux parents, c'est au devoir d'appeler aux enfants pour guetter, ben, qui est arrivé? Explique-moi. Moi, écoute-toi. Nous pas non plus, nous dire non, mes enfants, il y a une manière dans les bons enfants, il n'est pas pour faire ça, non. Nous tous humains, que ce soit enfants, adultes, nous, des fois, nous faisons une erreur. Hein? Mais des fois, comment vous dire, les parents ne sont pas responsables parce que les enfants-là, ils sont contaminés, vous allez dire, par un autre comportement.

0: pour une autre façon de vivre, parce que nous connaissons les jeunes, les moins jeunes, toujours pour faire l'expérience de la vie, pour connaître les choses. Mais si je gagne la bonne éducation à la maison, si je gagne ça, bon l'entente, si je gagne sa considération avec les parents, ah ben l'enfant là, non seulement l'Ibuka connaît qui bon, qui pas bon, mais nous peut consolider un enfant pour qui arriver plus grand, lui-même par lui-même, l'Ibuka pas faire face aux épreuves de la vie, faire face aux problèmes. Et pour partager avec vous ce qui m'a vraiment habité, ce qui vraiment touche moi, un groupe d'enfants dans une école primaire, quand nous faisons une classe le bowling. Donc, au lieu qu'ils nous aient causé officier, qu'ils nous faisons un enfant là, travail sa bowling là. 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Nous bien comprendre que ces enfants-là capables, ils passent par un moment difficile dans cette vie, dans cette famille. C'est ça qui nous tendait dès un enfant. Donc, je crois que nous, adultes, les grands enfants, les adolescents, mais nous avons toujours un regard sur l'innocence des petits. Tout s'apprend en dialoguant, en communiquant, et aussi nous sommes capables de faire silence en nous pour écouter l'autre. Qu'il y peut vivre et partage le trésor qui nous est dans nous et cause l'amour, sème l'amour, comme nous souvent entendons à la radio de la MBC. Ah, mais à quoi ça sert de dire je t'aime, qui me compte en toi, alors qu'il n'a pas qu'à faire une bonne action pour l'autre? Mieux vaut de faire une bonne action pour l'autre que de nous capables et de l'autre pour surmonter dans ce qu'il peut vivre de difficile.
1: Pour terminer, basé sur l'expérience, sur ce qu'ils ont trouvé dans notre quotidien, dans notre travail, qui mot, qui message, qui est énorme pour ben, l'auditeur en général qui est à l'écoute en ce moment?
2: Bon, un petit message pour l'auditeur qui me tient à vous dire, c'est que bullying, ce n'est pas une affaire qui nous est prise au sérieux. Et n'importe qui a bullying qui est capable de connaître, vous allez de l'avant, rapporter, pas garder le silence. Pour les étudiants aussi, ceux victimes de bullying, surtout quand vous êtes victime de bullying, vous ne pouvez pas vous aller de l'avant.
3: Et alors, et comme mot de la fin, je suis capable de dire que bullying lui-même, les bons qu'ils ont pris conscience que c'est une offense qui est grave d'après la loi. Et tu as bon qui, ben, dis-moi, que ce soit grand, dis-moi, ou bien les enfants qui peuvent commettre sa offense-là, ils ont stop, ils ont arrêté. 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L'important qui nous compte en nos prochains comment nous-mêmes. L'important qui est dans le respect afin qu'ils nous capables vivre dans la paix, la côte nous peut vivre, que ce soit dans l'école, côte là, tous les enfants pour gagner le droit à l'éducation, pareil, tous les enfants prennent l'amour pour vivre l'école, et aussi dans nos bonnes familles, côte nous capables de vivre en paix et nous vivre tranquille. C'est ça mon mot qui me tient envie d'adresser les auditeurs.
0: Donc, pour moi, moi, je voudrais interpeller les parents à ce que, comme on me dit, nous tout à fait conscients et comprendre qu'il y a pas mal de problèmes dans les cellules familiales, mais toujours rester accroché avec ses enfants. Dans la simplicité, comptant ses enfants, dire mal mot encourageant ses enfants, aide ses enfants à traverser, parce que ça même qui chose qui peut donner nos enfants, ça même qui peut être fleuri, ça même qui est capable de donner les autres. Et à l'autorité, aux institutions, pardon, des écoles, donc pas prendre pour une banalité, ça bullying là, et je bien rester à l'écoute. Donc, nous connaissons qu'il y a un psychologue au niveau de REDCO. Donc, quand il faut référer des cas, nous pas psychologue, référer que de bien référer avec psychologue. Un causé, une écoute, une considération, cave en pèse, un enfant à le faire, une petite chose irréparable.
1: Et nous disons merci beaucoup pour votre présence dans nos émissions qui la loi dit à Zodi, que nous ne connaissons plus.

0: plus, le qui était bullying, sur l'effet, sur l'impact. Comment nous reconnaître qu'il y a des enfants qui ont souffert de bullying? Merci beaucoup pour votre expertise. Merci également à tous nos auditeurs pour votre écoute et pour votre fidélité. Merci à l'équipe technique derrière ça, l'émission-là. Au micro avec vous, c'était Rebecca. Et bien sûr, moi, dans notre rendez-vous, mercredi prochain, le Rodrigue FM, même les pour notre émission, qui la loi dire, une autre occasion pour nous, pour connaître plus le nous ban droit, nous ban devoir et que nous responsabilité. Qui la loi dire? Quand nous droit, ou devoir, ou responsabilité?
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Il est 11h passé d'une minute sur les ondes de Rodrigue FM. Bonjour à toutes et à tous, quel plaisir de vous retrouver en ce mercredi matin pour votre nostalgie. En note aujourd'hui, c'est Hip Hop R&B.

Et ça fait plaisir d'être là pour vous accompagner pour votre fin de matinée, un peu de détente, avec de la musique bien sûr, du hip-hop, du R&B, un peu de rap aussi. En cette fin de matinée, pour vous, on va débuter avec les Black Eyed Peas, groupe musical américain formé à Los Angeles en 1992, composé des rappeurs will.i.am et aussi Tabu Fergie, qui a fait partie du groupe au sommet de sa popularité dans les années 2000 et qui bien sûr l'a quitté en 2017. Ils ont vendu environ 80 millions de disques, ce qui en fait l'un des groupes musicaux les plus vendeurs de tous les temps. On va débuter avec le titre « Let's Get Started, Black Eyed Peas ».

On vous a promis un peu de rap, et eh bien oui, ça c'est du rap et du rock des Black Eyed Peas. C'est une version, il s'agit d'une version censurée de la version originale Let's Get Retarded. Ça, on n'aura pas pu le jouer sur la radio, bien sûr, mais celui-là, cette version-là, bel et bien adaptée pour la radio, extraite de leur troisième album studio, LF Funk, qui date de 2003. La version originale de l'album a été retravaillée uniquement pour la promotion des playoffs NBA 2004 sur ABC en avril 2004, et la version censurée est sortie en tant que quatrième et dernier single d'Elep Funk le 1er juin 2004 sous le label A&M Records et aussi Interscope Records. Elle figure également sur une réédition de l'album. Et bien, cette version, Let's Get Started, a atteint la 21e place du Billboard Hot 100 American et s'est classée le top 10 en Australie, au Canada, en République tchèque, en France et en Nouvelle-Zélande, acclamé par la critique. Le titre a remporté le Grammy Award de la meilleure performance rap d'un duo ou d'un groupe lors de la 47e

7e cérémonie des Grammy Awards en 2005. Il est 11h passé de 6 minutes. On va poursuivre avec une autre chanson R&B français. Eh bien oui, c'est Maître Gims et Vita qu'on va écouter. Une chanson du rappeur congolais Gims en duo avec la chanteuse française Vita. Prends ma main.

Le premier single du cinquième album studio de Shaggy, musicien reggae jamaïcain-américain, intitulé Hot Shot en 2000. La chanson qui est interprétée en duo avec le chanteur britano-jamaïcain Rick Rock, crédité sous le nom de Ricardo Rick Rock Ducent. Les paroles racontent l'histoire d'un homme interprété par Rick Rock demandant conseil à son ami Shaggy après que sa petite amie l'a surpris en train de la tromper avec la voisine. Eh bien, voilà tout simplement ce qu'il ne fallait pas faire. Femme de couleur avec Chime pour continuer.

Ne jamais oublier ses origines, c'est Chaim avec la femme de couleur, le titre Femme de couleur, extrait de son premier album Mes Fantaisies, composée d'ailleurs, écrite par le chanteur et auteur Camaro, donc Cyril Camar, sorti donc en 2006. D'accord, ce titre a tout simplement 20 ans. Mais que fait Chaim aujourd'hui? Donc Chaim se prépare, elle s'épanouit bien sûr avec sa vie de maman et se prépare sa nouvelle rentrée sur scène en 2026. I'm like a bird pour continuer. Nelly Furtado.

French Urban Pop et R&B sur les ondes de la radio, sorti en 2004 du chanteur Camaro. Il vient l'extrait de l'album La Good Life, c'était Femme Like You de Camaro. 11h passées de 25 minutes, on va poursuivre avec Maroon 5, Beautiful Goodbye.

Ça, c'est un beau mélange des genres musicaux. Donc, il y a la R&B, soul, dance, électronique et de la pop sur les ondes de la radio. C'était Maroon 5 avec Beautiful Goodbye. On poursuit avec Aria Star, Aaron Bowie, mon bébé.

0: Ça nous fait plaisir de pouvoir vous faire plaisir sur les ondes de la radio. C'est extrait de l'album Testimony sorti en 2024, French Urban Pop et R&B. Tu es sur les ondes de la radio. On va passer de 38 minutes. On va poursuivre avec un titre de Tayali, Dance NRB. Sarah.
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0: c'était Bam Bam, 11h passé de 47 minutes. On poursuit avec Fugees, Vocab.
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super morceau de Youssoupha en featuring un Anya, on se connaît. Ce qui nous emmène à 11h passées de 55 minutes, c'est ici que votre nostalgie en note va prendre fin. Merci de votre écoute et de votre fidélité. Dans quelques instants, le journal de la mi-journée. Si vous passez à table, bon appétit à vous. On se retrouve à 14h pour votre émission Mémoire en Mélodie. À tout à l'heure.

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2: Il est midi précis sur les ondes de Rodrigue FM. Bon début d'après-midi à vous tous. Pour tout de suite, nous retrouvons Marie-Olisette pour la présentation de notre journal de la mi-journée. Bon début d'après-midi, Mario.
3: Merci, Rebecca. Bon début d'après-midi à vous également. Madame, Monsieur, bon début d'après-midi. Donc, merci de nous rejoindre pour ce journal de la mi-journée, du moins. Et on démarre avec les titres. Des plantes endémiques mises en terre demain à Campentade et l'importance de la couche d'ozone a expliqué aux jeunes vendredi, ce 16 septembre, une journée internationale est dédiée à la zone qui nous protège des rayons du soleil. Constater l'état d'avancement des projets d'agriculture durable et de gestion d'eau dans des écoles primaires, sociétés coopératives, associations et ateliers de savoir agricole. Le GIF Small Grants Program du PNUD effectue des visites de contrôle. Sur le plan national, à bord du Météor, un navigateur de 88 ans fait escale à Maurice. Et à l'étranger, la coalition menée par l'Arabie Saoudite accuse les Houthis d'avoir lancé un drone sur la Mecque. Comme je vous le disais en titre, à Campentade demain, des plantes endémiques seront mises en terre. Puis vendredi, des jeunes seront sensibilisés à l'importance de la couche d'ozone. Ce 16 septembre, une journée internationale est consacrée à ce qui nous sert de bouclier contre les rayons nocifs du soleil. Elle a été donc proclamée du moins il y a 32 ans par l'Assemblée générale des Nations Unies. Plus de précisions avec Rudy Parmas, Environment Officer.
4: Le 16 septembre, les journées internationales pour la préservation de la couche d'ozone, qui est une journée mondiale qui est célébrée pour commémorer la signature du protocole de Montréal, qui est une signature

0: historique qui est signé pour éliminer l'existence nocive à la couche d'ozone. Donc, pour commémorer sa journée mondiale de la préservation de la couche d'ozone, la Commission d'environnement commémore la journée-là à travers plusieurs activités. Donc, nous prenons l'implantation de plantes endémiques qui pouvaient faire à Campentade, jeudi le 17 septembre, pour souligner l'importance des plantes, des arbres dans la préservation de la couche d'ozone. Ensuite, vendredi le 18 septembre, nous prenons une demi-journée de sensibilisation avec Banjen. Côte nous pour expliquer Banjen un peu l'importance de la couche d'ozone, les effets des rayons du soleil et aussi qui rôle qui Banjen capable de jouer dans la préservation de la couche d'ozone. Nous toujours invitons la population aussi pour participer avec nous dans nos activités.
1: Oui, alors la coordinatrice nationale du DIF Small Grants Programme du PNUD est en mission à Rodrigue. Pamela Bapoudandou est venue visiter des projets d'agriculture durable, générateurs de revenus, mis en place dans des écoles primaires. Elle fera aussi le suivi concernant les sociétés coopératives et associations. Nous écoutons Pamela Bapoudandou. Elle répond aux questions de Cathy Auguste.
2: Nous parlons de visite par le projet qui est en cours de réalisation et qui est bientôt terminé. Le premier projet, c'est 5 écoles RCEA à Rodrigue qui peut faire un projet d'agriculture durable, aquaponie et autres. Ensuite, un projet avec GL Multipurpose Cooperative Society à Montagne Chérie qui peut terminer avec un réservoir assez conséquent qu'ils ont été fouillés et installés en plus de l'agriculture sous couvert. Et un troisième projet qui est avec l'Association pour l'autosuffisance alimentaire et le développement durable, toujours à Montagne Chérie, avec une innovation dans l'agriculture. Dans le cadre des 30 ans du Small Grants Programme, de faire une célébration. Donc, dans ce cadre-là, mon collègue des Nations Unies est là pour faire un petit film qui peut présenter ce film-là au mois de novembre à Rodrigue et à Maurice. Donc, ce film-là, il peut couvrir, par exemple, deux projets qui, malgré les années, continuent à marcher. Il y a le projet de l'Association des planteurs de Pau Sud-Est qui réhabilite les cascades Upper and Lower Cascade Victoire. Ensuite, nous pouvons aussi regarder un autre projet qui est l'atelier de savoir agricole en affouchement. Là aussi, nous croyons dans la formation des jeunes sur l'agriculture organique.
1: La Commission des arts et de la culture et le National Heritage Fund lancent un concours de Sega Tambour pour la journée internationale du patrimoine culturel immatériel qui sera célébrée le 17 octobre prochain. Les inscriptions seront ouvertes jusqu'au 18 septembre. Les gagnants pourront se produire à Maurice pour la célébration de cette journée qui aura lieu le 23 octobre. Rappelons que le Sega Tambour à Rodrigue est inscrit sur la liste représentative du patrimoine culturel immatériel de l'humanité de l'UNESCO depuis décembre 2017. Sur le plan national, pour Christophe Baranowski, l'âge n'est décidément qu'un chiffre. À 88 ans, le légendaire navigateur polonais s'est lancé dans un nouveau défi hors du commun, réaliser son troisième tour du monde en solitaire. À bord du Météor, un voilier classique inspiré des lignes des années 1920, il a quitté les îles Canaries à la fin de l'année dernière. Après avoir traversé l'océan Indien, le navigateur fait désormais escale à Maurice, une étape avant de reprendre la mer et d'entamer son voyage de retour vers les îles Canaries. Donc à 88 ans, Christophe Baranowski poursuit ainsi une aventure maritime qui témoigne d'une impressionnante passion pour le large. Et des années après certains accidents mortels, plusieurs familles attendent toujours que les enquêtes aboutissent, que les responsabilités soient clairement établies. Une attente qui, pour ses proches, ravive la douleur et repousse d'autant leur quête de justice. Et face à cette situation, le bureau du directeur des poursuites publiques, le DPP, donc, estime que de tels délais ne sont pas normaux dans un état de droit. La question des lenteurs dans le traitement de ces dossier revient ainsi au centre des préoccupations alors que les familles continuent de réclamer des réponses.

Et puis à l'étranger, la coalition militaire menée par l'Arabie saoudite a accusé ce mercredi 16 septembre les Houthis du Yémen d'avoir mené une attaque de drone contre la ville sainte de la Mecque, ce que ces rebelles pro-iraniens ont démenti un mardi. La défense aérienne saoudienne a détruit un drone hostile lancé par la milice terroriste Houthi avant qu'il n'entre dans l'espace aérien interdit de la sainte capitale de l'islam, a écrit la coalition dans un communiqué soulignant que l'interception avait eu lieu au sud de la ville. La sécurité des deux saintes mosquées et de leurs visiteurs constitue une ligne rouge, a averti la coalition. Il est midi 8, le rappel des titres.

0: Des plantes endémiques mises en terre demain à Compenta et l'importance de la couche d'ozone a expliqué aux jeunes en vendredi, ce 16 septembre, une journée internationale est dédiée à la zone qui nous protège des rayons du soleil. Constater l'état d'avancement des projets d'agriculture durable et de gestion d'eau dans des écoles primaires, sociétés coopératives, associations et ateliers, l'atelier de savoir agricole, le GF Small Grants Programme du PNUD effectue des visites de contrôle. Sur le plan national, à bord du Météor, un navigateur de 88 ans fait escale à Maurice. Et à l'étranger, la coalition menée par l'Arabie Saoudite accuse les Houthis d'avoir lancé un drone sur la Mecque. Voilà, c'est la fin de ce journal. Merci de l'avoir suivi. Merci Franck Meunier pour son support technique. Et dans un instant, vous allez retrouver notre amie Christelle pour la suite de l'émission sur Rodrigue FM. Bonne journée à tous. Et je remercie aussi notre production assistante Marie-Danielle Perrine.
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Bon après-midi, je tout déjà passé de 10 minutes. J'espère qu'ils êtes bien, qu'ils êtes à la journée, qu'ils passent bien. En tout cas, c'est avec plaisir qu'ils me retrouvent vous pour nous démos à l'après-midi ensemble sur les ondes de la MBC Rodrigue FM. La fréquence du midi. Merci à Mario Lisette qui est là tout juste avant. Puis il nous présente nous le journal de la mi-journée. Et nous démos à l'émission là, que moi je t'en dis en musique avec Anthony Prosper. Salut, salut.

Alors voilà, après qu'Anthony Prosper, 12h14, nous continuons avec la très belle voix de la charmante Laura Beg, à qui toi l'amour.

Fall in love avec Siki, 12h40 minutes. Et nous continuons avec 10 enfants la côte, Maxi.

Et voilà pour Tania et Abel et moi les autres ici, du moins pour le moment, parce que je me retrouve dans l'après-midi pour les autres de l'émission. Donc, pourquoi pas, dans quelques instants, jouer et remporter un cadeau dans l'émission The Game qui sera présentée aujourd'hui par Rebecca. Merci à Franck Meunier pour le support technique. Très bonne suite de programmation. C'est Christelle au micro à tout à l'heure.

Voilà, 13h03 sur les ondes de Rodrigue FM. Bon après-midi à tous, avec plaisir qui me retrouve pour cette émission The Game. Nous pour ensemble jusqu'à 14h. Et bien sûr, c'est Rebecca avec Zoto Micro. Merci beaucoup à l'équipe technique présente. Franck Meunier qui est toujours, bien sûr, à la partie technique. Et bien sûr, ne pas oublier Pascaline Alain, nos assistantes à la production en ce mercredi après-midi. Au programme, 3 jeux et bien sûr, ben, cadeau à remporter. 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Le deuxième jeu sponsorisé toujours par eCastel Technologies qui peut offrir un bon de réduction de 400 roupies, l'eau à décoder TNT et plus un ticket d'entrée offert par le Jardin des 5 sens. 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Et nous intéresse nous aujourd'hui à un record animaux, de bons animaux, donc un record extrême et surtout insolite pour la plupart. Nous finis prévenir les autres d'avance, prenant beaucoup de pièges dans un nouveau jeu, Zodi, bonne question qui pas vraiment difficile, mais qui quand même demande une certaine réflexion. Mais pour l'heure, à nous mettre un petit peu dans le bain et dans l'ambiance avant qu'il nous commence à jouer. Nous allons écouter ensemble Elijah avec son morceau « Vine côte-moi ».

Here comes Voilà, 13h14, Laurent Rodrigue FM, place à nos premiers jeux, juste après cette chanson d'Elijah. Nous premier jeu qui nous rappelle les autres sponsorisé par iCastel Technologies qui peut offrir un bon de réduction d'un valeur à 400 roupies non négociable l'ONDQDR TNT. Alors pour capable gagner sa bon de réduction là bien bien simple n'écrépone à nous question. Alors bien sûr on peut proposer une question à un choix multiple. Écoute bien nos questions. Quel animal peut survivre à des conditions extrêmes, notamment au vide spatial, à une déshydratation presque totale et à des températures très basses? Nous répétons-lui. Quel animal peut survivre à des conditions extrêmes, notamment au vide spatial, à une déshydratation presque totale et à des températures très basses? Réponse A, le rotifère. Réponse B, le tardigrade, ou réponse C, l'oursin. Réponse A, le rotifère. Réponse B, le tardigrade. Ou réponse C, l'oursin. Téléphone-nous au 83 14 444 83 25 469.

Pas de participants et de gagnants pour notre premier jeu. Nous passons à nos deuxième jeu dans un petit moment que nous prenons toujours le voucher de réduction offert par iCastel Technologies sur le décodeur TNT et qui est non négociable, plus un ticket d'entrée offert par le Jardin des Cinq Sens. Mais juste avant d'aller écouter ensemble, Mary Jane Gaspard avec son morceau défoulé.

Et il arrive l'heure pour nous passer à nos deuxièmes jeux. Alors, nos premiers jeux, pas de gagnants, pas de participants. Alors, la réponse, c'était tout simplement la tardigrade. Donc, c'est un minuscule animal qui peut entrer dans un état appelé cryptobiose où son activité métabolique devient extrêmement faible et certaines espèces ont survécu à des conditions qui seraient mortelles pour la plupart des animaux. Pour notre deuxième jeu, on va s'intéresser à un tueur miniature. Alors, quel animal possède une structure buccale pouvant porter des milliers de minuscules dents? Quel animal possède une structure buccale pouvant porter des milliers de minuscules dents? Réponse A, l'escargot. Réponse B, le ver marin. Ou réponse C, l'étoile de mer. Alors, on aurait dit quel animal possède une structure buccale pouvant porter des milliers de minuscules dents. Réponse A, l'escargot. Réponse B, le ver marin. Ou réponse C, l'étoile de mer. Téléphone-nous au 83 14 444 83 25 469 et temps de sens pour emporter un bon d'achat offert par Icacel Technologies, d'un valeur 400 roupies, un bon de réduction plutôt, donc sur le décodeur TNT et qui bien sûr non négociable, plus un ticket d'entrée pour le jardin des 5 cents. Et en attendant vos appels, on l'écoute ensemble. 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
1: La fausse prière avec Billy Gunn et The Prophecy. Et nous continuons avec Abdul en featuring avec DJ Seb. 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

Voilà, 13h55, le Rodrigue FM, c'était Guitemont avec Big Frankie. Et bien sûr, on espère que ça m'a cela fait un plaisir. Nous, l'émission on termine par ici. Merci à tous pour votre écoute et pour votre fidélité. Merci également à Stéphanie Hippolyte qui nous prend la relève à la technique. Pascaline Alain, nous assistante à la production. C'était Rebecca avec vous au micro. Plaisir de vous retrouver sur les ondes de Rodrigue FM. Dans un petit moment, on se rendez-vous avec l'actualité. Pour nos premiers flash info de cet après-midi, qui pourront créole en attendant, mais les autres apprécier le titre de Denzel et Swanky, Sentiment pour vous.

0: 14h, le Rodrigue FM, bon après-midi, tout du monde. Flash de 14h, nous flash en créole pour présenter cet après-midi par Cathy Auguste. Bon après-midi à vous, Cathy.
1: Bon après-midi, Rosie. Madame, monsieur, bon après-midi, merci au Père nous pour nous flash en créole. Dans l'actualité, une délégation GF Small Grants Program PNUD actuellement en mission dans Rodrigue pour assis à suivi plusieurs projets financés dans le cadre de ce programme-là. 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L'UNESCO, l'humanité, l'UNESCO depuis décembre 2017. 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Le pays peut continuer bombarder quasi quotidiennement la bande de Gaza. L'administration américaine peut préparer liquide d'après des journaux approuve la vente pour un total de 1,8 milliards de dollars au moins 40 000 bombes à Israël financées indirectement par un contribuable américain sollicité par la pire, la Maison-Blanche et le département d'État n'ont pas souhaité faire commenter concernant sa bonne information-là. Et dans la réunion, le ministre de l'Énergie, G20, qui est organisé dans Texas, l'Amérique, pour rédiger un message des autres puissances énergétiques, quitte à mettre de côté les conséquences de la guerre dans l'Iran et l'inquiétude environnementale.

environnementale, libère plein potentiel énergétique. L'Amérique, mot d'ordre, répété plusieurs fois dans Houston depuis lundi par un responsable américain. Zotep donne l'assurance que c'est un renversement politique mené par prédécesseur Donald Trump, démocrate Joe Biden, accusé pour une cède à l'alarmisme climatique et que promouvoir l'énergie renouvelable. Donc voilà, c'est tout pour ma nouvelle pour le moment. Merci pour l'écoute. On souhaite tout passe un bon début d'après-midi à l'écoute de Rodrigue FM et Moulis, ou en compagnie de Rosie pour la suite.

14h04 sur les ondes de Rodrigue FM. Merci à Cathy Auguste pour le flash en créole, le flash de 14h. C'est parti pour votre émission Mémoire en mélodie. Eh bien oui, des belles mélodies des années 70-80 pour vous cet après-midi, pour vous faire revivre vos bons moments du passé. On débute avec Berlin, Take My Breath Away.

Et quelle belle voix, quelle belle mélodie. Elle vient de fêter ses 79 ans en avril dernier. Michel Thor, Une vague bleue. Les belles chansons continuent. Europe, Carrie.

Il a commencé donc à composer après avoir quitté ses études de médecine. Son premier album, Je n'aurai pas le temps, souvenez-vous, qui est sorti en 1967. Et il continue toujours de composer, de chanter surtout. À 84 ans, Michel Fugain repart en tournée, il se reflète, au Zinga Zanga à Béziers. C'était Michel Fugain avec le titre Une belle histoire. 14h19, on va poursuivre avec Demis Roussos. Lovely lady of Arcadia.

Il a troqué sa carrière de footballeur pour une carrière de chanteur. Bien oui, il a débuté sa carrière footballeur en 1983 à 1986. Et en 1989, Jean-Pierre François entame une carrière de chanteur avec son tube « Je te survivrai » suivi de la chanson qu'on écoute actuellement « Il a neigé sur les lacs ». C'est Jean-Pierre François avec le titre « Il a neigé sur les lacs » caractérisé par un timbre rocailleux et puissant, typique des ballades des années 80. On poursuit avec les Bee Gees. « How deep is your love ?»

groupe musical australo-britannique formé en 1958 par les frères Barry, Robin et Maurice Gibb. Ils ont connu un succès retentissant dans la musique populaire à la fin des années 60. Et dans les années 70, le groupe était connu pour ses harmonies vocales à trois voix, comme vous avez entendu sur le titre « How Deep Is Your Love ?», reconnaissable entre toutes. Le vibrato clair de Robin était la marque de fabrique de leur premier tube, tandis que le falsetto R&B de Barry est devenu leur signature sonore au milieu des années 1970 jusqu'aux années 1980. C'était le groupe Bee Gees, How Deep Is Your Love. On va poursuivre avec ce communiqué de la MBC. La MBC informe un téléspectateur région sud qui relaie Montagne Chérie, fin rétablie, et qui transmission fin retourne à la normale. La MBC excuse-lui pour tout inconvénient et compte leurs autres compréhensions. 14 heures passées de 31 minutes. Michel Delpech, le chasseur.

Elle était surnommée la reine du rock'n'roll. Et bien oui, elle a cassé toute barrière raciale et genre, donc dans la musique rock avec sa voix, donc sa voix puissante. Elle, c'est une best-selling music artist, comme on dit, de tous les temps, avec plus de 100 millions d'albums vendus dans le monde. 14h38, on poursuit avec Maxime Le Forestier, San Francisco.

C'est une des belles versions de Moon River, c'est à la manière de Frank Sinatra. Il y a aussi pas mal de belles versions à écouter aussi, bien sûr. Il y a Danny Williams des années 60, Henry Manici des années 60 toujours. On a Johnny Mathis, Morrissey, Neil Diamond, Shirley Bassey et surtout Jim Reeves à écouter aussi. On poursuit avec, on change d'univers musical, on poursuit avec Sylvie Vartan, la plus belle pour aller danser.

De grandes voix, de belles voix harmonieusement synchronisées. Linda Ronstadt en featuring Aaron Neville, Don't Know Much. 14h passées de 51 minutes, Pierre Bachelet, écris-moi.

encore un hommage à Bonnie Tyler et White Shade of Pale qui nous emmène à 14h passées de 56 minutes. C'est ici que va prendre fin votre mémoire en mélodie pour ce mercredi. Merci de votre écoute et de votre fidélité. Merci également à Stéphanie Hippolyte pour le support technique. Dans quelques instants, ce sera votre carnet de voyage. On vous souhaite de passer une excellente après-midi sur les ondes de Rodrigue FM.

15h passées de 3 minutes sur les ondes de la MBC Rodrigue FM. Bon après-midi. Bienvenue dans notre rendez-vous consacré au voyage et à la découverte. Aujourd'hui, nous mettons le cap sur la Suisse et plus précisément sur Genève, une ville élégante située au bord du magnifique lac Léman, entre montagnes, histoire, culture, institutions internationales et art de vivre. Genève nous invite à découvrir un univers où le charme européen rencontre la modernité. Alors laissez-vous transporter et partons ensemble à la découverte de cette destination exceptionnelle. Avant qu'il nous ait découvert, Genève, et nous allons écouter Around the World de DJ Bobo

Around the World avec DJ Bobo. Aujourd'hui, escale en Suisse à Genève. Un peu d'histoire pour commencer. Genève, une île au riche passé. Pour mieux comprendre Genève, il faut remonter dans le temps. Genève possède une histoire qui remonte à l'Antiquité. Située à l'extrémité ouest du lac Léman, à proximité de la France, la ville a longtemps été un important carrefour commercial et culturel. Au XVIe siècle, Genève connaît une transformation majeure avec la réforme protestante. Le théologien Jean Calvin y joue un rôle central. La ville devient alors un important centre de

la pensée réformée en Europe. Genève rejoint la Confédération suisse en 1815 après la période napoléonienne. Cette intégration marque une nouvelle étape dans son développement politique et économique. La ville est également connue pour son rôle dans l'histoire de l'humanitaire. C'est à Genève qu'Henri Dunant, après avoir été profondément marqué par les horreurs de la bataille de Solferino, contribue à la création du Comité international de la Croix-Rouge en 1863. Aujourd'hui, Genève reste un symbole de diplomatie, de paix et de coopération internationale.

Et vous êtes pour écouter cette émission Carnet de voyage. Aujourd'hui, escale en Suisse, à Genève. Et si vous avez la chance de visiter Genève, plusieurs endroits méritent absolument le détour. Tout d'abord, le jet d'eau. Impossible de parler de Genève sans évoquer son célèbre jet d'eau. Cette impressionnante colonne d'eau s'élève à environ 140 mètres au-dessus du lac Liman. Elle est devenue le symbole de la ville et offre un spectacle magnifique, particulièrement lorsque le soleil illumine les gouttelettes d'eau. On n'oublie pas la vieille ville, promenez-vous dans les ruelles pavées de la vieille ville et découvrez la cathédrale Saint-Pierre, un monument emblématique de Genève. Vous pourrez également visiter la place du Bourg de Four, l'une des places historiques les plus célèbres de la ville. L'horloge fleurie installée dans le jardin anglais. L'horloge fleurie rend hommage à la tradition horlogère de Genève. Elle associe l'élégance de l'horlogerie suisse à la beauté des fleurs. Le Palais des Nations, situé dans le quartier international. Le Palais des Nations est un haut lieu de la diplomatie mondiale. Il accueille des réunions et des conférences consacrées notamment à la paix, aux droits humains et à la coopération entre les pays. Le CERN pour les passionnés de science. Le CERN, situé près de Genève, est une destination fascinante. Ce laboratoire international de recherche en physique des particules permet au public de découvrir les mystères de l'univers et les grandes avancées de la recherche scientifique. Et pour conclure, le quartier de Carouge avec ses façades colorées, ces petites boutiques, ces cafés, ces rues pleines de charme. Carouge possède une atmosphère particulière. C'est un endroit idéal pour flâner et découvrir une autre facette de la région genevoise. Et 15h passées de 19 minutes, Patrick Juvet. Avec la chanson A Lady Night.

On va parler cette fois-ci de la culture et les traditions genevoises. Genève est une ville où la culture occupe une place importante. Elle possède de nombreux musées, des galeries d'art, des théâtres et des salles de concert. Les amateurs d'histoire peuvent découvrir le musée d'art et d'histoire, tandis que les passionnés de littérature, de photographie et d'art contemporain trouveront également de nombreuses activités culturelles. Concernant la tradition horlogère, Genève est mondialement reconnue pour son savoir-faire dans l'horlogerie. Depuis le XVIe siècle, la ville a développé une véritable expertise dans la fabrication de montres de prestige. La précision, la patience et le travail minutieux des artisans ont contribué à faire de l'horlogerie genevoise une référence internationale. Parmi les traditions les plus emblématiques de Genève, on retrouve la fête de l'escalade, célébrée chaque année en décembre. Cette fête commémore la victoire des Genevois contre les troupes du duc de Savoie en 1602. À l'occasion, les habitants participent à des défilés historiques et dégustent une célèbre marmite en chocolat, rempli de petites friandises en forme de légumes, une tradition qui mêle histoire, convivialité et gourmandise. Genève est également connue pour son importance dans le monde de la finance internationale. La ville abrite des banques privées, des sociétés de gestion de fortune et de nombreuses entreprises actives dans le secteur financier. Elle possède notamment une longue tradition dans la gestion des patrimoines et des services bancaires internationaux. Il faut toutefois distinguer le trading de la gestion de fortune. Le trading consiste à effectuer des opérations sur le marché financier, tandis que la gestion des fortunes vise notamment à administrer et à investir les capitaux des clients selon leurs objectifs. À Genève, le secteur financier est lié à l'histoire du commerce, des banques et des échanges internationaux. Genève est aussi un centre important pour le commerce international des matières premières. Les entreprises y exercent des activités liées notamment à l'énergie et aux produits agricoles. La finance contribue ainsi à l'activité économique de la ville, aux côtés du tourisme, de l'horlogerie, de la recherche scientifique et des organisations internationales.

15h, passé de 33 minutes, si ce fait que rejoins-nous, bon après-midi. Aujourd'hui, carnet de voyage nous emmène en Suisse, et plus exactement à Genève. Et après avoir découvert les paysages et la culture de Genève, il est temps de parler de sa gastronomie. La cuisine genevoise est influencée par les traditions suisses, les saveurs françaises et les produits de la région du lac Léman. Comment visiter la Suisse sans goûter à une bonne fondue au fromage servie bien chaud? Elle se déguste généralement avec des morceaux de pain. C'est un plat convivial, idéal à partager en famille ou entre amis. La marmite en chocolat, cette spécialité est associée à la fête de l'escalade. Elle rappelle un épisode de l'histoire genevoise et constitue une gourmandise incontournable de la tradition. Le chocolat suisse à Genève possède une riche tradition chocolatière. Les visiteurs peuvent découvrir des chocolateries artisanales et déguster des pralines, des truffes et de nombreuses créations au chocolat. Et on n'oublie pas les poissons du lac Léman, les filets de perche

souvent servis avec des pommes de terre et une sauce font partie des spécialités très appréciées dans la région du lac Léman. Il offre une belle découverte aux amateurs de produits locaux.

15h, passé de 40 minutes, tu l'écris, les SOS avec Stéphane Hichère. Aujourd'hui, escale en Suisse à Genève. Genève, ce n'est pas seulement une ville de banque et d'organisation internationale, c'est aussi une destination où la nature occupe une place privilégiée. Imaginez-vous en train de vous promener au bord du lac Léman avec une vue sur les montagnes des Alpes. Les quais, les parcs et les jardins offrent des espaces propices à la détente. Les amateurs de plein air peuvent profiter de croisières sur le lac, de balades à vélo ou encore d'excursions vers le mont Salève situé en France à proximité de Genève. Pour ceux qui aiment les quartiers vivants, les Paquis proposent une ambiance cosmopolite avec des restaurants et des commerces venus des quatre coins du monde. Genève offre donc un équilibre intéressant entre vie urbaine, découverte culturelle et moments de tranquillité. Genève attire également les amateurs de shopping dans les rues commerçantes. Les visiteurs peuvent découvrir des boutiques de luxe, des enseignes internationales, mais aussi les artisans locaux. Parmi les produits qui font la renommée de la région, on retrouve les montres suisses, le chocolat et certains produits du terroir. Une promenade dans les quartiers commerçants est l'occasion de découvrir le savoir-faire suisse et de rapporter quelques souvenirs du voyage.

Alors voilà, 15h47 minutes. Toujours nous continuer à la découverte de Genève et quelques informations pratiques pour les voyageurs. Avant de partir à Genève, voici quelques informations utiles. La monnaie officielle est le franc suisse, également appelé CHF. La langue principale parlée à Genève est le français, même si la ville est très internationale et que l'anglais y est largement utilisé. La ville dispose d'un réseau de transport public comprenant des tramways, des bus, des trains et des bateaux-navettes sur le lac. Petite astuce pour les visiteurs, les personnes séjournant dans un hébergement agréé par Genève Tourisme peuvent bénéficier d'une Geneva Transport Card qui permet d'utiliser gratuitement les transports publics du réseau concerné pendant leur séjour. Voilà pour ces quelques infos pratiques.

Après avec DJ Boubou, alors voilà, notre escapade à Genève touche à sa fin. De ses paysages magnifiques au bord du lac Léman, à ses ruelles historiques, de son horlogerie de précision à ses chocolats gourmands, Genève nous offre un voyage riche en découvertes. Cette ville nous rappelle que voyager, ce n'est pas seulement visiter des lieux, c'est aussi découvrir une culture, rencontrer des traditions et s'ouvrir au monde. Alors si un jour vos pas vous conduisent en Suisse, n'oubliez pas de faire escale à Genève, la ville où l'histoire, la nature, la culture et la modernité se rencontrent. Merci d'avoir voyagé avec nous dans l'émission Carnet de voyage. Nous espérons que cette découverte vous a donné envie de préparer vos valises et de partir à l'aventure. À très bientôt pour une nouvelle destination sur les ondes de la MBC Rodrigue FM. Bonne écoute, suivez dans quelques instants le Flash Info de 16h. Merci à Stéphanie Hippolyte pour son support technique. C'était Christelle au micro.

Pile 16h sur les ondes de Rodrigue FM, madame, monsieur, bon après-midi, bienvenue à l'écoute de ce Flash Info. Une délégation du GF Small Grants Program du PNUD est actuellement en mission à Rodrigue pour assurer le suivi de plusieurs projets financés dans le cadre de ce programme. Ce mercredi, une première série de visites a concerné cinq écoles de la Roman Catholic Education Authority engagées dans des projets de jardins scolaires basés sur les principes de l'agroécologie. Pour la coordinatrice du GF Small Grants Program PNUD, Pamela Mapudundu, l'objectif est désormais de voir ces initiatives s'inscrire dans la durée et à plus long terme contribuer à générer des revenus et des opportunités d'emploi. Également dans l'actualité, les examens du School Certificate et du Higher School Certificate constituent des étapes importantes du parcours scolaire. Leur déroulement est encadré par des consignes strictes afin de garantir l'intégrité des épreuves et de s'assurer que les résultats reflètent les acquis réels des candidats. Avec l'évolution des technologies, de nouveaux défis apparaissent toutefois en matière de prévention de la tricherie. Et cette année, de nouvelles mesures ont notamment été introduite avec l'interdiction de porter des montres, y compris les montres connectées dans les salles d'examen. Et la dernière manche de la Ligue de Trail 2026, le Trail Trouloulou, aura lieu le 20 septembre prochain. Trois courses sont au programme de cette ultime manche qui viendra clôturer une ligue de haut vol. Les inscriptions sont d'ores et déjà ouvertes. La Road Trail Association souligne que la Ligue s'est déroulée dans d'excellentes conditions, avec notamment un fort taux de participation de coureurs étrangers. À quelques jours de l'événement, le balisage du parcours se poursuit. Jean-Claude Akang peaufine les derniers détails afin de permettre aux coureurs de mieux se préparer, se repérer sur les sentiers le jour J. Et à l'étranger, c'était le rendez-vous politique de la rentrée au niveau européen. La présidente de la Commission européenne, Ursula von der Leyen, a prononcé ce mercredi 16 septembre son discours annuel sur l'état de l'Union devant le Parlement de Strasbourg. Pendant environ une heure, elle a détaillé le bilan de l'année passée, puis a égrené les priorités pour celle à venir. Pour le deuxième discours de son second mandat, Ursula von der Leyen a balayé une multitude de sujets, dont plusieurs chantiers européens, la question des migrations, la défense commune avec la proposition de créer un conseil européen de sécurité, la guerre en Ukraine, la situation au Moyen-Orient, un statut particulier pour le Canada, la crise climatique, la régulation de l'IA, ainsi que des réseaux sociaux. Et la Chine et l'Iran sont liés par un partenariat stratégique global. La Chine est disposée à renforcer le dialogue et la coopération avec l'Iran et à défendre efficacement les droits et intérêts légitimes de ce dernier, a dit Wang Yi, cité dans un communiqué de ses services de chef de la diplomatie chinoise. S'est entretenu avec son collègue iranien Abbas Araghchi peu avant une visite prévue fin septembre du président Xi Jinping aux États-Unis et un sommet avec Donald Trump. Le conflit au Moyen-Orient devrait figurer parmi les sujets de discussion. Deux jours avant son voyage à Pékin, Abbas Araghchi avait rappelé que la ligue dure de Téhéran, le détroit d'Hormuz, restera fermé tant que Washington ne respectera pas ses engagements du mémorandum d'Islamabad signé en juin dernier. Les négociations stagnent et la Chine veut promouvoir la désescalade. C'est en tout cas ce qu'elle a plaidé au dernier sommet des BRICS. Donc voilà, ce sera tout pour les nouvelles pour le moment. Merci pour votre écoute. Je vous souhaite de passer une bonne fin d'après-midi à l'écoute de Rodrigue FM. Et je vous donne rendez-vous à 18h pour d'autres nouvelles.

0: Allez, voilà, merci à Cathy Auguste qui nous a présenté le Flash Info de 16h en ce mercredi. Pour tout de suite, je vous lis ce communiqué du Central Electricity Board. Les abonnés de Pompey et Campol sont avisés que la fourniture d'énergie sera interrompue de 8h30 à 15h le jeudi 17 septembre 2026 en raison des travaux qui seront effectués sur le réseau électrique. La fourniture sera établie sans préavis à l'achèvement des travaux. Le CEB, qui a pris sa fidèle clientèle affectée par cette coupure, de bien vouloir l'excuser pour tout inconvénient.
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0: Et pour tout de suite, Thémo propose-nous à l'écoute rediffusion l'émission Écho des îles qui est diffusée sur les ondes de la MBC Rodrigue FM ce matin, présentée par Caron Gant.
3: Chers auditeurs et amis de la radio, nous amorçons notre descente vers les îles de l'océan Indien. Nous vous remercions de voyager sur Air Rodrigue FM et vous souhaitons une agréable écoute d'Écho des îles.
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5: Amis auditeurs, amis auditrices, bonjour, bienvenue dans cette émission Écho des îles, Écho des îles. Aujourd'hui, nous avons le plaisir de recevoir sur le plateau simultanément trois îles, à savoir l'île Maurice, la Réunion et ensuite Madagascar. Nous attendons toujours éventuellement les Comores aussi qui sont supposés nous rejoindre. C'est dans quel cadre que nous recevons ces amis? C'est dans le cadre de la dernière conférence du comité régional d'orientation stratégique et technique, donc le CROST, de la Prérade Océan Indien, donc qui s'est déroulée à Maurice le 8 au septembre. J'ai le plaisir d'accueillir sur notre plateau Monsieur Bruno Dubarry de l'île Maurice et d'Acroécologie. Nous avons aussi Éric Sacrez de Formatera et nous avons notre ami de Madagascar, Andri, pardonnez-moi la prononciation, Rassami Manan de Madagascar du CEPEL. Messieurs, bonjour et bienvenue sur les ondes de Rodrigue FM. Réel plaisir de vous accueillir. Mais d'abord, avant d'attaquer donc cet événement, nous expliquons ce que c'est que le CROST. Présentez-vous chacun votre tour. Le micro est à vous.
6: Bien, bonjour Éric Sacré. Moi, je suis le directeur de l'établissement public local d'enseignement et de formation professionnelle agricole à Saint-Paul, à La Réunion. Et notre cœur de métier, c'est la formation sur les trois voies de formation. Scolaire, apprentissage, formation continue. On dispose d'une exploitation agricole d'environ 18 hectares et on est essentiellement tourné aujourd'hui vers l'agroécologie et la transition climatique.
5: Merci beaucoup. C'était Éric Sacrez.
6: Oui.
5: Éric, merci. Maintenant, Bruno Dubarry de Maurice, de Terre d'Agroécologie. Bonjour.
7: Oui, bonjour. Donc, Bruno Dubarry, je suis président de l'association Terre d'Agroécologie. C'est une association basée à Maurice qui travaille essentiellement sur ce territoire, mais aussi dans la région océan Indien, à accompagner des projets autant de particuliers que d'ONG ou bien de compagnies privées. Et c'est autant une aide à la conception de parcelles agroécologiques que de développer des contenus de formation ou alors accompagner des acteurs jusqu'à une démarche de labellisation pour faire reconnaître leur pratique agroécologique sur la ferme. Donc, on essaie d'intervenir sur l'ensemble du scope et effectivement, une partie des

0: solutions se trouvent au niveau de la coopération régionale océan-indien.
1: Merci beaucoup, Bruno. Maintenant, au tour de notre ami de Madagascar, on passe à Pipier André. Présentez-vous à nos auditeurs de la MSC Rodrigue FM ce matin.
2: Oui, bonjour, je suis André Samman. Donc, moi, je suis le responsable d'un centre de formation, d'expérimentation et d'exploitation en fruits et légumes qui est à Madagascar. Et donc, ce centre a été créé par une association de producteurs qui s'appelle FIFATA, qui fédère des organisations paysannes dans toutes les régions de Madagascar et regroupe environ 360 000 exploitations familiales membres. On est amené à offrir des services à ces producteurs-là sur la formation, l'expérimentation et les conseils technico-économiques à l'exploitation auprès de ces producteurs. Merci.
1: Merci à vous trois pour de très belles présentations. Maintenant, nous allons rentrer dans le cœur du sujet, le CROST. Le CROST, je rappelle, c'est le Comité Régional d'Orientation Stratégique et Technique. La conférence a eu lieu du 8 au 11 septembre. Messieurs, il faut dire à nos auditeurs que ce rendez-vous a réuni les principaux partenaires de la plateforme en dressant un bilan des actions engagées et définir une feuille de route collective pour les 4 prochaines années. Alors, la vision de chacun, comment est-ce que vous et vos différentes organisations se sont retrouvés impliqués dans cette manifestation? Chacun à votre tour.
3: Allez, je commence, Eric Sacré. Prérad AOI a plusieurs membres à l'intérieur et nous avons un réseau qui a été constitué en 2012 qui s'appelle le REAP, le réseau des établissements agricoles professionnels, qui regroupe sur les 8 territoires différents insulaires à travers la COI, 90 membres. 90 membres d'organismes formateurs dans le domaine de l'agriculture, donc répartis sur Maurice, les Seychelles, Rodrigue, les Comores, Madagascar, La Réunion, tous ces territoires insulaires dont les problématiques liées à la production sont souvent assez similaires. Et donc, on a décidé, dans le cadre de ce comité régional, de réaffirmer l'engagement de la recherche appliquée au bénéfice du développement de l'agriculture et en étant avec les établissements d'enseignement des leviers de transmission de la recherche appliquée vers les différents territoires en formant à la fois nos formateurs, mais également en formant les jeunes pour démultiplier l'ensemble des actions recherche appliquée et d'innovation sur l'ensemble des territoires au profit des productions agricoles en espérant élever les niveaux de production et surtout de produire des aliments en respectant la nature, donc en faisant de l'agroécologie dans nos systèmes de production.
1: Merci beaucoup, Éric Sacrez. Maintenant, le point de vue de l'île Maurice. Ah, il me semble que notre ami des Comores nous a rejoint. Bonjour les Comores.
4: Bonjour.
1: Bonjour. Nous en étions au point où nos amis de Maurice, de la Réunion, de Madagascar se sont présentés. Mais comme vous nous avez rejoint, avant de voir en détail le CROST, présentez-vous. Je rappelle que nous accueillons le docteur Hamza Ajali, le directeur général de l'INRAP des Comores. Docteur, bienvenue sur Rodrigue FM. Je vous en prie, présentez-vous et présentez l'INRAP.
4: Bonjour tout le monde, je me nomme Hamza Abdouazali, je suis le directeur général de l'Institut national de recherche pour l'agriculture, la pêche et l'environnement, Comore. Je suis phytopathologiste. Là, j'ai la casquette de directeur, mais je suis en même temps chercheur. Donc, l'INRAP, c'est le seul institut de recherche dans le domaine de l'agriculture, de la pêche et de l'environnement qui existe aux Comores. Et c'est une institution qui est créée depuis 1995. Nous avons une double mission, une mission de recherche et une mission d'ONPV. Toutes les missions qui doivent être menées par les ONPV, on a également cette mission. Donc, on a ces deux missions que nous menons aux Comores. Merci.
1: Merci beaucoup, docteur. Alors, donc, Éric Sacrez est intervenu sur l'application de Formatera dans ce comité régional d'orientation stratégique et technique qui a eu lieu du 8 au 11 septembre 2026 à Maurice. Maintenant, donc, le point de vue de Bruno Dubarry de Terre d'Agroécologie.
0: Merci. En complément de ce que Éric a partagé, rappelez qu'en fait, cette plateforme Prérad OI venait renouveler aussi son partenariat cadre avec la COI, d'où cette manifestation qui s'est déroulée à Maurice. Les crosses se déroulent chaque année. Il y a une édition annuelle et on fait en sorte que chaque territoire la reçoit. D'ailleurs, pour information, la prochaine se déroulera aux Seychelles. De notre partenaire des Seychelles, dans cette conférence, m'avait fait savoir parce qu'il était indisponible malheureusement. Cette édition à Maurice, elle s'est déroulée avec une partie similaire à chaque rencontre, qui est d'abord un point d'étape sur les différents projets de coopération scientifique, technique en matière agricole dans la région. Donc, il faut comprendre que peut-être qu'il y a une communication publique assez limitée dessus, mais il y a une activité assez intense entre les centres de recherche, les centres de formation, comme ça a été dit, et aussi les organismes de la société civile autour des pratiques agricoles.

0: dans un cadre de transition vers des pratiques plus durables et aussi par rapport à des enjeux de sécurité alimentaire et nutritionnelle qui sont portés notamment par la COI, pour ne citer qu'elle. Il y a ce volet de coopération régionale très poussé entre nos organismes depuis la création de la PRERAD qui a été créée en 2014, si je ne me trompe pas, et qui maintenant compte 26 organisations. Donc chaque année, nous recevons de nouveaux membres et c'est ça qui fait aussi la vitalité de la coopération régionale. Et il y avait donc en plus de cet exercice d'intelligence collective où on faisait un point d'étape sur les différents projets de coopération, une volonté de se projeter, comme vous disiez en début d'intervention, à 3-4 ans, à l'horizon 2030, où est-ce qu'on souhaitait voir se diriger l'organisation, mais aussi quel type d'objectifs on se fixait pour réaliser cette vision. On a plutôt été dans la volonté d'améliorer l'influence, le plaidoyer de cette plateforme, puisqu'elle est très active sur le volet montant capacité, partage de connaissances, développement d'innovation. Mais c'est vrai que si elle s'inscrit dans une transition agroécologique, il y a un volet aussi mobilisation de la société civile et évolution des cadres de politique publique et de réglementation entre nos territoires et au sein même de nos territoires respectifs. C'est là où effectivement il y a une réflexion ouverte et puis une volonté de s'ouvrir davantage sur la société pour réussir nos transitions ensemble.
1: Merci beaucoup, Bruno Dimaru. Nous avons valeur du jour donc l'application de Formatera de La Réunion et nous venons d'avoir un échange avec Théa d'Acroécologie. Maintenant, le point de vue de Andri de Madagascar. Dites-nous, comment est-ce que le CEPHEL s'est trouvé impliqué dans ce CROST qui a eu lieu à Maurice?
2: Effectivement, on trouve bien notre place parce que au niveau de l'océan Indien, si on parle de l'agriculture, de l'élevage et de la pêche, il nous semble que nous avons même problématiques en commun, hein. Changement climatique, problèmes de fertilité de sol, pression maladie, ravageurs et tout ça, qui aura vraiment une problématique en commun que ce n'est pas vraiment idéal de chercher une solution tout seul, de chercher la solution ensemble, de co-création de connaissances. Il y a aussi l'intelligence collective dans le CROST, c'est la base de partager ces connaissances-là, de travailler ensemble afin de gagner du temps, de mutualiser les moyens et aussi de ne pas faire les mêmes erreurs. Cet échange, partage de connaissances, permet à chacun d'acteurs d'évoluer rapidement, d'échanger et de trouver donc les solutions en commun pour résoudre les problèmes sur l'agronomie et sur l'élevage et sur la pêche. C'est vraiment un grand outil de mutualisation et de chercher ensemble quelque chose qui sera commun dans tous les territoires.
1: Merci beaucoup, Andri. Docteur Hamza Azali, l'INRAP, votre point de vue, comment est-ce que l'INRAP s'est retrouvé impliqué dans ce comité régional d'orientation stratégique et technique de la PRERAD océan Indien, docteur?
3: Comme je l'ai mentionné tout au début, l'INRAP, c'est une institution de recherche dans le domaine de la pêche et l'environnement. Donc, il est tout à fait logique et normal que l'INRAP, au même titre des autres institutions de recherche de la région, qu'elle trouve sa place au sein de la PRERAD. Donc, nous avons eu la chance d'être parmi les premiers membres qui ont adhéré à la PRERAD. Depuis sa création jusqu'à maintenant, donc nous on s'est accroché à cette plateforme puisque nous voyons l'importance de cette plateforme. Comme ça a été dit par mes collègues, c'est une plateforme de partage d'expériences et également de connaissances. Donc là, ça a été dit que on a les mêmes problèmes dans la région océanienne, que ce soit en termes de mêmes défis, que ce soit en termes de changement climatique, que ce soit en termes de pression de la vageur, problème d'utilisation des pesticides. Donc, c'est un problème commun à tous les pays. Donc là, au sein de la plateforme, nous avons vu que c'est une chance d'appartenir à cette plateforme.

0: Donc, c'est un problème commun à tous les pays. Donc là, au sein de la plateforme, nous avons vu que c'est une chance d'appartenir à cette plateforme. Tous les ans, on est parti au CROSS cette année pour faire le bilan des activités qui ont été menées l'année passée ou l'année écoulée, et puis également de faire des projections pour l'année à venir. Et ce qui est bien, c'est que, comme ça a été, c'est une intelligence collective. C'est pas à une institution de décider ce qui va être fait, mais c'est une décision qui revient à tous les membres de la plateforme de se mettre d'accord sur ce qu'on va faire et puis de fixer les objectifs ensemble. C'est vraiment une très bonne chose, cette synergie et cette intelligence collective qui a été mentionnée, qu'on trouve tout à fait normal que toutes les institutions de recherche et également les ONG qui travaillent dans ce domaine puissent appartenir à cette plateforme. Nous, on fait l'appel aux autres institutions qui n'ont pas encore adhéré à la plateforme de le faire pour que nous puissions ensemble affronter les défis auxquels la région est confrontée. Merci.
1: Justement, Dr Azali, donc l'INRAP, et comment vous avez devancé ma question? J'avais justement demandé à nos différents intervenants qui reviennent du CROSS 2026, hein, quels étaient les objectifs qui avaient été établis en 2025, et vous êtes venu faire un bilan. Ce bilan est plutôt positif pour chacun d'entre vous. Quelle est votre analyse de la situation actuelle dans vos pays respectifs? Qui se lance en premier? Éric Sacrez, toujours?
2: Oui, allez, j'y vais. Alors, ben, en fait, oui, le bilan, il est positif parce qu'en fait, comme le disait le collègue des Comores, la vraie force du Prérate, c'est le collectif. Et le collectif, c'est pouvoir partager différentes expérimentations, différentes techniques d'innovation en matière d'agroécologie, de développement de production sain. Et on a réaffirmé aussi la volonté d'aller vers une santé à la fois des hommes, mais aussi des plantes, une véritable volonté de développer des produits sains sur le territoire et aussi d'augmenter l'autonomie, ce qu'on appelle la souveraineté alimentaire de chacun des territoires par une agriculture saine et raisonnable. C'est une ambition qu'on a et pour pouvoir réaliser cette ambition, on a réaffirmé aussi la place de la formation dans les différentes étapes de structuration de cette agroécologie pour faire en sorte que la formation soit réaffirmée comme un levier de transmission de la recherche appliquée et d'innovation. Ça, c'est un objectif réaffirmé pour les années qui vont venir jusqu'en 2030.
1: Merci Éric Sacrez de Formatera. Maintenant, le point de vue d'analyse de Bruno Dubarry, de Terre d'agroécologie Maurice.
3: Je vais ajouter que en fait, il n'y a pas eu de CROSS comme on a l'habitude d'en faire. L'année dernière, il y a eu une période de transition, mais qui est positive puisque c'est à la faveur d'un nouveau programme qui se lance cette année, fin 2026, et qui s'appelle Desira plus OI. Donc c'est un cofinancement Union européenne AFD qui a déjà connu des phases antérieures, mais là, spécifiquement pour le territoire océan Indien, a permis, et c'est quand même le fruit d'une maturité de nos organisations réunies au sein de la Prérade, a donc lancé un appel à projet pour à la fois des projets nationaux sur nos îles respectives, mais aussi un projet régional, dans l'objectif en fait de permettre une mise à l'échelle, donc de passer sur de plus grands territoires et des systèmes beaucoup plus ambitieux en termes d'agroécologie. L'un des prérequis pour ce programme, c'était qu'il y ait des consortiums, donc des groupements d'organisations se créent à la fois au niveau régional et à la fois sur nos îles. On a eu la possibilité de s'asseoir avec nos partenaires qu'on retrouve par ailleurs au sein du CROSS de la Prérade pour imaginer des actions qui seraient de nature à permettre de passer de l'innovation, de nouvelles pratiques, nouvelles idées, nouvelles manières d'organiser sur nos localités l'agroécologie, à des systèmes beaucoup plus complexes, mais à la fois plus résilient et permettant vraiment d'avoir un impact sur l'économie, puisque pour revenir à l'un des grands enjeux de ce CROSS, de la Prérade, il s'agissait qu'à 2030, on puisse vraiment faire, comme le disait Eric, au niveau de nos enjeux de base qui sont la formation, la recherche technique et puis les enjeux transversaux de santé, de climat, faire de ces activités habituelles, si on peut dire, de la Prérade, des moyens d'avoir à travers ça des leviers économiques qui changent. Puisqu'à un moment donné, si on veut une transition économique sur nos territoires, améliorer notre sécurité alimentaire, notre autonomie, c'est d'une part plus de régionalisation. Quand on dit ça, c'est qu'il faut que nos territoires soient un peu moins dépendants de régions extérieures à la nôtre, qui est faible aujourd'hui, qu'on puisse voir des emplois se créer par rapport à cette transition, notamment agroécologique.
1: Merci beaucoup Bruno Dubarry. L'opinion maintenant que par rapport au CROSS 2025, au bilan de votre agriculture à Madagascar, Présentez-nous votre analyse, André.
4: Le bilan est plutôt positif parce que concrètement, donc, en tant qu'organisation paysanne,

0: ça sur terrain, hein, on essaie avec la coopération régionale donc de mettre en place des outils, que ce soit numérique, que ce soit d'autres outils pour pouvoir évaluer vraiment l'impact de nos actions auprès de l'exploitation. Des outils ont été développés, qui ont été exposés lors de la CROSS en 2026. Là, c'est l'Observatoire de l'agriculture, qui est un outil pour pouvoir évaluer, regarder, visualiser donc les impacts des actions sur l'exploitation familiale auprès des agriculteurs. Donc, avoir ces outils-là, ça permet aussi aux agriculteurs de prendre des décisions donc, pour l'amélioration de l'exploitation, que ce soit amélioration sur les revenus, sur la vie de l'exploitation familiale.
1: Merci, André.

0: en quelque sorte, c'est la sécurité alimentaire dans tous les axes, en fait. C'est d'assurer la sécurité alimentaire dans la région océan Indienne. Maintenant, c'est de se donner les moyens pour arriver à cet objectif. Comment assurer cette sécurité alimentaire? C'est là où on nous a amené à créer des programmes dans chaque domaine, puisqu'on a un programme sur la lutte contre les ravageurs de plantes, et un programme qui, au début, s'était intitulé PERPV, Programme Régional de Protection des Végétaux, mais après, il a évolué au fil des années. Maintenant, on a ce qu'on appelle le programme EPIBIO. C'est le programme qui s'occupe de tout ce qui est ravageurs de plantes, bioagresseurs, et d'essayer de développer des méthodes de lutte pour les bioagresseurs qui ravagent nos cultures. Donc on a un autre programme sur les ressources génétiques qui est le programme germination qui a évolué également dans le temps. C'est un programme qui s'occupe à essayer d'inventorier les ressources génétiques agricoles qui existent dans la région en prévision de les valoriser et de voir comment on peut lutter contre la famine en utilisant, puisqu'il y a des ressources génétiques phytogénétiques sauvages qui ne sont pas exploités jusqu'à maintenant. Ce programme, c'était de voir comment valoriser ces ressources génétiques sauvages, essayer de les réintroduire dans l'alimentation pour essayer de réduire un peu la faim ou assurer la sécurité alimentaire des différentes populations de la région. Donc ça, c'est le deuxième programme. Il y a un troisième programme qui est un programme sur la santé animale et que maintenant le programme a fusionné, c'est devenu le programme One Health. Ça veut dire une seule santé, puisqu'on sait que tout est lié, la santé animale, la santé végétale et la sécurité sanitaire des aliments. Les trois secteurs sont liés. Il y a un programme spécifique qui est un programme One Health qui travaille dans cet aspect, d'évaluer les risques et de trouver des solutions en utilisant ce concept One Health. Il y a également un quatrième programme qui est sur la valorisation, l'agro-transformation. C'est un programme qui est développé également, qui s'appelle Écaligrec dans le temps, que je pense qu'il va évoluer. Si vous regardez un peu tous ces programmes, l'objectif c'est ça, c'est la sécurité alimentaire. On s'est posé la question, justement, c'est parmi les concertations qui a eu lieu dans le CROST de cette année, c'est de voir la possibilité ou la nécessité d'avoir un autre programme sur la biomasse et l'agriculture. Et là, nous avons vu effectivement qu'il y a beaucoup de choses qui sont faites dans ce programme, tout ce qui concerne la valorisation de la biomasse. Nous avons visité des entreprises à l'île Maurice qui travaillent sur le biochar comme source d'énergie et qui utilisent également le biochar comme engrais naturel. Donc ça, ce sont des programmes qui vont s'intéresser à valoriser la biomasse dans l'agriculture chimique. Tout ça, ce sont des choses qui sont développées justement pour atteindre l'objectif. Le seul objectif initial, c'est la sécurité alimentaire. Et dans le temps, on essaie d'améliorer ces programmes et d'élargir ces programmes pour qu'on puisse couvrir l'ensemble des aspects qui peuvent avoir trait à la sécurité alimentaire. On est vraiment satisfait du développement de la plateforme. C'est comme un bébé qui a été créé il y a quelques années et qui grandit dans le temps. Donc, c'est quelque chose qui est vraiment positif.
1: Merci. Donc, pour rappel, pour les auditeurs de la MBC Rodrigue FM dans cette Écho des Îles, la plateforme dont le docteur Hamzali de l'INRA est commandant, donc le DJ de cette organisation mentionnée, donc cette plateforme régionale en recherche agronomique pour le développement dans l'océan Indien, pré-RAD, océan Indien. Donc, cette plateforme qui a eu l'occasion de rencontrer, d'échanger, de créer une synergie renforcée entre la France, représentée par la Réunion, Madagascar, Maurice, les Seychelles et Comores. Et nous avons différents intervenants aujourd'hui. Dommage que les Seychelles n'aient pas pu intervenir. L'un des moments, le moment focal de cette manifestation a été la signature de l'avenant de convention de la pré-RAD. Chacun d'entre vous peut nous expliquer quelle est sa signification d'abord et surtout quelle est son importance. Comme à l'accoutumée, Eric Sacré se lance.
2: Oui, je me lance. C'est la réaffirmation déjà de faire de la coopération avec en priorité la recherche appliquée sur l'ensemble des territoires, parce que comme le disaient les collègues tout à l'heure, l'insularité, que ce soit des Comores jusqu'aux Seychelles en passant par Madagascar, La Réunion, Maurice, Rodrigue, on a des problématiques communes. Et ce qu'il faut savoir aussi, c'est que cette commission a ce particularisme de réunir que des États différents, mais avec uniquement de l'insularité. Donc c'est l'engagement de poursuivre le développement de la recherche dans le domaine de l'agroécologie pour la transition agroécologique et climatique au service des territoires insulaires pour une agriculture plus saine, plus durable et dans le cadre de ce qu'a dit le collègue des Comores pour une santé meilleure et une santé unique. Et c'est très très important parce que ça montre tout l'intérêt du travail collectif au profit de l'ensemble des territoires pour des problématiques connues, répertoriées et qui sont des éléments moteurs à trouver des solutions alternatives et surtout durable.
1: Merci beaucoup, Eric Sacrez, de Formatera de La Réunion. Bruno Dumas.

0: arrive. Dites-nous en plus.
1: C'est vrai qu'il est intéressant, là, vraiment une démonstration de l'agence collective qui continue après ce cross. Chacun a retenu des points complémentaires, donc merci pour cette occasion. Moi, ce que je retiens, effectivement, c'est que, et c'était les mots du secrétaire général de la COI, c'était que la COI était effectivement ouverte et vraiment un soutien aux initiatives portées par la PRERAD parce qu'elles sont alignées et elles cherchent à aussi ancrer sur le terrain scientifique, technique, comme ça a été dit, des objectifs de politique publique, puisqu'effectivement la COI est un organisme politique qui porte aussi des projets financés par l'Union européenne en bonne partie, mais c'est avant tout le cadre dans lequel nos gouvernements respectifs se réunissent sur des enjeux alimentaires, des enjeux de sécurité maritime, des enjeux de connectivité entre nos îles, donc connectivité transport, connectivité commerce, connectivité au niveau aussi des télécommunications, la formation aussi fait partie des enjeux. Il y a donc quand même un échelon régional qui, là, vient reconnaître et appuyer de nouveau son soutien à cette opération du terrain scientifique technique qui, il faut le rappeler, a le mérite d'exister sous un format assez original, si on peut dire, puisqu'en fait, la PRERAD n'est pas une organisation avec une distance juridique légale. Elle n'a pas un statut. C'est vraiment une plateforme horizontale où chaque acteur, chaque organisation est au même niveau et à la même voix, c'est-à-dire le même poids dans les discussions. On a ce format de rencontre et de partage qui est informel, puisqu'il n'y a pas une représentation légale. On a simplement, à l'occasion d'ailleurs de cette signature, réaffirmé la coordination technique et l'animation régionale qu'assure le CIRAD à travers sa direction régionale basée à La Réunion et qui travaille aussi pour Mayotte et pour la zone océan Indien. Donc on est là dans quelque chose qui est une émanation non politique et non institutionnelle dans son mode de fonctionnement, mais qui fait l'interface, et c'est important, avec autant les décideurs publics au sein de la COI que les bailleurs régionaux et internationaux qui financent des programmes de coopération, ainsi que nos organisations qui sont elles-mêmes, vous l'avez compris, des représentantes à la fois d'agriculteurs, de chercheurs, d'étudiants. On a un espace là de coopération qui est unique et qui finance rien directement, qui est vraiment basé sur un temps donné par les membres de cette PRERAD pour faire avancer le sujet. C'est un moment effectivement important pour la période qui s'ouvre et qui, je finirai là-dessus, qui appelle à beaucoup plus de coopération entre nos territoires, compte tenu des enjeux qui ont déjà été partagés par mes collègues sur notre région et pour lesquels aucun de nos territoires seul n'a la solution, y compris pour lui-même et encore moins pour la région dans son ensemble.
0: Merci beaucoup Bruno. André, le représentant sur nos ondes dans cette émission Écho des îles de Céphale Madagascar. Dites-nous quel est votre sentiment concernant cette signature de l'avenant de convention, comme l'ont si bien expliqué Bruno et Eric.
2: Cette signature est pour nous que le renouvellement de la confiance pour faire plus et dans la durée, parce que la recherche et aussi la coopération, on a besoin de travailler, de continuer dans la durée, parce que les problématiques persistent et aussi les enjeux changent dans la durée. Et cet renouvellement de confiance, signature, c'est vraiment une opportunité donc, de continuer cette coopération, hein, cet échange dans le durée que nous, on a besoin.
0: Merci, André. Notre représentant des Comores, le docteur Azali.
3: Moi, je vais paraphraser un peu ce que mes collègues signaturent. Et ça prouve le réengagement des différentes parties prenantes de la plateforme de toujours travailler ensemble. Nous, on a fait un bilan et avec de nouvelles orientations. Je rappelle très bien qu'aucun des membres de la plateforme n'est obligé d'adhérer à la plateforme. C'est une initiative qui émane de chaque membre de la plateforme à aller rejoindre la plateforme et à rester, s'engager auprès de dans la plateforme. Mais tous les membres sont libres, peuvent se désengager tant qu'ils veulent. Comme l'a dit mon collègue, il n'y a pas un engagement juridique. Mais ça, c'est la volonté. La signature de la conférence affirme cette volonté, cette confiance que les partenaires accordent à la plateforme. Et c'est une nécessité de travailler toujours ensemble dans ces domaines, dans la recherche agricole, dans les défis auxquels nous sommes confrontés dans la région. Parmi les questions qui ont été posées au cours du CROSS cette année, c'est de voir comment favoriser la mise en échelle des innovations scientifiques. On a constaté qu'il y a pas mal d'innovations, pas mal de recherches qui sont faites dans ces domaines-là, qui ont trait avec l'agriculture, la pêche et l'environnement. Et que malheureusement, là où on pêche ou là où on est confronté, c'est au niveau de la mise en échelle. C'est de passer de l'étape laboratoire à l'étape de terrain. Donc ça, le constat a été fait. Il y a eu des propositions pour faire un

0: en sorte à ce que les innovations ne restent pas au labo, qui vont aller vers les agriculteurs et les professionnels de terrain. Tous les acteurs, tous les membres se sont mis d'accord à vouloir adopter pour essayer de solutionner à ce problème ou à ce constat négatif qui a été. On ne dit pas que c'est le constat dans l'ensemble qui est négatif. Il y a des résultats, mais le constat qui a été fait, c'est que ces résultats ne sont pas vulgarisés au maximum. Il n'y a pas suffisamment de mise en échelle. Donc, les membres ont fait des orientations et on s'est mis d'accord de renouveler notre confiance et faire en sorte à trouver le moyen de vulgariser au maximum ces innovations qui sont faites dans les labos, qui sont produites dans nos équipes de recherche.
1: Merci, docteur. Alors, au cours de ce comité régional d'orientation stratégique et technique, la PRERA de cette plateforme régionale de recherche agronomique et coût de développement dans l'océan Indien, donc la PRERA, donc nous constatons, il a été, bien sûr, dit très clairement, une synergie renforcée en termes de recherche, d'innovation et de formation, mais il y a aussi la définition, comme vous l'avez mentionné, vous tous, donc différents intervenants, Madagascar, Comores, La Réunion et Maurice, donc l'établissement d'une feuille de route pour les 4 ans. Mais il y a aussi un thème que vous avez, sur lequel vous avez réfléchi, l'intégration par le concept une seule santé, One Health, considérant de manière intégrée les interdépendances entre santé humaine, santé animale, santé végétale et environnement. Vous pouvez nous en dire plus, Eric?
2: Allez, je me lance. One Health, c'est un concept, ça veut dire une santé unique, une santé pour tous. Quand on regarde d'un peu plus près, l'homme est impacté, sa santé est impactée parce que son environnement est impacté. Donc, l'objectif, c'est de recréer les conditions, en gros, d'un écosystème à l'échelle de la planète et humain, faire en sorte qu'on ait des végétaux en bonne santé, on ait des animaux en bonne santé. Et donc ça passe par de la prévention, de la recherche et du traitement. Et ça fait vraiment partie des objectifs aussi de la PRERA d'OI, pour faire en sorte que, au-delà de la souveraineté alimentaire, à travers la recherche appliquée, on soit capable de proposer à nos populations des produits sains pour une meilleure santé. Ça a été réaffirmé également autour du concept One Health.
1: Bruno, vous rebondissez.
3: J'aurais beaucoup à dire dessus. N'étant pas un spécialiste, moi, personnellement, ce qui est intéressant, c'est ensemble de réflexes qu'on développe collectivement à la gestion de risques. Et vous avez compris que les risques sont liés, notamment dans le contexte qu'on connaît, hein, où il y a une dégradation de nos biodiversités respectives et donc il y a de moins en moins de frontières entre le monde animal au sens large et celui des habitations et des activités humaines. Il y a quand même cette connectivité aussi entre nos territoires qui fait que malheureusement les risques sanitaires ne gardent pas aux frontières. De là de la gestion de catastrophes dans laquelle on se trouve très souvent une fois que les problèmes sont là, il s'agit là d'anticiper un petit peu plus en amont nos manières de réduire et de contrôler ces risques. Il y a un certain nombre de réalisations passées qui quelque part ont émaillé aussi cette coopération en termes sanitaires. Je me souvenais effectivement de la période pandémie et le besoin finalement quand on devait limiter les déplacements ou les rouvrir entre nos territoires ou même les ressortissants de territoires qui revenaient dans la région, il y avait besoin de pouvoir fluidifier quand même si c'était réduit le trafic, les déplacements et donc les solutions de tests rapides, de Covid tests ont été développées et la PRERAD, en tout cas les acteurs de la PRERAD, pour certains plus que d'autres, étaient assez impliqués dedans. Donc il y a quand même des réalisations passées qui ont montré que dans l'urgence, on a trouvé des solutions en temps de catastrophe, en temps de problématiques régionales, il y avait une capacité à innover. C'est aussi pour ça que cette démarche de One Health est mondialement développé, ce n'est pas spécifique à notre région, est devenu un incontournable et les financements aussi pointent vers ça. Moi, je trouvais intéressant aussi, c'est à l'image aussi de ce genre de coopération sur des enjeux aussi importants que la santé unique ou unifiée, on avait là, avec le passé récent et les réalisations qu'il y a eu dedans et qui continuent d'autres transitions importantes à mener et qui ne sont pas très émises, toujours de nature, d'environnement, de biodiversité, de santé et d'alimentation, notamment donc pour l'agroécologie, puisque sous One Health, il n'y a pas uniquement l'aspect sanitaire, soins médicaux, il y a l'éducation. À la base, il s'agit bien de comprendre globalement, en tant que société, de jeunes et moins jeunes, de développement de ces maladies, et donc comment non seulement s'en prémunir, mais aussi avoir une gestion intégrée et un petit peu plus éclairé sur l'anticipation. D'intéressant, par analogie pour l'agroécologie, c'est des outils qui ont été développés sur ce concept de One Health et qui touchent aussi l'éducation, les écoles,

0: les établissements de formation jeunes comme enseignement supérieur aussi, qui ont développé dans leur contenu de formation des modules, des parcours de découverte, d'appropriation de ces enjeux. Donc on souhaiterait s'inspirer à travers la Prérate de ce qui a été fait. Dans notre manière de développer, on est conscience de l'impact de nos pratiques et la production de biomasse pour l'énergie aussi, par exemple.
1: Merci beaucoup, Rudo. Alors maintenant, One Elf, Andri, représentant de CFL Madagascar, dites-nous en plus comment est-ce que vous allez travailler sur ce concept et l'implémenter dans la Grande Île.
2: C'est à peu près pied mon chien pour mieux vivre. Ça résume un peu l'idée centrale donc pour nous. Hein. C'est la santé vraiment forte liée à la qualité de notre alimentation. Notre santé est vraiment fortement liée à notre environnement, notre façon de vivre et nos habitudes de vivre. Donc, dans le Prérato, l'approche en elf peut mettre l'action pour nous dans le Grand Île sur une alimentation saine et diversifiée. Hein. C'est plus de fruits, plus de légumes, l'alimentation locale qui est variée. Ça pourrait mettre aussi l'action sur une agriculture favorable à la santé qui produit des aliments de qualité tout en préservant le sol, l'eau, la biodiversité ici à Madagascar. Ça pourrait mettre aussi l'action sur l'accès à l'alimentation sûre, sur l'hygiène, la qualité sanitaire, les bonnes pratiques, non seulement tout au long de la chaîne, mais les bonnes pratiques sur la préparation et aussi la nutrition aussi, c'est très important. Au déménage, c'est mieux valoriser les productions locales, l'équilibre dans l'alimentation quotidienne, l'alimentation équilibrée. Donc, c'est une approche intégrée en IF sur la santé humaine, santé animale et aussi, surtout sur la santé des écosystèmes qui sont vraiment interdépendants. En résumé, c'est bien produire, bien manger et préserver notre environnement pour mieux vivre.
1: Merci beaucoup pour ce très beau résumé, Andri de CFL Madagascar. Docteur Azali, vous remontez des Comores?
3: Je vais être très bref sur ce point, puisqu'il y a mes collègues qui ont abordé en long et en large ce concept One Health, mais c'est une nécessité pour tous les pays de travailler dans ce concept One Health. Il y a quelques années de cela, les différents secteurs travaillaient en vase clos. Ça veut dire la santé animale ou les vétérinaires travaillaient eux seuls dans leur coin, les agriculteurs pareil, la santé humaine faisait pareil. Après, on s'est rendu compte que ça marche pas. Pas du tout, puisqu'on aura bien beau à résoudre le problème qui se pose en santé humaine, mais si on ne tient pas compte de la santé des animaux et de la santé des végétaux, ce sont des efforts perdus, puisque notre environnement, notre santé est liée à la santé environnementale. Si on met l'accent uniquement sur la santé humaine et on oublie que l'être humain se trouve au centre de l'environnement, pour que l'être humain soit ou ait une santé qui est solide, il faut que l'environnement est sain, pour que son environnement soit sain. La nouvelle concept, c'est d'appeler les différents secteurs à travailler ensemble, main dans la main. Ce qui est un peu regrettable de nos jours, c'est qu'on a l'impression, peut-être ça c'est mon impression, que cette concept One Health ne concerne que les gens de l'agriculture et de l'élevage. Malheureusement, dans la plupart des pays, cette tendance à ce que tous les ministères puissent aller dans ce concept, travailler main dans la main dans le concept One Health, c'est pas encore très bien compris. Je pense que c'est une occasion à travers la plateforme d'intensifier la sensibilisation pour que dans nos différents pays, les différents ministères comprennent l'enjeu qui est autour de ce concept One Health. On est obligé, on ne peut pas y échapper, de travailler main dans la main ensemble pour essayer de résoudre les problèmes de santé qui se posent au niveau des êtres humains. Ça a été mentionné là tout à l'heure, l'exemple le plus probant, que c'était l'exemple de la COVID-19, qui est vraiment un problème qui a commencé, un virus qui a commencé chez les animaux, mais qui est finalement atterri chez les hommes pendant la pandémie COVID-19. On savait très bien les laboratoires vétérinaires et les laboratoires en santé humaine travailler main dans la main pour essayer de trouver des solutions à la pandémie. C'est un bon exemple qui doit nous interpeller, vraiment obligés de travailler autour de ce concept One Health, de se souder les mains, les différents ministères, de travailler ensemble pour qu'on puisse résoudre les problèmes de santé qui se posent au niveau de nos populations respectives.
1: Et nous sommes très heureux, Alain Messier-Rodrigue FM, dont la mission est d'informer, éduquer, divertir, de nous associer à cette action de sensibilisation et de synergie développée dans cette plateforme régionale en recherche agronomique pour le développement dans le indien qui s'est réuni du 8 au 11 septembre 2026 dans le comité régional d'orientation stratégique et technique. Alors donc nous avons parlé du concept One Health, mais aussi nous avons une feuille de route que vous avez définie pour les 4 prochaines années ainsi que des objectifs. Toujours Eric qui commence?
4: Allez, un des objectifs qu'on s'est fixé, c'est de

0: transmettre davantage la recherche théorique au terrain. En gros, faire de la recherche appliquée et surtout laisser sur les territoires au profit d'aliments sains, au profit de l'élévation de l'autonomie alimentaire, donc de la souveraineté alimentaire des territoires, et tout ça sur le concept d'une agriculture raisonnée et durable. Ça, c'est quelque chose qui a été réaffirmé. Donc, on a bien entendu dit que le système de formation devait être le levier d'une transmission de la recherche vers le terrain, vers les formateurs, vers les apprenants, vers les professionnels de l'agriculture, parce que nous sommes tous en lien avec ce monde de l'agriculture de production. C'est ce qu'on retient. Et puis la deuxième affirmation, c'est de dire qu'on a commencé un projet il y a déjà plusieurs années et aujourd'hui, il faut le renforcer. Et une des réaffirmations aussi, c'est de continuer à travailler collectivement au profit de nos différents territoires. Une solution sur un territoire peut être une solution sur un autre territoire. Et l'objectif aussi, c'est peut-être de développer le réseau de la valorisation de la biomasse au profit là aussi de l'agriculture durable.
1: Merci beaucoup Éric Bruno du Barry. Vous rebondissez sur cette feuille de route pour les 4 ans et éventuellement les objectifs pour 2027.
2: C'est aussi en fait une plateforme qui s'inspire en fait de la réalité climatique dans laquelle nous évoluons. Alors les cyclones dans la région, tout le monde connaît, c'est pas nouveau. Mais disons qu'avec le dérèglement climatique, ce qu'on observe, c'est l'intensification de ces phénomènes, la durée aussi de ces phénomènes, la fréquence qui augmente. On l'a vu avec le Chido à Mayotte, les dégâts qui ont été causés, aussi des dégâts importants sur l'agriculture. Le cadre de coopération régionale dans lequel on se trouve s'intéresse aussi à la capacité de pouvoir redémarrer une agriculture. On utilise des de réarmement au niveau du directeur régional du CIAD, qui sont des capacités à pouvoir stocker, comme ça l'est aujourd'hui, sur des besoins essentiels comme l'eau potable, des groupes électrogènes, des kits médicaux. Demain, c'est de pouvoir disposer de matériel végétal pour pouvoir reprendre le plus rapidement possible une activité agricole dont la plupart de nos territoires dans la région sont encore très dépendants au niveau activité professionnelle, alimentation autosuffisante. C'est essentiel de pouvoir reprendre le plus rapidement possible des cultures agricoles dans ces périodes-là. C'est effectivement ce qu'on a pu constater apparemment sur Chido à Mayotte, où il y avait beaucoup de questions techniques très terrain qui se posaient pour lesquelles les moyens de répondre n'étaient pas encore totalement établis. Et ça, c'est des risques auxquels nos territoires sont confrontés, certains plus que d'autres, ont des routes, des cyclones, mais c'est là aussi où la coopération doit permettre non seulement de partager les bonnes pratiques ensemble, mais aussi peut-être de pouvoir disposer sur nos territoires respectifs et avec la possibilité de soutenir ceux qui seraient plus touchés que d'autres à certains moments, des stocks stratégiques au niveau agricole, que ce soit semences, matériel végétal, engrais, tout ce qui demain permet de reprendre dans de bonnes conditions, y compris pour l'élevage, des activités. Il y a aussi ce volet-là dans cette feuille de route, c'est de pouvoir à la fois se concentrer sur de la prospective des enjeux long terme, parce que c'est indispensable, mais c'est aussi de pouvoir compter sur cette plateforme et ses acteurs pour développer des solutions vraiment très terrain, très, très connectées à la réalité de notre région, de nos territoires, dans un contexte plutôt de dérèglement climatique.
1: Cette feuille de route, comment est-ce qu'elle se décline selon CFL Madagascar, André ?
3: Il y a déjà beaucoup de composantes de feuille de route qui a été déjà développée, hein, mais j'aimerais porter quelques précisions sur le axe de manière plus opérationnelle et mettant l'accent sur le passage des expériences aux changements concrets sur terrain. Premier axe dans le fait de route, c'est la capitalisation des acquis. C'est l'objectif n'est pas seulement de produire des rapports, produire des connaissances scientifiques, surtout transformer donc ces expériences en résultats partageables. Donc, connaissances utiles, accessibles et réutilisables dans tous les territoires. Et surtout, partager ces connaissances-là à l'échelle régionale, créer davantage de circulation de ces connaissances-là entre les îles de l'océan Indien, Madagascar, Maurice, La Réunion, Comores, Michel et aussi Rodrigue. Et le deuxième axe en jeu, c'est surtout l'accélération de la transition agroécologique. C'est ce qui est déjà évoqué, c'est passer de l'expérience, passer de l'innovation à l'adoption à grande échelle de ce qui était développé, ce qui était produit. L'accélération de la transition agroécologique, c'est promouvoir un système plus économe, en entrant plus résilient face au changement climatique, plus favorable à la santé humaine, santé du sol, santé animale et aussi la biodiversité, les ressources naturelles. Nous pensons aussi que cette accélération de la transition, c'est économiquement viable pour les producteurs. Ces axes aussi, c'est dans cette plan d'action qui était affiché donc pour 2027.
1: Merci André. Cette feuille de route, docteur Azali, donc DG de l'I.

0: dessinera des Comores de plus en plus. Comment est-ce que les Comores vont l'implémenter? Il semble que les Comores, pour l'instant, aient un problème de connexion. Nous allons bientôt arriver en termes d'émission. Vous avez mentionné, pendant ce cross du 11 septembre à Maurice, vous aviez fait un appel donc au groupe, aux différentes instances, aux investisseurs. Là, vous vous trouvez sur notre plateforme radiophonique Écho des îles, une connexion entre les différentes îles de l'océan. Quel message que vous auriez souhaité passer, sensibiliser pour justement renforcer cette synergie et concrétiser ce concept de One Health? Eric?
1: Le concept One Health, c'est de la sensibilisation, c'est de l'éducation et c'est de la prévention. Après, effectivement, certains aspects, c'est aussi la recherche pour essayer de contrarier la mauvaise santé animale, la mauvaise santé végétale, au profit, encore une fois, d'aliments sains. On est très, très attaché à faire en sorte que les productions agricoles aujourd'hui soient des aliments sains. Et les aliments sains ne vont pas contrarier la santé de l'homme. Il faut qu'on travaille différemment sur des productions, enfin sur des modes de production différents de ce qu'on a pu connaître dans le domaine du conventionnel, en sorte d'améliorer la santé générale à la fois des plantes, mais aussi des animaux, le tout au bénéfice de la santé humaine. C'est ce concept-là qui a été quand même réaffirmé et qui est d'une certaine façon une boussole en matière de développement de l'ensemble des actions et de l'animation des réseaux qui composent la prise d'ouïe. Ce concept One Health, c'est en gros une bonne santé pour tout le monde qu'on doit faire partager avec notre environnement de proximité, mais ça passe par de l'éducation. Et ça passe aussi par de la formation et de la recherche.
0: Merci beaucoup, Eric Sacrez, de Formatera de La Réunion. Bruno Dubarry, sur cette plateforme où nous sommes écoutés, non seulement l'océan Indien, mais aussi à l'international, sur nos plateformes online. Le message aux investisseurs, aux preneurs de décision et à nos auditeurs, notamment, Bruno.
2: Oui, je pense que globalement, au-delà de One Health, je vais regarder de manière plus transversale, c'est-à-dire à la fois les enjeux d'agriculture, de climat, de santé. On a besoin effectivement qu'il y ait moins d'approche scolaire. La solution est nécessairement systémique, ça veut dire que c'est vraiment à l'échelle système et donc qui embarque l'ensemble de ces acteurs, comme le message envoyé aux décideurs publics comme privés. C'est effectivement d'accepter qu'on est dans une phase apprenante où on doit développer des solutions qui sont par nature complexes, puisque vous avez compris que les enjeux se mêlent, les territoires aussi. Il y a une accélération des difficultés internationales, mais aussi régionales. La méthode, l'approche, l'état d'esprit essentiel là-dedans, pour pouvoir développer des innovations, des solutions adaptées à nos enjeux et à nos territoires, c'est qu'on ait une culture de l'expérimentation. Je pense que ça, c'est vraiment essentiel, c'est-à-dire l'expérimentation au sens premier, c'est pas forcément dans le domaine de la recherche scientifique uniquement, c'est de comprendre que les solutions qu'on doit développer, c'est des solutions qui doivent partir de tests sur nos terrains, c'est des solutions où on doit avoir une approche ouverte, pouvoir communiquer sur ce qui a réussi comme ce qui a échoué, et aussi de pouvoir communiquer tout au long du processus. Il ne faut pas attendre la fin d'une expérimentation ou d'un développement pour communiquer dessus. C'est vraiment la démarche apprenante qui est d'être dans un processus où on s'interroge en permanence, on partage, on questionne avec des rendez-vous, des moments clés. C'est comme ça qu'on pourra raffiner nos approches, nos méthodes avec les particularités de nos propres territoires qui sont complémentaires en définitive. Des points forts et des points faibles sur nos territoires. L'objectif, c'est de pouvoir s'appuyer sur les forces de nos voisins, de vouloir développer nous-mêmes toutes les capacités sur notre propre territoire. Mon message est là, il faut oser doter de plateformes, de structures que l'on n'a pas encore aujourd'hui. Il revient à nos organisations existantes, le faire un peu comme on le fait modestement au niveau de la Prérad, s'asseoir régulièrement pour accepter qu'il ne faille pas forcément avoir des démarches très, très, très structurées au niveau corps internationaux, mais vraiment être dans une démarche expérimentale, oser tester des choses ad hoc, avec une durée de vie limitée sur nos dispositifs, vraiment dans un esprit de projet, pour que demain, ben, du projet, on puisse avoir des solutions qu'on peut mettre à l'échelle face à toute cette transition.
0: Et merci beaucoup, Bruno. Nous avons récupéré le docteur Hamza Azali. Alors, avant que nous vous perdions, nous avons demandé à nos différents intervenants de Maurice, La Réunion et de Madagascar un petit peu donc cette feuille de route de 4 ans. Comment est-ce qu'elle va se décliner au Comores? Et puisque vous êtes sur une plateforme où nous sommes écoutés sur les îles de l'océan Indien, nous sommes écoutés même dans le Pacifique et même ailleurs, que vous souhaiteriez-vous passer comme message, docteur, aux institutions, aux partenaires stratégiques et aussi, bien sûr, aux décideurs?
3: Je partage et encore une fois un peu la réflexion faite par les collègues. Pour ce qui est de la feuille de route de 4 ans, je pense qu'il y a des points sur lesquels il va falloir insister.

0: citer, donc la question de l'approche participative ou des démarches intégrées. Ça veut dire que dans tout ce que nous faisons, en termes de recherche, il va falloir dans toutes les étapes impliquer les acteurs. Quand on parle des acteurs dans ce domaine, c'est-à-dire les agriculteurs et la société civile. C'est de cette façon que les résultats vont être vraiment diffusés à grande échelle si dès le départ, on implique les concernés, les acteurs dans la définition même des sujets de recherche, des questions de recherche. Ça doit partir un peu du terrain, venir au labo et puis revenir ou retourner sur le terrain. Mais ce n'est pas de rester au labo, développer des innovations juste entre quatre murs et vouloir aller les implémenter sur le terrain, parce que là, ça ne marchera pas. À cette feuille de route, on a cette démarche qui sera une démarche participative. Autre chose, c'est le rôle important de la formation, le renforcement des capacités dans tout ce que nous allons développer comme recherche. Puisqu'on s'est mis d'accord et on est conscient que sans formation, il n'y aura rien. Il n'y aura pas recherche, il n'y aura rien sur le terrain. La formation, c'est un volet essentiel, indispensable dans tout ce que nous allons faire. On a mis l'accent également sur ce volet formation. Autre point qui était très important, qui est le nerf de la guerre, c'est le financement, c'est l'argent. On est convaincu que sans argent, on ne va pas pouvoir développer ou implémenter tous les résultats ou toutes les innovations qui seront faites dans nos institutions, dans nos laboratoires. Là, c'est un volet très important qu'il va falloir chercher l'argent. Là, aujourd'hui, nous avons des financements de l'Union européenne, de la France. Nous appelons à tous les partenaires d'appuyer cette plateforme pour qu'on puisse avoir suffisamment d'argent afin de trouver des solutions communs auxquels les pays de la région sont confrontés. Tout cet aspect, c'est cette question qu'on a parlé du concept One Health, puisque là, on a toujours tendance à comprendre le concept One Health comme le triptyque santé animale, santé végétale et santé humaine. Mais là, il y a un point important qui est apparu également dans cette feuille de route, c'est que nos territoires sont interconnectés. Quand on parle de santé, une seule santé, c'est une seule santé pour tous les pays ou tous les territoires de la région océan Indien. Si aujourd'hui il y a un pays qui est confronté à des problèmes, soit de maladie ou de ravage de bioagresseurs, et qu'on n'essaie pas de s'associer à ce pays pour essayer de résoudre le problème d'une façon globale, on aura du mal, puisqu'on sait que le problème auquel Maurice va être confronté, c'est une question de temps. Ce problème ou ce bioagresseur arrive au Comores ou à Madagascar. Donc, il faut qu'on travaille, qu'on resserre nos collaborations ou la collaboration entre nos institutions pour vraiment renforcer ce volet One Health qui concerne une seule santé pour tous les pays de la région. Pour les décideurs politiques, les autorités ou les institutions privées, jusqu'à maintenant, effectivement, ces questions de recherche dans la région, plus particulièrement, c'est supporté beaucoup plus par les institutions ou publiques. Là, on lance un appel aux sociétés privées et à la société civile également, puisque la société privée peut contribuer à financer également la recherche. Donc, c'est important que les sociétés privées, le secteur privé puissent s'impliquer dans cette démarche, dans cette recherche collective et dans cette intelligence collective pour qu'encore on puisse obtenir des résultats qui seront à la hauteur de nos défis.
1: Merci beaucoup, Dr Hamza Azri, directeur général de l'INRA. Comment pour le mot de la fin, quel est votre message aux institutions, aux preneurs de décision, Andri Rasa Mimanan du CFL Madagascar, Andri.
2: Oui, merci pour le mot de la fin. Pour terminer, je voudrais retenir quatre mots, capitalisation, coopérer, décider et agir. Nous avons déjà beaucoup d'expérience, des connaissances et d'innovation. Il y a un grand enjeu de capitaliser ce qui fonctionne, d'apprendre ce qui ne fonctionne pas très bien et surtout de partager ses enseignements entre les territoires de l'océan Indien. Mais je pense que capitaliser ne suffit pas pour cela parce que nous devrons avoir aussi les conditions donc pour pouvoir vraiment changer l'échelle. C'est de donner aux producteurs donc les moyens d'adopter ces solutions-là. On a besoin aussi de renforcer les organisations, sociétés civiles, les organismes de développement, mobiliser les acteurs économiques aussi sur ça, et surtout la recherche et les décideurs, et surtout donc de construire les coopérations plus durables et aussi un environnement politique plus favorable. L'objectif, c'est surtout nous de passer de l'expérimentation à l'action, de l'innovation au changement d'échelle, et finalement, c'est ensemble que nous pourrons accélérer la transition agricole et contribuer à construire une véritable souveraineté alimentaire dans l'océan Indien. Merci beaucoup, hein, merci à tous et à toutes donc, pour ces échanges. Surtout, continuons à collaborer ensemble et agir ensemble pour la souveraineté alimentaire dans l'océan Indien.
1: Un très beau message qui justifie l'existence même d'Écho des îles. Je rappelle que dans le cadre de la réunion de la forme régionale en recherche agronomique et pour le développement dans l'océan Indien, le PRERAD OI, lors du comité régional d'orientation stratégique et technique, le CROST, qui a eu lieu à l'île Maurice du 8 au 11 septembre 2026. Nous avions le plaisir d'accueillir en exclusivité quadruplex Bruno Dubarry de TA d'Aquaécologie de l'île Maurice. Nous avions Eric Sacrez de Formatera de La Réunion. Il était accompagné aussi de Andri Rassamiman du CEPEL Madagascar, et nous avions le docteur Hamza Azali, DG d'INRAP. Au comment à tous nos intervenants des différentes îles, nous souhaitons que cette synergie se renforce, et bien sûr la MBC Ordega FM via Écho des îles sera toujours présente pour donner une liberté d'expression à cette plateforme PRERAD OI. Merci à tous, merci aussi à l'instigateur de ce quadruplex, David Josseron, responsable communication du CIRAD, le CIRAD qui est le Centre français de recherche agronomique pour le développement international, et bien sûr notre partenaire depuis le début d'Écho des îles, la commission de l'eau, en la présence de Gilles Riboué. Ça a été un plaisir de vous accueillir, messieurs. Merci de nous avoir accordé, malgré vos différents décalages horaires et vos différents agendas très chargés après cette conférence, votre attention et votre temps pour cet échange, celui de la MBC Rodrigue FM dans cette émission Écho des îles. Très bonne continuation et au plaisir de vous retrouver sur nos ondes. Au revoir, tout le monde.
3: Merci. Au revoir. Merci beaucoup.
1: Merci à vous.
3: Au revoir. Merci.
1: Au revoir. C'était une émission spéciale de l'émission Écho des îles. Nous avions réuni quatre îles, La Réunion, Madagascar, Maurice et les Comores. Dans cette... Merci pour votre fidélité, amis auditeurs, amis auditrices de la MBC Rodrigue FM. Merci aussi à l'équipe technique pour ce quadruplex, pour l'assistance technique. Restez branchés pour la suite de votre programmation sur la MBC Rodrigue FM. Bonne suite de programme sur Rodrigue FM.
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0: Bon après-midi à tous et bienvenue dans ce grand format de ce mercredi. En ce 16 septembre, nous bien intéressons-nous à la journée importante pour l'environnement. La journée mondiale de l'ozone, célébrée chaque année le 16 septembre. La couche d'ozone joue un rôle essentiel, agir comme un bouclier naturel qui protège nos planètes contre un grand partie d'un rayon ultraviolet nocif du soleil. Sa protection-là, donc, est essentielle pour la santé humaine, mais aussi pour un écosystème. Nous causons à la journée qui nous peut célébrer aujourd'hui là, maintenant le plaisir d'accueillir Rudy Pamas, Technical Officer à la Commission de l'Environnement. Miss Pamas, bonjour.
1: Bonjour Christelle, bonjour mon auditeur. Donc, nous sommes bien contents avec vous aujourd'hui pour célébrer une journée bien spéciale qui est la Journée internationale pour la préservation de la couche d'ozone.
0: D'abord, avant qu'il nous vienne l'os à la journée qui nous peut célébrer aujourd'hui là, la Journée internationale de l'ozone, explique-nous qui était la couche d'ozone.
1: Donc, avant qu'il nous cause la Journée internationale, les bons qui nous causent m'expliquent un petit peu c'est quoi la couche d'ozone. Parce que peut-être un autre monde qui a dit c'est quoi sa couche d'ozone là, qui était ça, nous avons trouvé, nous avons vu connaître qui était. Donc, la couche d'ozone, comme on dit, il y a une barrière qui est invisible, qui y trouve les tours de la planète Terre. Végère la couche d'ozone, l'y rétablit entre la Terre et le Soleil. Donc, la couche d'ozone, au fait, l'y agir comme un parasol qui peut protéger la planète Terre. La couche d'ozone, l'y

0: empêche la planète Terre, ni empêche nous gagner ça rayon direct qui sort depuis le soleil là. Donc agir comme une couche de protection contre les protège nous, ni empêche nous gagner ça rayon ultraviolet qui sort avec le soleil. Et donc l'INA a un rôle très très important dans la protection de la Terre. Si nous guettons un petit peu en termes plus techniques, on est capable de dire que la couche d'ozone est une couche qui contient des molécules, des gaz, d'oxygène. Quand il contient des gaz, il y a trois molécules. C'est-à-dire qu'il y a trois molécules d'oxygène O3. Contrairement à O2, c'est l'oxygène qui nous respire, qui est plus répandu dans l'atmosphère. Donc, dans la couche d'ozone, le O3 est en grande concentration et d'agir comme une barrière invisible autour de la planète Terre.
1: C'est nous qui fait la couche d'ozone important pour la vie sur la Terre.
0: Donc, qui fait la couche d'ozone important pour la vie sur la Terre? C'est parce qu'il paraît que mon Jésus agit comme une couche de protection autour de la Terre. Et la couche d'ozone absorbe un rayon. Soleil, c'est-à-dire qu'il régularise la température de la Terre et il donne nous une température qui est agréable pour nous capables de vivre sur la Terre. Parce que ça va un rayon, au fait, ça va un rayon qui nous gagne depuis le soleil là, il est dangereux pour la vie sur la Terre. Le soleil émet un rayon qui nous appelle un rayon ultraviolet et ça va un rayon soleil là, il est dangereux pour que ce soit pour les hommes, pour les animaux et les plantes. Un rayon ultraviolet est capable de faire un problème la peau, la tarac, un problème lisier, un problème dérèglement immunitaire, est capable de détruire les plantes ainsi que les animaux marins.
1: Et qui a une observation il est énorme par rapport à la couche d'ozone, sa bande dernière année là.
0: Dans l'année 1970 et 1980, les scientifiques ont remarqué que ça, la couche d'ozone qui m'a causé là, il peut détériorer. C'est-à-dire que tu remarques qu'il y a un trou, surtout là où l'Antarctique. Mais déjà, il y a un parasol, puis c'est un parasol, le parasol là, il commence à abîmer, donc, ou pour gagner, ou briller avec le soleil. Donc, c'est ce qui me passait par rapport à la couche d'ozone.
1: Miss Parmas, dis-nous, qui fait, qui bande cause, hein, qui fait que la couche d'ozone l'y détériorer?
0: Et comment ça l'y détériorer? La détérioration. L'in commencé suite à l'utilisation de gaz. Ce qui est arrivé, c'est que quand nous servons de gaz chimique sur la Terre, il détruit la couche d'ozone. Par exemple, nous avons un gaz qui nous appelle chlorofluorocarbone, CFC. Ce gaz-là, il est présent dans le frigo, dans le climatiseur et dans le spray. Et ce gaz-là, il reconnaît comment un destructeur de la couche d'ozone. C'est ça, c'est pour ça qu'avec les temps, il détruit la couche d'ozone, le CFC, il néfaste, il abîme la couche d'ozone.
1: Et qui peut arriver si sa couche d'ozone-là, il continue détériorer?
0: Si la couche d'ozone continue détériorer, veut dire qu'il y a plus de rayons soleil qui peut traverser. Et qui peut arriver dans la Terre. Et quand ça va dans le rayon soleil, il arrive dans la Terre, ça est capable d'augmenter le risque pour nous la santé. Pas juste nous la santé, il affecte aussi l'environnement que nous l'écosystème. À cause de ça, même l'important, nous continuons à protéger nos couches d'ozone.
1: Et si vous êtes capable, explique-nous, nous cause la couche d'ozone qui a un risque d'une exposition excessive à un rayon ultraviolet pour nous la santé.
0: Quand nous sommes trop exposés à un rayon ultraviolet, il est capable de causer de briller la peau. Mais la peau est capable de briller, capable de vieillissement prématuré de la peau aussi, de problème de la peau, cancer de la peau, ainsi que de problème léger, un problème comme cataracte. À cause de ça, même, il est important que quand on est dans le soleil, qu'il met de protection. C'est-à-dire qu'ils mettent des vêtements qui sont longs, ils passent la même protectrice s'il y en a. Donc, ils portent un chapeau. Donc, c'est une petite pratique qui peut aider nous comme si protéger.

0: contre les rayons du soleil.
1: Qui peut faire, hein, qui peut faire pour grimper la couche d'ozone détériorée, justement?
0: Comment un scientifique découvre que la couche d'ozone peut affecter, des suites d'une commence à réagir. C'est pour cela que le 16 septembre 1987, dans le pays membre, une zone ensemble, une signe papier, un protocole, dans la ville qu'on appelle la ville de Montréal, qui trouve dans le Canada, qu'on dit qu'ils ont pu servir un produit qui peut détruire la couche d'ozone. Ce protocole-là, il appelle le protocole de Montréal, qui est un accord qui est historique, qui est voté, qui est signé pour éliminer une substance qui est nocive à la couche d'ozone. C'est pour ça que chaque 16 septembre, le monde entier est rassemblé pour commémorer sa signature-là et aussi pour rappeler l'importance pour protéger la couche d'ozone.
1: Et nous t'en souvent, ça va en dernier temps-là, cause changement climatique. Dis-nous quel lien entre protection de la couche d'ozone et changement climatique.
0: Souvent, nous pensons que la couche d'ozone et le changement climatique sont des problèmes qui séparent. Mais en réalité, il y a un lien important entre ces deux-là. Au fait, ça va une substance qui détruit la couche d'ozone, comme le chlorofluorocarbone, CFC, c'est aussi un gaz qui contribue au réchauffement climatique. C'est pour ça que quand les gens pour mettre en place le protocole de Montréal en 1987 pour éliminer progressivement cette substance-là, je parle non seulement aide à protéger la couche d'ozone, mais ça aussi aide pour apporter une contribution qui est bien importante pour lutter contre le changement climatique. Et aussi, nous pouvons trouver que quand une fine élimine ban chlorofluorocarbone, ban CFC, et dans l'autre ban substance qui servit pour remplacer ban CFC, c'est-à-dire ban une autre ban alternative. Maintenant, l'état d'une autre ban alternative, c'est servi ban produit comment? C'est-à-dire c'est une sortie CFC, c'est une HFC, hydrofluorocarbone. Quand c'est une servi ça HFC là comme alternative, surtout dans un produit comme un climatiseur, un réfrigérateur, je trouvé qu'il n'est pas peut détruire la couche d'ozone, mais seulement sa bande gaz alternative là, il a un sous potentiel de gaz à effet de serre. Et sa gaz à effet de serre là, il a un sous potentiel qui contribue à réchauffement climatique. Donc, quand nous essayons de résoudre un problème pour protéger la couche d'ozone, nous avons une alternative qui est nocive pour la Terre, qui émet des gaz à effet de serre, qui cause le changement climatique. C'est pour ça que, quand il y a un l'amendement de un autre l'accord, c'est-à-dire qui on appelle ça Kigali, qui n'a adopté en 2016, un accord qui est signé, il vise à réduire progressivement l'utilisation de sabane alternative au niveau mondial. Et là, ça, l'autre accord-là, c'est-à-dire l'amendement du Kigali, il prévient pour diminuer l'utilisation de ban hydrofluorocarbone dans le but pour diminuer l'impact contribution au réchauffement du changement climatique d'ici 2100. Donc, quand nous pouvons cause protection de la couche d'ozone, nous ne pouvons cause seulement l'ozone, nous pouvons cause le climat en général, la santé, l'énergie et le développement durable. Donc, le lien entre la protection de la couche d'ozone et le changement climatique est bien présent. Ben, si par exemple, nous prenons pour Rodrigue. Rodrigue, particulièrement, changement climatique, il peut affecter nous quand notre température peut augmenter. Donc, quand nous peut plus viser un système de climatisation et refroidissement.

0: Par exemple, si comme je vous prends un climatiseur, quand il peut servir un gaz qui peut faire ce travail, donc il peut trouver que certains gaz qui sont mauvais pour la couche d'ozone, il n'est pas capable de servir ça. À cause de ça même, de plus en plus, nous trouvons qu'il y a un gros challenge par rapport à ma solution pour protéger la couche d'ozone et aussi pour réduire les gaz, émissions de gaz à effet de serre et aussi utiliser moins d'électricité.
1: Est-ce qu'il nous capable de dire qu'il y a une substance ou soit l'équipement qui nous servit au quotidien qui contenir une substance nocive pour la couche d'ozone?
0: Oui, il est vrai que nous pouvons servir une substance et un équipement qui contiennent une substance nocive pour la couche d'ozone. Par exemple, pareil que mon nous avons un réfrigérateur, nous avons un climatiseur, le bon système de refroidissement. Quand nous contenons un gaz nocif à la couche d'ozone ainsi qui au changement climatique. Même si beaucoup de cette substance-là, ce produit nocif-là, est éliminé, il est important qui, comment dire, quand nous finissons un frigidaire ou un climatiseur, qui nous connaît comment ça, c'est-à-dire comment nous étions. À cause de ça, nous, au niveau de la commission, nous disons du monde, pas de déchets bruts dans une place que pas supposé, pas faire un illégal dumping, pas de frigidaire, un climatiseur dans les bois. Bizarre, au niveau de la commission, et dans une structure qui est adaptée, qui récupère l'équipement qui peut servir là, qui récupère ça, qui met ça à disposition pour qu'il soit capable d'être recyclé, réutilisé. Donc, l'utilisation des équipements qui contiennent une substance nocive est bel et bien présent, mais avec signature de ban protocole, ban produit nocif est éliminé graduellement et fort heureusement, nous pouvons trouver un produit qui est éco-friendly, qui est bon pour l'environnement, qui est capable de servir pour remplacer un produit nocif.
1: Nous pécause cet après-midi lors de la journée mondiale de la couche d'ozone pour nous en parler, Miss Wendy Parmas, Technical Officer de la Commission de l'Environnement. Et nous allons faire une pause musicale dans l'écoute de la nature avec Cassia et me retrouvons tout juste après.

0: 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Et justement, nous, l'émission lit lors sa sujet-là. Pour répondre à ma question cet après-midi, c'est M. Rudy Pamas, technical officer, commission de l'environnement. Et nous causons le rôle commission de l'environnement et qui rôle la commission PSUE pour contrôler ou diminuer l'utilisation de cette substance-là.
1: Oui, au niveau de la commission, nous rôle, c'est qui un bon rôle, c'est qui nous sensibilise public, c'est-à-dire nous donne public l'information par rapport à l'importance protège la couche d'ozone et aussi nous travaillons en collaboration avec ban institution et ban acteurs qui œuvrent pour la protection de la couche d'ozone. Nous collaborons avec ban autorité, ban partenaires que nous encourage ban bonne pratique. Aussi nous encourage l'utilisation de technologies qui respectent l'environnement. Ça c'est un peu notre rôle et aussi nous aussi l'information par rapport à comment gérer ben déchets, ben l'équipement correctement d'une façon qui est réglementée, qui pas pour néfaste à l'environnement.
0: Et chaque citoyen peut supposer dans son rôle à jouer. Qu'est-ce nous capable faire en tant que citoyen pour nous protéger la couche d'ozone?
1: Ben qu'est-ce qu'il nous capable faire en tant que citoyen pour protéger la couche d'ozone? C'est-à-dire man geste simple. Par exemple, quand nous avons nos vieilles frigidaires, nos vieilles climatisées, nous pas zetli n'importe où. Nous capables d'assurer qui nous ban l'équipement qui nous servit, les réparer, capables faire réparer, soit nous capables faire récupérer, ou soit nous capables faire recycler aussi. Donc nous assurer aussi qui nous fait mal servir. Nous avons l'équipement, nous avons le climatisement, le réfrigérateur, bien, pour qu'il nous étende sur la durée de vie, pour qu'il nous capable de servir plus beaucoup les temps. Donc, un peu, nous sommes capables de faire aussi, c'est quand nous piastons, déjà quand nous piastons, nous avons l'équipement, nous avons un peu, nous label, nous avons l'équipement qui servit moins l'énergie, qui contient moins de substances nocives. Qui est plus respectueux de l'environnement. Parce que quand nous pouvons faire des choses comme ça, nous pouvons prendre le temps, nous pouvons choisir un modèle d'équipement qui est plus respectueux de l'environnement. En d'autres mots, nous pouvons aider nous-mêmes, quand nous pouvons aider pour protéger la couche d'ozone, donc diminuer l'exposition à des rayons ultraviolets.
0: Et ça, l'année est là, comme chaque année, le 16 septembre, nous célébrons la journée.

0: Journée mondiale de la protection de la couche d'ozone. Dis-nous, quel message est-ce à retenir de la journée mondiale de l'ozone?
1: En fait, ça l'année là, c'est pour nous retenir par rapport à la journée mondiale de la préservation de la couche d'ozone. Le thème que les Nations Unies ont adopté, c'est qui Global Action pour la planète, c'est-à-dire une action mondiale pour une planète plus fraîche. Et aussi, l'IPE marque 10 ans l'adoption de l'amendement de Kigali qui montrait que protection de notre environnement n'est pas un travail qui tout seul, mais seulement il y a un travail qui est capable de faire ensemble au niveau international, national et aussi local. Le protocole de Montréal montre que beaucoup de pays, d'institutions, de citoyens sont capables de travailler ensemble pour résoudre ce problème environnemental mondial là. Parce que la couche d'ozone, suite à ça, il s'est détériorée, mais suite à l'adoption du protocole de Montréal, continue l'utilisation de même produits nocifs, nous trouvons que la couche d'ozone l'IP récupérée progressivement et ça lie un grand succès pour l'humanité. Et nous besoin pas arrêter là aujourd'hui. Nous besoin capable continuer à protéger la couche d'ozone d'une façon plus responsable pour nous capable agir pour nos climats. Parce que quand nous protégeons nos couches d'ozone, nous protégeons nous-mêmes.
0: En tant qu'officier de l'environnement, est-ce que vous pensez qu'il y a des efforts qu'il peut faire au niveau international pour ce fruit, Miss Parmas?
1: Et oui, effectivement, les efforts internationaux ils portent sur les fruits. Par exemple, nous trouvons qu'il au fait, l'une des que le protocole de Montréal est considéré comme un des plus grands succès de la coopération environnementale internationale. Il permet d'éliminer progressivement plus que 99% de substances qui peuvent détruire la couche d'ozone. Et grâce à cette action-là, nous trouvons que la couche d'ozone peut récupérer petit à petit. C'est-à-dire, lui montrer que quand nous pouvons travailler ensemble, quand le monde travaille ensemble, un problème environnemental mondial est capable de résoudre ensemble. Mais l'important pour nous dire qu'il travaille là, il paraît là. Parce qu'il nous a continué à respecter l'engagement que sa protocole de Montréal là, nous dit, et aussi nous mettre en œuvre pleinement l'amendement de Kigali. Parce que quand nous réduisons l'hydrofluorocarbone, l'amendement du Kigali est capable d'éviter qu'il y ait un réchauffement de la planète plus que 0,5 degrés. Et avec l'expérience du protocole de Montréal, qui montrait que la protection de l'environnement est possible, mais j'ai l'action pour climatique, développement, technologie, qui capable amène nous plus loin ensemble.
0: Nous causons-t-il une bonne activité? Dis-nous, quelle bonne activité peut faire au niveau de la commission de l'environnement pour moque ça la journée-là?
1: Cette année-là, la Commission de l'environnement marque la Journée mondiale de l'ozone à travers plusieurs activités. Sensibilisation. Tout particulièrement, nous pouvons faire des activités avec les jeunes et à travers les villages aussi. Nous prenons une plantation de plantes endémiques qui nous pouvons faire à Campentade le jeudi 17 septembre. Qui fait une plantation de plantes endémiques? Parce qu'on veut montrer que le banzob est important pour régulariser température de la planète et aussi manzob les contribuer à sa protection de la couche d'ozone. Donc, une plantation d'arbres de plantes endémiques, il peut faire à Capitale pour nous marquer ça la journée mondiale de la préservation de la couche d'ozone. Aussi, cette semaine-ci, nous pouvons faire aussi une campagne de sensibilisation avec Ban Jeune. Quand nous travaillons avec Ban Jeune, nous pouvons partager l'information par rapport à l'importance protéger la couche d'ozone, qui défait de ban rayon du soleil et qui rôle capable, surtout ban jeune capable jouer de protection de l'environnement. Mais tiens, prenons aussi sa campagne de sensibilisation là. Et nous, au niveau de la commission aussi, nous pouvons continuer avec nous ban activité.

0: profite aussi pour nous étendre ça au niveau du public pour nous capables marquer ça la journée là bien pour nous passer le message pour la préservation de la couche d'ozone.
1: Et où en tant qu'un fervent défenseur de la protection de l'environnement, qui message Joëna pour la population d'Orcade ça la journée là?
0: Donc, mais ça, ce qui est non pour Salanena par rapport à la célébration de la journée, c'est que ensemble, nous continuons à protéger la couche d'ozone pour nous la santé, pour nous l'avenir et pour les générations futures. Pareil, comment le thème international il dit une action mondiale pour une planète plus frais, mais nous faisons une action mondiale, nous faisons une action au niveau local pour une Rodrigue plus frais. Et nous continuons à partager, participer dans mon action pour protéger et préserver la couche d'ozone.
1: Alors voilà, je vous dis un grand merci pour votre participation dans l'émission cet après-midi et surtout bonne célébration qui est une activité qui nous prévoit dans le cadre de la journée mondiale de la couche d'ozone. Alors, il y a une participation de tout un chacun hein, et que, qui cette activité-là porte ce fruit. En tout cas, je vous dis merci et bonne fin de journée et continuez à faire le travail qu'ils ont pu faire pour la protection de l'environnement.
0: Donc, merci Christelle, merci tout bon auditeur. On se retrouve une prochaine fois pour une autre émission à la radio. Merci, au revoir.
1: Zondi, nous grand format axé lors la journée mondiale de l'ozone qui nous célébrait en ce 16 septembre.

Merci, branché sur les ondes de la MBC Rodrigue FM en ce mercredi-là. Bah, écoute, nous, l'émission Grand Format, aujourd'hui, une cause lors la Journée mondiale de l'ozone et qui peut arriver si la couche d'ozone les consignes détériorées et qui peut faire au niveau de la commission pour remédier et qu'à ce problème-là, et que aussi ben, l'activité qu'il prévoit dans le cadre de la Journée mondiale de l'ozone 2026. Tout cela inexpliqué par Rudy Parmas, Technical Officer à la Commission de l'Environnement. L'émission prend fin ici. Monsieur Tour, passez une bonne fin de la journée et surtout une bon la soirée, c'est Christelle. Au micro, on me retrouve la semaine prochaine pour une autre émission grand format, quand nous vous touche encore un autre sujet qui concerne l'actualité. Au revoir.

0: Pinar et Fusel, Rodrigue FM, bonsoir à tous. Nous, à De l'Enfant, bien sûr, avec le Grand Journal, et nous accueillons tout de suite Cathy Auguste. Bonsoir à vous, Cathy.
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Merci au fin suivi, merci également Stéphanie Hippolyte pour ce support technique. Bon début de soirée. Rendez-vous à 19h pour Zonal Rodrigue Mollet, soit compagnie de Brinda pour la suite.

0: Il est 18h passé de 13 minutes. Bonsoir à tous et grand merci à Cathy Auguste qui vient de nous présenter le journal. On y va avec les annonces et communiqués.
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0: 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Oui, les nouvelles du temps.
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Voilà, communiqué de la météo pour Rodrigue Emmy à 6h30 en ce mercredi 16 septembre 2026. Situation générale, un avertissement de fort houle est en vigueur à Rodrigue et sera valable jusqu'à 10h. Jeudi 17 septembre 2026, le fort anticyclone au sud des Mascareignes maintient un temps venteux et froid sur la région. Prévision pour les prochaines 24 heures, mi-couvert.

devenant parfois nuageux avec des pluies fines. La température minimale sera entre 17 et 20 degrés Celsius. Le temps max, la température maximale sera entre 23 et 26 degrés Celsius. Le vent soufflera du sud-est de 30 à 40 km/h avec une moyenne et avec des rafales de l'ordre du 80 km/h. Il est conseillé d'être prudent lors des manœuvres en hauteur et sur les routes en raison de vents de travers. Mer très forte au-delà des récifs avec des houles du sud-ouest de l'ordre de 4 mètres. Ces houles pourraient occasionner des inondations côtières dans les zones de basse altitude, surtout à l'heure des marées hautes. Il est fortement conseillé aux pêcheurs, aux plaisanciers et au public en général de ne pas sortir en mer et de ne pas s'aventurer sur les plages. Pour la pluviométrie durant ces dernières 24 heures, on a enregistré à Poitou-Canon seulement 1,3 mm de pluie, mais également 0,6 mm de pluie à Patatéophile. Marée haute demain, 3h17 et 15h19, marée basse à 21h18 et demain, 9h05. Le soleil s'est couché à 17h41 et le lever est prévu vers 5h41 pour demain.

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2: Merci de votre attention. Alors c'est terminé pour les annonces et communiqués. Quel plaisir de vous retrouver pour votre escapade océan Indien. Et oui, direction une Maurice avec les chanteurs, ces chanteurs qu'on aime tant. Alors bonsoir à tous, bienvenue. Merci de te toujours brancher. Ben oui, c'est Brinda pour accompagner vous jusqu'à 21h sur les ondes de la radio. Nous espérons qu'ils ont de la journée l'une bien passée. Maintenant, nous clôturons la soirée sur les ondes avec ben, Zoli la musique. Bien sûr, Thalès, pourquoi pas vous aussi envoyer ce bon message, c'est-à-dire pour l'émission Variété musicale entre 20 et 21h. Mais là, nous dansons Sega, nous sommes Sega. Nous débutons avec André Pierre, licente pour nous pour débuter, travailler, pas faire division. C'est un Sega qui a sorti, alors il est pas mal à l'étang. Nous souhaitons une bonne écoute aux ondes de la radio.

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1: Certainement, on reconnaît la voix puisqu'il y a beaucoup de fans de sa artiste là, ici à Rodrigue et aussi à Maurice. Mais ce peut écouter côté Maurice et partout un petit peu à travers le net. Oui, c'est bien Bruno Mouken qui nous sente du monde pour nous. C'est le titre. Hein? Alors, on a l'écoute, Carino, un peu ben Sega longtemps, avec Kras Masala. Qui est-ce que c'est Sega là? On a l'écoute, lui.

désolé l'ambiance, ces gars. Ben oui, l'émission Escapade d'océan Indien, l'île Maurice n'a pas encore terminé. Nous continuons cette fois-ci avec Diniazo, soleil, même qui a soin, père. Mais nous sommes salissantes, nous, lui propose nous, ces gars soleil. Juste après, c'était Naz Blacko avec Mon Compte Antoine. Une écoute aussi, Bacané avec Claudio Viraragou pour faire plaisir.

Et oui, la course continue toujours en musique, avec un grand plaisir, une écoute sur les ondes de la radio Rotary FM Virginaux avec Yahweh. Et là, c'est la Young Vibes qui nous laisse chanter Exprimely en featuring Authentic Groove. Le titre, c'est pas

24h du matin avec Boys in It qui clôture la partie 8 pour l'émission Escapade d'Océan Indien Île Maurice. Merci où n'écoute-nous et n'espérez qui ou beaucoup de nous. Et encore pour l'émission qui veut venir, c'est-à-dire l'émission Couleur nos îles avec Zizban Otis Don Rodrigue.

Voici Yuan, originaire de l'île Rodrigue. Elle cartonne actuellement avec Hippo et c'est ça. Titre là qui débute bien sûr de l'émission. Vous voulez nous y

de Cynthia Charles, encore une fois avec un grand plaisir. Alors on bouge un petit peu plus maintenant avec l'artiste, chanteur et danseur Darinux Pibil qui nous chante Mamzelle Anna. Salut Léana.

Nous ne sentons l'amour le Rodrigue FM avec Jean-Noël, plutôt avec Jean-Noël Baptiste, justement. Et que nous écoutons aussi John avec au nom du Père. Ben, nous prions, continue aussi. Santé avec Jean-Noël Old, cette fois-ci, avec ce dernier morceau qui a comme titre La Constitution. Nous laissons écouter mes sages.

0: nous réunions, nous connections avec le Dieu de l'univers, avec Zézi qui donne nos bateaux. Merci Linus Amazi, merci Yolanda Samazi, aussi Mary Joyce Agathe pour sa solidarité là. On y va, on a fait tout du côté de Citron de Nice, nos jeunes Riboman qui sont pour nous à ce moment-là une pièce.
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Eh bien oui, l'ambiance traditionnelle, l'ONU Radio, avec un grand plaisir, nous propose Max, Manon, Daniel. Nous rappelle qu'il amène ça, Zolimo Sola, qui a comme titre cadence culturelle, Ingay, quelques jours, peut-être deux semaines, nous espérons que vous êtes contents. Ben oui, nous rappelle la chanson Au Mama de Aka, qui amène nous exactement 19h passé de 41 minutes.

Ben, on va lui dire qu'il est pour Révili avec Enzo Lissega. En tout cas, Lynn Tony, tête et cœur. Oui, Lynn réalise sa promesse là. Merci Dominique et aussi GRB. Merci pour Divan Vano. On va écouter Kelsian Jell avec Lerita Scolette. Et juste après, Cool Jell avec Décision.

Alors, nous rappelons la chanson Bracelet l'amour de Jessica Cupidon, qui est un artiste qui n'a ni le côté Monta Chérie, mais qui évolue à l'île Maurice. Elle y sent bien. Et nous allons écouter pour clôturer.

clôture cette partie d'émission. Oui, l'émission colère nous il. Nous pouvons aussi écouter Hypocrite avec Jean-Bruno Claire et Place pour l'émission Variété musicale dans un petit moment.

Marcel, si c'est pour accompagner tous ceux qui travaillent et qui nous écoutent, comme d'habitude, bon courage à vous et bonne suite. C'est Rich Damio avec Mbolo que vous écoutez et on va appuyer fort avec Olivier Ngoma qui arrive dans quelques secondes. Restez tuned.

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Joseph Jean-Christophe, métisman qui chante dans Coco. Il nous salue tout le monde, du monde qui peut connaître du côté dans Coco et Uyenzoli Village, dans Zil Rodrigue. Merci aux branchés à soi là.

Ben oui, lui, c'est le fameux Davido qu'on aime tant. Clôture cette partie d'émission avec Beaver Steel. Salut à tous, j'espère que vous avez aimé. Et oui, notre compagnie pour aujourd'hui. Je tiens à dire un grand merci à toute l'équipe, mais surtout à vous-même. On se donne rendez-vous quand? Demain, dès 5h, soyez au rendez-vous. Sinon, je vous souhaite de passer une très belle soirée, de beaux rêves. Prenez soin de vous. Allez, bye bye et à la prochaine.

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1: Il est 21h.

Rebonsoir tout man auditeur et auditrice. Commence à partir de maintenant nos émissions off session. Une émission qui est consacrée surtout à de la musique live ici dans nos studios et qui malheureusement aujourd'hui comme un jazz t'allait là nous inviter une gagnante un petit peu imprévu de dernière minute, mais nous toujours là et nous envie quand même proposer du live. Et bien ce soir on va être surtout francophone. Avec un superbe artiste né le 6 novembre 1961 à Bourgogne. Il est chanteur, acteur, il fait surtout de la musique pop, variété française, pop rock, ballade, chansons françaises, musique du monde. Allez, mon papou jazzot, plis qui sert, si ce n'est que monsieur Florent Pagny qu'on a ce soir. Eh ben oui, ce soir, nous proposons le caméléon de la chanson française, ce live album qui n'a sorti en 1998. Monsieur Florent Pagny, lors de sa tournée, Savoir Aimer, eh ben, l'in offert nous.

Zoli Kadou. Nous commençons tout de suite avec une suite avec un premier morceau qui Lina propose nous d'ailleurs lors du concert. Morceau là il appelle Chanter. Ben quoi de mieux pour commencer un concert. On y va tout de suite avec Chanter.

Bonsoir et merci pour cet accueil. J'ai l'habitude de commencer ce spectacle en disant que les spectateurs

spectacles se suivent et ne se ressemblent pas. Celui-ci étant le dernier d'une longue, longue tournée, il est évident qu'il ne ressemblera pas aux autres. Tout d'abord, première question. Est-ce que vous me faites une petite place? Ah ouais!

Loin de toi, chanson qui figure justement sur l'album Savoir aimer, sorti en 1997. Il faut faire bien attention à ne pas confondre, car si en 1997, Monsieur Florent Pagny nous propose Loin de toi, et bien des années plus tard, en l'occurrence de 2003, il nous propose une autre chanson qui s'appelle Loin. La première, une chanson qui parle sur le manque.

universel. Et loin, complètement à l'antipode, on va dire, car la deuxième chanson, Loin, il nous parle surtout de s'évader, de s'éloigner, de tout, pour recommencer une autre vie. On parle de tourner, savoir aimer, sans écouter la chanson, c'est pas normal. Ben, on est arrivé justement à cette chanson qu'il nous a proposée lors de son tour, de sa tournée en 1998. Et ben, on écoute tout de suite Savoir aimer.

Bienvenue et merci pour le concentré d'amour. Alors ce concentré d'amour, on va le prendre, puis on va le transposer encore plus haut pour dire bonjour à une grande dame qui nous a quittés et qui nous manque déjà.

Merci à vous. Donc il y a des chansons que tout le monde connaît. Il y a des chansons que vous ne connaissez pas. Celle-ci, elle va nous faire faire un tour du monde en 10 secondes.

0: Et puisqu'on en est à faire un tour du monde en 10 secondes, il serait dommage quand même que je ne vous convie pas à faire une escale en Amérique du Sud.
1: Escale qu'on découvre dans pas longtemps. 21h passées de 49 minutes. 10 secondes autour du monde et on ne s'arrête pas là, c'est sûr et certain, car il nous propose, lui-même il l'a dit, d'aller faire un tour en Argentine. La chanson solo Les Pido Adios. En langue française, c'est le monument. À l'origine, chanté par Monsieur Léon Gieco, le Bob Dylan argentin, écrit en 1978 en pleine dictature militaire en Argentine. Un hymne pacifiste où Monsieur Léon demande juste à Dieu de ne pas devenir indifférent. Une chanson qui a été censurée par les militaires à l'époque, puis le même gouvernement d'ailleurs l'a déclarée chanson d'intérêt national pour la paix en 1982. Une chanson reprise par beaucoup d'artistes, parmi Mercedes Sosa. On retrouve aussi le groupe U2, Peter Seeger, et même chanté devant le pape en 2000. On écoute tout de suite la chanson. Et en même temps, on continue à écouter ce beau concert.

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1: Il est 22h.

C'était Monsieur Florent Pagny. Une heure de Monsieur Florent Pagny lors de son concert live, sa tournée en live en 1998. Album qui se termine pas ici et qui vous propose d'ailleurs deux CD pour ce concert. Et je vous conseille, allez écouter et surtout découvrir ce beau superbe concert. Et à 22h, on vous propose autre chose. À partir de maintenant, une voix féminine cette fois-ci. Son deuxième album live enregistré à l'Olympia en décembre 98. Le premier à l'Olympia, c'était Une fille très saine en 1994. Avec des artistes comme Boom Mentir, le duo avec Muriel Robin, on parle bien sûr de Morane. On écoutera des chansons telles que Les yeux fermés, Décidément, Tout va bien dans ce monde, Bidonville, Tant c'est bon, La chanson des vieux amants, chanson de Brel à l'origine, chantée par Brel, Le concerto pour Arnoud, bah oui. Et ben tout ça, ça arrive, on débute avec le premier titre de l'album, Les yeux fermés. Et même si c'est 22h02 et que je sais qu'il y a pas mal parmi nous qui justement ont les paupières lourdes, et bien si vous partez vous couchez car demain vous travaillez, je vous souhaite une bonne nuit. Sinon, ceux qui restent à l'écoute, et bien passez un bon moment avec Morane. On débute tout de suite avec Les yeux fermés.

Je me mets à repenser à mes fantasmes de jeune fille. Vous savez, les jeunes filles vers 13-14 ans, beaucoup de jeunes filles ont envie de rentrer au couvent, c'était mon cas. Non, mais sans déconner, j'ai eu envie de devenir nonne. Vous m'auriez vu chanter toutes les mamas au couvent, j'aurais pas eu l'air fin du tout. Bon, puis voilà, ça c'était le stade. Après ça, il y a le stade. Vous rencontrez votre premier petit copain, puis votre deuxième, votre troisième. Vous faites une petite liste. Bon, à 74, vous vous arrêtez, hein, parce que c'est pas... 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Non, pute, ça se dit pas. 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

sais, Arnaud, je sais que... Enfin, je voudrais te parler dans l'intimité, là, je crois que ça va pas être possible. Mais enfin, j'ai quand même... J'ai envie de te dire des choses sympathiques. Tu sais, j'adore être habillée d'un bon orchestre. C'est vrai. Mais j'adore aussi quand on est tous les deux tout nus. J'adore être toute nue avec toi. Et quand tu es tout nu avec moi. Quand on est nus tous les deux. Ben, je crois que le message est passé, c'est assez clair. Non, parce que, enfin en tout cas, tu as une façon de me vêtir en toute nue, de tes doigts ouatés. J'ai l'impression d'avoir une symphonie à la place de la peau. Et je dois dire que quand tu m'habilles en toute nue, c'est de la haute couture. Voilà. C'est vrai. Parce que, bien sûr, tu es le pianiste, mais tu es à la fois le piano, la contrebasse, les cordes. J'ai l'impression d'entendre un orchestre philharmonique autour de moi quand tu joues. C'est un régal. Tu t'en fous complètement. Arnoul Massard, parce que je le vaux bien. Mmh.

0: Figurez-vous, mon petit papounet chéri que j'aime tellement, mon petit papa, devait être dans la salle ce soir. Alors, oui, mais pour des raisons de santé, c'est pas le cas. Je crois que c'est le seul spectacle qui... Il a vu tous mes spectacles et il verra pas celui-là. Bon. Et en plus, aujourd'hui, c'est son anniversaire. Vous comprenez tout. Voilà. Alors, je suis un peu triste. Et la chanson que je vais vous chanter maintenant, je sais qu'il l'affectionne particulièrement. C'est une chanson bien de chez nous. Voilà. Alors, papounet, bonne anif. 3, 4.
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0: Arnaoul Massa.
1: Morane. Et surtout, bravo à monsieur Arnaoul Massa. Ah, super. Très belle chanson, une déclaration d'amour à son pianiste, oui. Pianiste, mais pas n'importe laquelle. Alors, d'abord, c'est qui monsieur Arnaoul, de son vrai nom Arnaoul Massa, son pianiste depuis le début de sa carrière, son directeur musical, son complice de scène pendant 20 ans, pas son frère, comme beaucoup le disent. Chanson qu'elle sort d'ailleurs sur l'album Ami ou Ennemi, sorti en 1991. Et à savoir que la musique n'est autre que le concerto pour clavier numéro 5 en fa majeur du grand monsieur Bach. Avec des paroles totalement décalées et drôles, au lieu de faire un texte sérieux sur Bach, elle présente son pianiste au public, tout simplement. Une chanson qui montre surtout le mieux qui était Morane. Une voix jazz immense, mais zéro prise de tête. Et on continue cette fois-ci avec Lou et Louis. Toujours avec Morane, bien sûr, lors de son concert live à l'Olympia en 1999.

0: Toutes les mamas Morane sur les ondes de RME. Superbe concert de Morane. Notre émission touche presque à sa fin. Je vous dis au revoir et bien sûr, on se donne rendez-vous demain, 20h, 21h pour notre émission Sanoula Musique. Je vous laisse avec Le Monde et Stone. Ciao, ciao, bye bye. Gros bisous à vous et bonne fin de soirée à l'écoute de RME.
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Merci à Salomon et Gaël qui ont produit ce spectacle. Je les ai oubliés tout à l'heure. Jean-Michel Boris, Paulette et Patricia Cocatrix. Et merci à vous surtout. On a passé 3 jours merveilleux. On n'oubliera pas. C'est comme ça. On ne fait pas 6 mois. Merci beaucoup. Merci beaucoup.

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